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richtig fein. Das sehe ich nicht. Es drückt zu sehr von oben.

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Personnellement, je suis un bon français. Du coup, subséquemment, j'aime pas trop les Anglais. Les Yougos, les Polaques, ça veut nous embrouiller. S'ils fréquentent nos matraques, c'est qu'ils l'ont bien cherché. Les Ritals, même les Suisses, faut les avoir à l'œil. Moi, je dis que les milices, c'est du service d'accueil. Encore pour les Allemands, des fois, on sait se comprendre.

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Tous ces antipapistes, c'est des intolérants. 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

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Ah non, donne-la, je vais pas arriver à le dire. Tous ensemble. Pas facile. Faudrait plus d'entraînement. C'est vrai qu'il faudrait de l'entraînement. Dimanche matin. Dimanche matin, j'entraîne le chien, alors bon, on peut pas tout entraîner non plus. Hein. C'est pareil.

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0: Vous ricanez là, mais c'est quand même vrai que je suis pas n'importe qui. J'ai un quotient intellectuel de 130.
1: Ouais, tu peux siffler.
0: C'est énorme. Cela signifie tout simplement que je suis doué d'une intelligence exceptionnelle. C'est important l'intelligence. L'intelligence, c'est le seul outil qui permet à l'homme de mesurer l'étendue de son malheur. L'intelligence, c'est comme les parachutes. Quand on n'en a pas, on s'écrase. 130, rendez-vous compte, c'est considérable. Et je m'en suis aperçu tout à fait par hasard, hein, en subissant les épreuves d'un test professionnel. Oui, je voulais quitter ce glorieux métier de la scène pour lequel je suis peu doué. Hein. Et je voulais devenir cadre à la SNCF. Oui, oui, oui. Cesser de lutter pour les feux de la rampe et céder enfin à l'appel du rail. Ne plus mépriser cette voix qui me poussait au train. À quoi bon, me disais-je, faire un bras d'honneur au chemin de fer quand on perd son bras de fer sur les chemins de l'honneur? J'ai fait le test, résultat 130. Et croyez-moi, les questions n'étaient pas évidentes. Hein. C'est à vous, là, qui devez plafonner à 100, 110. 85. 85, 60, 85. T'as essayé de me résoudre ce problème, là. C'est une question du test. Concentrez-vous, c'est pas très difficile. Là, je vous donne, vous connaissez le principe, je vous donne 4 mots. Parmi ces 4 mots, cherchez l'intrus. OK? Alors, métastase, chimiothérapie, Schwarzenberg, avenir. C'est dur, hein? Ah, j'ai une question de rattrapage à 5 points. Je vous donne encore 4 mots, mais là c'est plus subjectif. Parmi ces 4 mots, ce sont 4 prénoms. Un seul n'est pas ridicule. Réfléchissez bien. Bernard-Henri, Jean Ederne, Pierre, Rika. C'est marrant, mais depuis que je sais que j'ai une intelligence exceptionnelle, je me sens beaucoup moins con. C'est vrai, avant, quand j'avais une idée, j'étais pas toujours... Arrêtez de péter quand je parle, ça me désole. Avant, quand j'avais une idée, j'étais pas toujours sûr d'être capable de la réaliser, hein. Mais maintenant que je sais que j'ai une intelligence exceptionnelle, je sais que je peux pas me tromper. Je fonce. L'autre jour, j'avais un problème compliqué qui s'est posé à moi. Je devais déplacer un énorme poste de télévision d'une pièce dans une autre et je disposais en tout et pour tout d'un câble de 2 mètres et d'une planche de 40 sur 60. Hein. Ben, je vous assure, j'ai eu l'idée, mais en un éclair. J'ai appelé la mère de mes enfants, je lui ai dit « Chérie, c'est formidable, j'ai une idée. Tu pourrais pas bouger la télé parce que là, maintenant, j'ai pas le temps. » Je fréquente plus que des 130. Hein. Oui, je suis pas raciste, mais en dessous de 130, c'est pas des gens comme nous. Hein. Je donnerai pas ma fille à un 115. Hein. Nous formons un club très fermé, que des QI 130. Giscard vient, Fabius vient, Pasqua aimerait bien venir. Cela dit, faut pas dramatiser, avec un petit QI de 110, on n'est pas complètement démuni. Il est à la portée du premier plombier venu de comprendre qu'un kilo de plume pèse exactement le même poids qu'un kilo de plomb. Alors que, avec un QI de moins de 130, je suis sûr que vous n'êtes pas foutu de m'expliquer pourquoi, quand je bande, je pèse exactement le même poids que quand je bande pas. Ça vous embauche un coin, ça? Et non seulement je pèse le même poids, je ne change pas non plus de volume. Ça, c'est fou. Si vous ne me croyez pas, faites l'expérience au lieu de ricaner sottement, vous aussi, enfin... Non, pas maintenant, hein. Chez vous. Bon, une fois chez vous, vous remplissez votre baignoire et vous entrez dans la baignoire sans bander. Je sais bien que c'est difficile, mais c'est... Il y a un effort d'imagination à faire. Hein. Tout ça, c'est affaire d'imagination. Je sais pas, moi, imaginez que vous mangez des moules mayonnaise tièdes dans un restaurant d'autoroute français avec Jean-Claude Bourret qui vous explique les montants compensatoires. Par exemple. Hein? Alors, bon, vous entrez bien dans la baignoire, la tête seule doit émerger, vous repérez le niveau de l'eau, et maintenant, bandez! Là encore, il y a un effort d'imagination à faire.
1: Je sais pas, moi, imaginez...
0: Imaginez que le groupe Indochine fait de la moto sans casque. Et boum!
1: Ah bah, c'est toujours les meilleurs qui partent les premiers.
0: Bien, maintenant, vous repérez de nouveau votre niveau d'eau. Et bah, mes enfants, il n'a pas bougé d'un millimètre. D'où le théorème d'Archimède. Quand on plonge un corps dans une baignoire, qu'est-ce qui se passe? Quand on plonge un corps dans une baignoire, le téléphone sonne. C'est curieux, mais malgré mon QI de 130, ils n'ont pas voulu me confier de poste clé à la SNCF. Ils ont dû estimer que j'avais un comportement de pensée ferroviaire incompatible avec les prises de position du 25e congrès. Tant pis, je continuerai sans eux sur les traces d'Einstein et de Sakharov. Einstein, Dieu est son âme. Et moi-même, Dieu lâche la mienne. Avons un point commun. lui aussi avait un quotient intellectuel de 130. Et Andrei Sakharov a un quotient intellectuel de 140. Alors qu'il sait même pas qui est premier cette semaine au top 50.
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Merci beaucoup. Alors voici une histoire en fait assez courte. J'ai passé plein de soirées avec mon grand-père. Plein de soirées, voilà. Et en fait, il m'a raconté que des conneries. Donc voilà. Merci grand-père.

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Quant à ceux qui vont croire qu'on fait rien qu'à mentir, ça, c'est une autre histoire. 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

Il y a longtemps que je fréquente ces quatre planches de bois pourri. C'est là que l'on vit, que l'on chante, que l'on se donne la comédie.

Le vent qui roule un cœur sur le pavé des cours. Un ange qui sanglote accroché dans un arbre. La colonne d'azur qu'entortille le marbre. Font ouvrir dans ma nuit des portes de secours. Un pauvre oiseau qui meurt et le goût de la cendre. Le souvenir d'un œil endormi sur le mur. Et ce point douloureux qui menace l'azur. Font au creux de ma main ton visage descendre. Ce visage plus dur et plus léger qu'un masque est plus lourd à ma main qu'au doigt du receleur. Le joyau qui l'empoche, il est noyé de pleurs. Il est sombre et féroce, un bouquet vert le casque. Ton visage est sévère, il est d'un pâtre grec. Il reste frémissant au creux de mes mains closes. Ta bouche est d'une morte, tes yeux sont des roses. Et ton nez d'un archange est peut-être le bec. Le gel étincelant d'une pudeur méchante qui poudrait tes cheveux de clairs astres d'acier, qui couronnait ton front d'épines du rosier. Quel homal l'a fondu si ton visage chante? Dis-moi quel malheur fou fait éclater ton œil d'un désespoir si haut que la douleur farouche, affolée en personne, orne ta ronde bouche malgré tes pleurs glacés d'un sourire de deuil. Ne chante pas ce soir les costauds de la lune. Gamin d'or, sois plutôt princesse d'une tour, rêvant mélancolique à notre pauvre amour. Ou sois le mousse-blond qui veille à la grande lune. Il descend vers le soir pour chanter sur le pont, parmi les matelots à genoux et nu-tête. L'Ave Maristella, chaque marin tient prête sa verge qui bondit dans sa main de fripon. Et c'est pour t'emmancher, beau mousse d'aventure, qu'ils bandent sous leur froc les matelots musclés. Mon amour, voleras-tu les clés qui m'ouvriront le ciel où tremble la mature? D'où tu sèmes royal les blancs enchantements, ces neiges sur mon page, en ma prison muette, l'épouvante, les morts dans les fleurs de violette, la mort avec ses coques, ses fantômes d'amants. Sur ses pieds de velours passe un garde qui rôde. Repose en mes yeux creux le souvenir de toi. Il se peut qu'on s'évade en passant par le toit. On dit que la Guyane est une terre chaude. Oh la douceur du bagne impossible et lointain. Oh le ciel de la belle, oh la mer et les palmes. Les matins transparents, les soirs fous, les nuits calmes. Oh les cheveux tondus et les peaux de satin. Rêvons ensemble, amour, à quelque dur amant, grand comme l'univers, mais le corps taché d'ombre. Il nous bouclera nus dans ses auberges sombres, entre ses cuisses d'or, sur son ventre fumant. Un mac éblouissant taillé dans un archange, bandant sur les bouquets d'œillets et de jasmin, que porteront tremblantes et lumineuses mains sur son auguste flanc que ton baiser dérange. Tristesse dans ma bouche, amertume gonflant, gonflant mon pauvre cœur, mes amours parfumés. Adieu vont s'en aller, adieu couilles aimées. Oh sur ma voix coupée, adieu chibre insolent. Gamin ne chantez pas, osez votre air d'apache. Soyez la jeune fille au pur cours adieu. Ou si tu n'as de peur, l'enfant mélodieux, mort en moi, bien avant qu'il me tranche la hache. Enfant d'honneur, si beau, couronné de lilas, penche-toi sur mon lit, laisse ma queue qui monte. Frappez ta joue dorée, écoute, il te raconte ton amant l'assassin, sa geste en mille éclats. Il chante qu'il avait ton corps et ton visage, ton cœur que n'ouvriront jamais les éperons, d'un cavalier massif, avoir tes genoux ronds, ton cou frais, ta main douce, au môme d'avoir ton âge. Voler, voler, ton ciel éclaboussé de sang, et faire un seul chef-d'œuvre avec les morts cueillis, ça et là, dans les prés, les haies morts éblouis, de préparer sa mort, son ciel adolescent. Les matins solennels, le rhum, la cigarette, les ombres du tabac, du bagne et des marins. Visite ma cellule où me roulent les maîtrins, le spectre d'un tueur à la lourde braguette.

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Égorge une rentière en amour pour ta frime. Apparaîtra sur terre un chevalier de fer, impassible et cruel, visible malgré l'heure, dans le geste imprécis d'une vieille qui pleure. Ne tremble pas surtout devant son regard clair. Cette apparition vient du ciel redoutable. Des crimes de l'amour, enfant des profondeurs, il naîtra de son corps d'étonnante splendeur, du foutre parfumé de sa queue adorable. Rocher de granit noir sur le tapis de laine, une main sur sa hanche, écoute-le marcher, marche vers le soleil de son corps sans péché, et t'allonge tranquille au bord de sa fontaine. Chaque fête du sang délègue un beau garçon pour soutenir l'enfant dans sa première épreuve. Apaise ta frayeur et ton angoisse neuve. Suce mon membre dur comme on suce un glaçon. Mordis tendrement le paf qui bat ta joue. Baise ma queue enflée, enfonce dans ton cou le paquet de ma bite avalé d'un seul coup. Étrangle-toi d'amour, dégorge et fais ta moue. Adore à deux genoux comme un poteau sacré. Mon torse tatoué adore jusqu'aux larmes. Mon sexe qui se rompt te frappe mieux qu'une arme. Adore mon bâton qui va te pénétrer. Il bondit sur tes yeux, il enfile ton âme. Penche un peu la tête et le vois se dresser. L'apercevant si noble et si propre au baiser, tu t'inclines très bas en lui disant « Madame, madame, écoutez-moi, madame, on meurt ici. » Le manoir est hanté, la prison vole et tremble. Au secours, nous bougeons, emportez-nous ensemble. Dans votre chambre au ciel, dame de la merci. Appelez le soleil qu'il vienne et me console. Étranglez tous ces coqs, endormez le bourreau. Le jour sourit mauvais derrière mon carreau. 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

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Le ciel peut s'éveiller, les étoiles fleurir, ni les fleurs soupirer et des prés l'herbe noire, accueillir la rosée où le matin va boire. Le clocher peut sonner, moi seul je vais mourir. Oh viens mon ciel de rose, oh ma corbeille blonde, visite dans sa nuit ton condamné à mort. Arrache-toi la chair, tue, escalade, mort. Mais viens, pose ta joue contre ma tête ronde. Nous n'avions pas fini de nous parler d'amour. Nous n'avions pas fini de fumer nos gitanes. On peut se demander pourquoi les cours condamnent un assassin si beau qu'il fait pâlir le jour. Amour, viens sur ma bouche, amour, ouvre tes portes. Traverse les couloirs, descends, marche léger. Vole dans l'escalier, plus souple qu'un berger, plus soutenu par l'air qu'un vol de feuilles mortes. Oh, traverse les murs s'il le faut, marche au bord des toits, des océans, couvre-toi de lumière. Use de la menace, use de la prière. Mais viens, ô ma frégate, une heure avant ma mort. Les assassins du mur s'enveloppent d'aurore dans ma cellule ouverte au champ des hauts sapins, qui la berce accrochée à des cordages fins, noués par des marins que le clair matin dort. Qui grava dans le plâtre une rose des vents? Qui songe à ma maison du fond de sa Hongrie? Quel enfant s'est roulé sur ma paille pourrie à l'instant du réveil d'amis se souvenant? Divague ma folie, enfante pour ma joie, inconsolant enfer peuplé de beaux soldats, nus jusqu'à la ceinture et des frocs réséda.

Tire ces lourdes fleurs dont l'odeur me foudroie. Arrache on ne sait d'où les gestes les plus fous. Dérobe des enfants, invente des tortures. Mutile la beauté, travaille les figures. Et donne la Guyane aux gars pour rendez-vous. Oh mon vieux Maroni, au Cayenne la douce. Je vois les corps penchés de 15 à 20 fagots autour du minot blond qui fume les mégots. Craché par les gardiens dans les fleurs et la mousse. Un clope mouillé suffit à nous désoler tous. Dressé seul au-dessus des rigides fougères, le plus jeune est posé sur ses hanches légères, immobile attendant d'être sacré l'époux. Et les vieux assassins se pressant pour le rite, accroupis dans le soir, tirent d'un bâton sec un peu de feu que vole actif le petit mec, plus émouvant et pur qu'une émouvante bite. Le bandit, le plus dur dans ses muscles polis, se courbe de respect devant ce gamin frêle. Monte la lune au ciel, s'apaise une querelle, bouge du drapeau noir les mystérieux plis. T'enveloppes si fin tes gestes de dentelle, une épaule appuyée au palmier rougissant. Tu fumes la fumée quand ta gorge descend, tandis que les bagnards en danse solennelle, grave, silencieux, à tour de rôle enfant, vont prendre sur ta bouche une goutte embaumée, une goutte pas deux de la ronde fumée, que leur coule ta langue, ô frangin triomphant, divinité terrible, invisible et méchante. Tu restes impassible, aigu de clair métal, attentif à toi seul, distributeur fatal, enlevé sur le fil.

ton âme délicate par-delà les monts, accompagnant encore la fuite ensorcelée d'un évadé du bagne au fond d'une vallée, mort sans penser à toi, une balle au poumon. Élève-toi dans l'air de la lune, ô ma gosse, viens couler dans ma bouche un peu de sperme lourd qui roule de ta gorge à mes dents, mon amour, pour féconder enfin nos adorables noces. Colle ton corps ravi contre le mien qui meurt, d'enculer la plus tendre et douce des fripouilles, en soupesant charmé tes rondes blondes couilles. Mon vide marbre noir t'enfile jusqu'au cœur. Oh, vise-le dressé dans son couchant qui brûle, et va me consumer, j'en ai pour peu de temps. Si vous l'osez, venez, sortez de vos étangs, vos marais, votre boue, vous faites des bulles. Âme de mes tués, tuez-moi, brûlez-moi. Michel-Ange exténué, j'ai taillé dans la vie, mais la beauté, Seigneur, toujours je l'ai servi. Mon ventre, mes genoux, mes mains, rose des mois, les coques du poulailler, l'alouette gauloise, les boîtes du laitier, une cloche dans l'air, un pas sur le gravier, mon carreau blanc et clair, c'est le luisant joyeux sur la prison d'ardoise. Messieurs, je n'ai pas peur si ma tête roulait dans le son du panier avec ta tête blanche, la mienne par bonheur sur ta gracile hanche, ou pour plus de beauté sur ton cou, mon poulet. Attention, roi tragique à la bouche entrouverte, j'accède à tes jardins de sable désolé, où tu bandes figé seul et deux doigts levés, d'un voile de lin bleu ta tête recouverte. Par un délire idiot, je vois ton double pur. Amour, chanson, marraine, est-ce un spectre mâle, entrevu lors du jeu dans ta prunelle pâle, qui m'examine ainsi sur le plâtre du mur. Ne sois pas rigoureux, laisse chanter Matine. À ton cœur bohémien, m'accorde un seul baiser. Mon Dieu, je vais claquer sans te pouvoir presser. 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

Pardonnez-moi, mon Dieu, parce que j'ai péché. Les larmes de ma voix, ma fièvre, ma souffrance, le mal de m'envoler du beau pays de France. N'est-ce assez, mon Seigneur, pour aller me coucher, trébuchant d'espérance, dans vos bras embaumés, dans vos châteaux de neige. Seigneur, des lieux obscurs, je sais encore prier. C'est moi, mon Père, un jour, qui me suis écrié. Gloire au plus haut du ciel, au Dieu qui me protège, Hermès aux tendres pieds. Je demande à la mort la paix, les longs sommeils, le chant des séraphins, leurs parfums, leurs guirlandes, les angelots de laine en chaude houppelande, et j'espère des nuits sans lune ni soleil sur d'immobiles landes. Ce n'est pas ce matin que l'on me guillotine, je peux dormir tranquille à l'étage au-dessus. Mon mignon paresseux, ma perle, mon Jésus, s'éveille, il va cogner de sa dure bottine à mon crâne tondu. Il paraît qu'à côté vit un épileptique. La prison dort debout au noir d'un champ des morts. Si des marins sur l'eau voient s'avancer les ports, mes dormeurs vont s'enfuir vers une autre Amérique.

poème à la mémoire de mon ami Maurice Pilorge, dont le corps et le visage radieux hantent mes nuits sans sommeil. En esprit, je revis avec lui les 40 derniers jours qu'il passa, les chaînes aux pieds et parfois aux poignets, dans la cellule des condamnés à mort de la prison de Saint-Brieuc. Les journaux manquent d'à-propos. Ils conçurent d'imbéciles articles pour illustrer sa mort qui coïncidait avec l'entrée en fonction du bourreau Desfourneaux. Commentant l'attitude de Maurice devant la mort, le journal L'Œuvre dit que cet enfant eût été digne d'un autre destin. Bref, on le ravala. Pour moi qui l'ai connu et qui l'ai aimé, je veux ici, le plus doucement possible, tendrement, affirmer qu'il fut digne, par la double et unique splendeur de son âme et de son corps, d'avoir le bénéfice d'une belle mort. Chaque matin, quand j'allais, grâce à la complicité d'un gardien ensorcelé par sa beauté, sa jeunesse et son agonie d'Apollon, de ma cellule à la sienne, pour lui porter quelques cigarettes, levé tôt, il fredonnait et me saluait ainsi en souriant. Salut, Jeannot du matin. Originaire du Puy-de-Dôme, il avait un peu l'accent d'Auvergne. Les jurés offensés par tant de grâce, stupides mais pourtant prestigieux dans leur rôle de parc, le condamnèrent à 20 ans de travaux forcés pour cambriolage de villas sur la côte et le lendemain, parce qu'il avait tué son amant Escudero pour lui voler moins de 1000 francs, cette même cour d'assises condamnait mon ami Maurice Pilorge à avoir la tête tranchée. Il fut exécuté le 17 mars 1939 à Saint-Brieuc.

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1: Vas-y, envoie la sauce.

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Deux gamins tournés vers la vie. 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Mais rien sur l'image ne dit que c'était le dernier samedi de leur grand-mère à la maison. 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

0: J'ai fait des pas.
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Salut à toutes et tous, c'est l'émission Lundi Matin, c'est la radio de la Fédération Anarchiste. Et un petit coucou particulier ce matin, je pensais faire l'émission avec Sylvie, qui n'est pas bien du tout et qui est donc absente ce matin. Donc un coucou particulier à Sylvie en lui souhaitant un bon rétablissement. Bonne fin de matinée à toutes et tous.

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La nuit est jeune, extrait de l'album François de Texte Topor, donc album de François Hadji Lazarou. Il est 10h07, donc lundi matin sera consacré tout à l'heure aux alentours de 11h30 à un aspect de la réunion, discussion, projection à laquelle nous vous invitons avec Nicolas, Sylvie et plus largement le groupe Libertaire d'Ivry le dimanche 17 mai à 16h à la librairie Publico. Il y aura une projection donc d'un documentaire. Documentaire consacré au Lascar du LEP électronique qui s'intitule donc Les Lascars du LEP électronique 1986, un film qui dure 52 minutes. Ça sera suivi bien évidemment d'une discussion. Et dans l'annonce qu'on fait de cet après-midi-là, donc à la librairie Publico, nous disons contre l'égalité des chances, contre la mixité sociale, pour l'égalité sociale. Et ce matin, dans l'émission, je vais m'essayer à revenir donc sur ces thèmes précis d'égalité des chances et de mixité sociale, qui sont des thèmes qui habitent en permanence le débat public. Voilà, ce sera pour tout à l'heure, donc 11h30 environ. Que vous dire, on va écouter un petit peu de musique, hein, le temps de se préparer pour la rubrique Agenda. Ça sera donc dans quelques instants, après avoir écouté John Lee Hooker.

Voilà, John Luker, à l'instant sur Radio Libertaire. On va écouter encore John Luker, mais auparavant, je vais vous signaler quand même que, et vous vous en souvenez peut-être, il y a déjà maintenant quelques années, et pendant longtemps, Thierry a animé sur Radio Libertaire, c'était en matinée, Blues en Liberté. Eh bien, pour ceux et celles qui voudraient suivre toujours Thierry, qui a migré à Bordeaux, mais... qui anime toujours une émission de blues sur une radio qui s'appelle La Clé des Ondes. C'est à Bordeaux sur 90.10 FM ou évidemment sur le site internet de cette station-là. C'est tous les mercredis à 15h, une émission qui s'appelle donc Bordeaux Blues. Voilà, pour celles et ceux qui voudraient continuer à suivre donc Thierry. Mais le blues sur Radio Libertaire, c'est aussi une émission spécifique. Je crois que c'est toujours le mercredi à 22h30. Et ça s'appelle toujours, d'ailleurs, Blues en Liberté. On continue avec, donc, comme je vous l'ai annoncé, avec John Luker.

0: Johnny Hooker, lundi matin, donc, et l'agenda du lundi matin, se rencontrer, se voir, discuter, réfléchir ensemble. Avec des rendez-vous à vous proposer, un petit rappel, bien évidemment, que je fais chaque semaine pour soutenir la station. Pour ce, vous allez sur le site radio-libertaire.org, rubrique « Nous soutenir » et tout vous sera expliqué. Concernant la radio, notez que le 14 juin... l'initiative de l'émission Folk Allier. Folk Allier, faut-il le rappeler, c'est l'émission hebdomadaire consacrée tous les dimanches aux musiques traditionnelles, de midi à 14h. Donc Folk Allier, qui vous invite donc à son bal folk Fest Dièse, dimanche 14 juin, de 15h à 20h, à Thiers-Bretonnette, la mission bretonne, c'est 22 rue de Lambre, dans le 14e arrondissement de Paris. Et puis notez aussi que le samedi 20 juin, ce sera en public et au 42 Terre rue des Cascades dans le 20e arrondissement que l'émission Femmes Libres fêtera ses 40 ans. La librairie Publico, on en parlera tout à l'heure, mais tout de suite notez déjà que les amis de Publico, de la librairie Publico, vous invitent à une braderie qui va se tenir au 138 rue Amelot. Alors la librairie est au 145, mais pour ceux qui ne le savent pas encore, en face au 138, un projet est en train de mûrir, c'est celui d'une bibliothèque anarchiste qui s'appelle tout simplement de l'autre côté de la rue. Et c'est donc dans ce petit local-là que il y aura donc une braderie, donc des livres, et là ça sera vraiment des livres anarchistes qui vous seront proposés, Kropotkin, Bakounine, Reclus et tant d'autres. Donc au 138 rue Amelot, donc c'est juste en face du 145, le 30 mai et le 31 mai également, et cela de 9h à 18h. Alors, des rendez-vous, on va vous en proposer, je vais vous en proposer, et on va commencer par la 15e assemblée antimilitariste, l'assemblée Paris-Banlieue internationaliste antimilitariste, aura lieu donc ce mardi 12 mai au CICP, au 21 Terre rue Voltaire, dans le 11e arrondissement de Paris. Et donc, vous pouvez la rejoindre. C'est un moment de partage des actualités sur les actions antimilitaristes récentes et l'état de la militarisation dans le pays à l'international, la poursuite des différents groupes de travail, tout ça avec des trucs à grignoter et des masques FFP2 pour faire ça en se protégeant les uns des autres. Donc, le 12 mai, au CICP 21 Terre rue Voltaire, dans le 11e arrondissement de Paris. Que vous dire encore? Autre rendez-vous. Alors c'est curieux et ça, je pense que c'est intéressant. En tout cas, moi, ça m'intrigue beaucoup. C'est sous l'intitulé « Pratique d'auto-édition en Chine ». Ça va se passer à la Bibliothèque associative de Malakoff, la BAM. Donc, une soirée consacrée aux pratiques de résistance par l'auto-édition en Chine. Ça sera le mercredi 13 mai, à partir de 19h30, à l'adresse de la BAM, donc au 14 impasse Carnot, à Malakoff. Alors, pour vous en dire un petit peu plus, que nous dit donc cet appel? En dépit d'une censure écrasante et d'un contexte politique répressif, des pratiques de résistance par l'auto-édition subsistent aujourd'hui en Chine. Fanzines, brochures, livres d'art, etc. Nous présenterons certains de ces objets littéraires et politiques venus de Pékin, Canton, Wuhan, ainsi que le contexte dans lequel ils ont été créés. La soirée sera suivie d'un buffet participatif, c'est-à-dire que tout le monde amène quelque chose à boire ou à manger. Voilà, je pense que ce sera intéressant parce qu'on voit que partout, y compris dans les plus sombres dictatures, eh bien, une pratique souterraine, une pratique, on aurait dit en d'autres temps, underground, se développe et c'est un acte de résistance. Donc le mercredi 13 mai, la BAM, la bibliothèque associative de Malakoff, de 19h30 à je ne sais pas quelle heure. Voilà. Un petit tour maintenant du côté de la librairie Publico. On est donc là au 145 rue Amelot, dans le 11e arrondissement de Paris. On va donc aller au mercredi 13 mai. Mercredi 13 mai, 19h, ce sera le spectacle de Annie Montreuil, Sous le feu, donc La cendre. Donc là, un spectacle avec une dimension sociale assumée, on va dire, puisque ce spectacle retrace la vie de Sandrine, une femme de ménage, notamment. Voilà, je vous en dis pas plus, mais je vous invite à y venir. Autre rendez-vous, encore le 17 mai. Donc le 17 mai, c'est nous-mêmes hein, qui vous invitons donc à cette projection discussion autour du documentaire Les Lascars du LEP électronique. On n'ira pas à l'usine, j'y reviendrai en cours d'émission. Le mercredi 20 mai et ce jusqu'au 21 juin, comme c'est souvent le cas à Publico, il y aura donc une exposition et à partir du 20 mai, le vernissage aura d'ailleurs lieu le 20 mai à 18h30, c'est une exposition de Séverine Ittinger, L'encre et la vie des femmes dessinées. Alors comme ça, ça ne dit pas grand chose. Mais je vous invite tout simplement à aller sur le site hein, parce que je suis un très très mauvais commentateur pour tout ce qui relève on va dire de l'art mais si vous allez sur le site hein, librairie-publico.info vous verrez un certain nombre de reproductions et ça vous donnera donc une idée précise de ce qui sera exposé donc sur les murs de Publico. Autre rendez-vous, encore toujours au 145 rue Amelot, dans le 11e arrondissement de Paris. 11e arrondissement de Paris, et qu'est-ce que je peux vous dire encore sur Publico ? On va retourner à Publico, parce que c'est pas fini hein, pour le mois de mai. Que je retrouve mes petites infos. Alors, petites infos. Donc, alors, on va continuer. On va continuer avec le dimanche 24 mai. Ce sera à 16h. Ce sera à l'invitation du groupe Louise Michel. Projection de deux grands classiques du cinéma, deux films de Jean Vigo, La Talente et le célèbre Zéro de conduite, que vous pourrez revoir ou découvrir, bien sûr. Et cela sera donc suivi d'une discussion, bien évidemment, avec, je pense, Mariama et notre ami Christophe, qui sera là donc ensuite pour discuter donc autour de ces deux films. Donc le dimanche 24 mai, je l'ai dit, à 16h. Et puis, encore, je vais vous parler donc de ce qui va se passer donc le jeudi 28 mai, à 19h. Ce sera une rencontre débat avec Fred Robert de l'association Zéro Macho pour l'ouvrage Des bordels au forum, Paroles d'hommes. Et c'est à l'initiative de l'émission Femmes Libres. Le vendredi 29 mai, ce sera un concert de Sophie Delpont. Alors, si vous aimez la chanson, essayez de vous abandonner à votre esprit curieux. Sophie Delpont à l'interprète, beaucoup de gens. Alors ça va de Cosimon à Moustaki, Anne Sylvestre, Barbara, Renaud, Pierre Louki et plein d'autres. Donc voilà, une après-midi, donc une soirée plus exactement, puisque ce sera à 19h le vendredi 29 mai, avec Sophie Delpont. L'entrée sera libre, bien évidemment, avec à chaque fois qu'il y a un concert, une participation libre au chapeau. Ensuite, le samedi 30 mai à 16h, projection du documentaire Arthur Cravant, Une vie à corps perdu, en présence de son réalisateur Rémi Ricordo. Je l'avais dit la semaine dernière, hein, qu'on a déjà reçu à la librairie Publico, notamment pour le film Putain d'usine, qui était donc une adaptation en film documentaire du livre de Jean-Pierre Levaré, Putain d'usine. Donc, figure mythique de l'insoumission à l'égard de tous les conformismes, le poète-boxeur Arthur Cravant a contribué au début du XXe siècle à dynamiter les convenances sociales, poétiques et esthétiques de son temps. Qualifié par André Breton de génie à l'état brut, Cravant évoque dans ce film les aventures et les passions qui ont ponctué son existence. Iconoclaste par principe autant que par goût, il en profite pour porter un regard rétrospectif sans complaisance sur l'insurrection poétique dont il a été l'acteur. En refusant de dissocier la vie de son expression sensible, son fulgurant voyage a ainsi inspiré la plupart des avant-gardes artistiques ou politiques du siècle dernier. Un petit extrait de quelques minutes et on va ensuite continuer l'agenda. Donc Arthur Cravant, Une vie à corps perdu, extrait.
1: Le compte-rendu de l'exposition des indépendants que j'ai publié dans le quatrième numéro de Maintenant a encore aggravé ma mauvaise réputation. Ces faux modernes qui ne prisent la liberté que pour asséner leurs petites convictions mesquines n'ont évidemment pas supporté d'entendre des phrases comme
2: « L'art est tout bourgeois » et j'entends par bourgeois un monsieur sans imagination.
1: Ce public n'avait toujours pas compris que si j'écrivais, c'était surtout pour faire parler de moi et tenter de me faire connaître. J'affirmais, par exemple,
2: « Avec un nom, on réussit avec les femmes et dans les affaires. Si j'avais la gloire de Paul Bourget, je me montrerais tous les soirs en cache-sexe dans une revue de music hall et je vous garantis que je ferais recette. »

0: On se moque en effet des clients de cartomanciennes, mais jamais de ces jobards qui prétendent pouvoir changer le monde en faisant admirer leur petit caca matinal. Ceux-ci n'ont toujours pas compris que la première condition pour un artiste est de savoir nager. Il y en a même parmi eux qui croient que l'art est supérieur à la nature. Oui, chérie. Si dans cet article j'avais cité une quantité de noms, la plupart sans doute aujourd'hui oubliés, c'était uniquement par roublardise, pour vendre mon numéro. Je précisais, par exemple,
1: « J'aurais beau dire que Tavernier est le dernier des fruits secs et citer ce petit con de Zach au milieu d'une interminable liste de nullités, ils m'achèteront tous deux, avec les autres, pour le seul plaisir de voir leurs noms imprimés. »
0: Et de fait, ils l'ont tous acheté. Du reste, si j'avais moi-même été cité, j'aurais sans doute évidemment fait comme eux. Je vendais la revue sur une charrette à bras à l'entrée de l'exposition ou devant l'hippodrome Gaumont, place Clichy. Ainsi, tout le monde en avait entendu parler. En vérité, ces rapins étaient d'abord curieux de lire les critiques qui éreintaient leurs concurrents. À propos de Maurice Denis et Charles Guérin, j'écrivais par exemple
1: « Quel coup de pied dans le derrière je leur foutrais volontiers. Ah nom de Dieu, de nom de Dieu. Quel faux idéal que celui de Maurice Denis. Il peint des femmes et des enfants nus dans la nature, ce qui ne se voit jamais de nos jours. Devant ses toiles, comme disait un de mes amis, on dirait que les enfants s'élèvent tout seuls et que les ressemelages de souliers ne coûtent rien. Maurice Denis devrait peindre au ciel, car il ignore le smoking et le fromage des pieds. Ce que j'ai dit de Maurice Denis convient à peu près à Charles Guérin, et je n'insiste pas. »
0: Ils raffolaient de ma grossièreté ou de mes excès, tant qu'ils ne leur étaient pas destinés. Ah, les pleutres ! Pour enfoncer le clou, j'écrivais encore.
1: « L'art a son siège dans le ventre plutôt que dans le cerveau. Et c'est pourquoi je m'exaspère lorsque je suis devant un portrait de ne voir qu'une tête. Mais où sont les jambes, la rate et le foie ? Aussi je ne puis avoir que du dégoût pour la peinture d'un Chagall qui vous montrera un homme versant du pétrole dans le trou du cul d'une vache. Comme si la véritable folie ne relevait que du cerveau, alors que le génie n'est d'abord rien d'autre qu'une manifestation extravagante du corps.

Voilà un petit extrait. Donc on continue sur l'agenda, il est 11h30. Que vous dire un appel donc à la solidarité avec Ludo. Ludo, c'est un jeune camarade de la Fédération anarchiste, c'est aussi un cheminot qui est syndiqué à Sudrail. Et qui a donc été licencié. Quand on va aux manifs, on voit souvent, lorsqu'il y a les cortèges cheminots qui arrivent, des fumigènes rouges qui donc illuminent leur cortège. Quelque chose d'assez classique, d'assez banal. Et pourtant, que dit le communiqué du groupe de Metz de la FA ? Le 30 juillet 2025, 6h, une perquisition a lieu au domicile de notre camarade. Suite à des photos prises par les forces de l'ordre lors de la manifestation du 1er mai à Metz, des torches sont saisies à son domicile. Novembre 2025, notre camarade est soumis à une mesure conservatoire lui interdisant de se rendre à son poste de travail. Cette mesure fait suite à une enquête administrative de la police qui retrace ses activités militantes et syndicales et suggère une suspension de son poste. Notre camarade conteste l'enquête et ses conclusions auprès du ministère de l'Intérieur, auprès du tribunal administratif et actuellement devant la cour d'appel. C'est bien l'État qui met au placard ce travailleur pour ses opinions politiques. 11 février 2026, le camarade passe en procès devant la procureure de la République au motif de détention, utilisation et recel d'engins explosifs. Précisons que cette audience ne concerne pas le cadre professionnel. Condamnation, 5 ans de sursis, 200 euros d'amende. L'infraction n'est pas inscrite au casier judiciaire. À ce stade, les poursuites pour détention, utilisation et recel d'engins explosifs sont closes. 10 avril 2026, alors que l'employeur ne formule aucun reproche concernant le travail de notre camarade et que la démarche juridique suit son cours, la SNCF lui adresse une lettre de licenciement en outrepassant les procédures habituelles et le droit du travail. À l'heure où la procédure est en appel et sans qu'aucune décision ne soit rendue, la SNCF choisit d'aller dans le sens du ministère de l'Intérieur qui décide de l'incompatibilité entre son poste de travail et ses activités militantes. Comment ne pas voir la pression politique exercée par le ministère de l'Intérieur pour imposer ses décisions à une entreprise ? 6 mai 2026, un premier rassemblement de soutien, l'appel de Sudrail, a lieu à la gare de triage de Wapi, rassemblant plus de 120 personnes en solidarité. Face à la police, qui joue les ressources humaines au sein de la SNCF, soutien à Ludo. Donc, voilà une information qu'on pourrait inscrire dans la chronique de la répression à l'encontre du mouvement ouvrier ou syndical. Et pour ne pas laisser Ludo tout seul, il n'est pas tout seul, bien évidemment, mais si vous êtes sensible à son cas, à sa situation, n'hésitez pas à vous rapprocher du groupe de Metz de la Fédération anarchiste ou encore de Sudrail. Enfin, une manifestation. Alors, pas encore beaucoup de détails dessus, mais on aura l'occasion d'en reparler. Ça sera le 13 et le 17 juin à Genève, où va se tenir le G7. Et donc, notez que entre le 13 et le 17 juin, donc il y a cet événement international, donc le G7, et que le 14 juin, il y aura une manifestation résistance globale contre le fascisme et l'impérialisme. Voilà, et puis du côté de la presse, notez que Le Monde Libertaire 1883 est sorti pour ce mois de mai. Pas de cadeau pour la fête des mères, M-A-I-R-E-S, qui vous renvoie donc à notamment des articles en relation avec la question du municipalisme ou communalisme. Courant alternatif, le mensuel anarchiste communiste a sorti son numéro 360 avec un dossier important consacré donc la Belgique. Et puis du côté des gratuits, notez-le, je le signale à chaque fois que je vois des choses arriver qu'on trait à l'antimilitarisme, parce que dans le contexte actuel, il y a des initiatives qui se développent, des tracts, des petites revues, des fanzines qui naissent ici et là.
donc pour s'opposer donc à la guerre. Et là, dans le coin qui est dédié donc aux publications gratuites à Publico, vous trouverez donc Tir au flanc qui a sorti son numéro 6, contre la guerre, contre l'exploitation. Voilà, il est 11h37 maintenant. Retour sur notre platine et ensuite on va donc rentrer dans le vif du sujet de ce jour. On écoute sur le label Visa, on écoute Lobo, sur l'album Un peu, beaucoup, passionnément à la folie. Et là c'est beaucoup. On écoute tout de suite donc Lobo et on se retrouve dans quelques instants.

Lobo, donc sur Radio Libertaire, c'est la radio libre de la Fédération anarchiste et c'est l'émission lundi matin. Donc, je le disais tout à l'heure, je vais revenir un petit peu sur ces termes d'égalité des chances et de mixité sociale. Quand on parle d'égalité des chances, et c'est vrai que c'est régulièrement dans le débat public, hein, l'égalité des chances, on parle aussi d'ascenseur social, notamment. Mais sur ce terme égalité des chances, je vois dans le terme lui-même, pour le moins, une contradiction, une négation et un mensonge. L'égalité, quand on en parle, alors on conjugue l'égalité de plein de façons différentes, mais grosso modo, une des définitions qui est souvent donnée, c'est l'absence de discrimination entre les hommes, les femmes, sur tous les plans, que ce soit politique ou que ce soit notamment social. Voilà, c'est une définition qui est, je pense, assez courante de l'égalité. Et on peut souligner au passage que l'égalité, en France, par exemple, n'existe guère que gravée dans la pierre des édifices publics. Tout comme la liberté et la fraternité, d'ailleurs. Donc, j'y vois effectivement une contradiction, un mensonge, une négation dans cette égalité, accouplée donc au mot « chance ». Quand on parle de la chance, on en parle souvent comme quelque chose, on va dire, lié d'une certaine façon au hasard. Quand on dit qu'on a de la chance, ça veut dire qu'on va bénéficier de quelque chose de positif qui va améliorer notre vie, tout simplement, mais qui est voilà, qui est lié un petit peu, ou plus exactement, qui n'est pas lié à une action qui est fondée sur une détermination de notre part. On dit jeu de hasard, jeu de chance, bah parce qu'effectivement aussi, la chance est liée aussi donc au hasard. Et on accouple donc dans le cadre de politique publique, etc., le mot chance, le mot égalité, à celui de chance. Et il y a une contradiction terrible, il y a un mensonge terrible dans cette notion-là, parce que l'égalité repose, pourrait définir en tout cas un état, ou un état pas au sens étatique, mais un état où les individus bénéficieraient donc de droits égaux entre eux. Et puis donc, chance qui relève donc du hasard, de la chance, comme on dit communément dans le langage courant. Donc, je pense qu'il y a un peu un mensonge extrêmement visible dans cette notion, là. Donc, l'égalité, je le disais, n'existe guère que gravée au burin par un artiste, donc dans la pierre d'un mur, tout comme l'ascenseur social dont on nous parle souvent. Eh bien, là aussi, c'est un leurre, c'est un mensonge, ça n'existe pas, ou plus précisément, ça existe si peu. Et le si peu, quand il existe, on le met en avant pour légitimer donc cette notion d'ascenseur social. On met alors en avant la promotion, l'éducation, la formation professionnelle, mais on est loin de l'égalité, et notamment l'égalité sociale telle que peuvent la définir par exemple les anarchistes. Et puis c'est lié à une autre notion aussi, c'est celle de méritocratie.
méritocratie, autre valeur républicaine aussi qu'on nous vante souvent à côté de celle de l'égalité des chances. Et la méritocratie, notamment, on en parle dans le milieu professionnel, mais aussi dans le milieu scolaire, et qui est donc utilisée souvent, la méritocratie, tout comme la notion d'égalité des chances, comme quelque chose qui relèverait d'une certaine justice sociale, puisque elle donnerait la chance aux méritants, eh bien, de parvenir, d'accéder, de prendre cet ascenseur social et de s'élever.

d'atteindre, d'aboutir à une égalité sociale entre les individus. En fait, l'idéologie de tout cela, à travers la méritocratie ou encore l'égalité des chances, ou encore cette notion d'ascenseur social, c'est de dire tout simplement que le meilleur gagne. Tout le monde sur la ligne de départ pend, le coup de pistolet est donné, et la grande course commence, et les meilleurs d'entre nous gagneront la compétition et arriveront à s'élever donc socialement. Mais comme l'avait relaté Sylvie dans une émission qui relatait donc un débat public qui avait eu lieu à Ivry-sur-Seine, où on trouvait notamment Antoine Spire, Azouz Begag, pour défendre un petit peu tous ces concepts-là. Et notamment Azouz Begag, donc célèbre auteur du Gaune de Chabat, je crois, hein, si j'espère ne pas me tromper sur le titre, qui vantait que lui, enfant de famille modeste, pauvre, avait su, par la force, par le travail, par la volonté, s'élever socialement, au point de, comment dire, d'être présent dans l'appareil d'État à travers un poste qu'il avait obtenu. Quelle belle réussite! Et donc, ils défendaient donc de tous les deux cette conception, cette conception-là, en s'interrogeant sur l'avenir des jeunes de banlieue. Et puis, donc, dans la salle, dont une bonne partie, donc dans cette ville populaire qui est Ivry-sur-Seine, n'était pas très réceptif effectivement à ce discours-là. Il y avait un membre du MIB. Le MIB, certaines s'en souviennent peut-être, c'était le mouvement de l'immigration et des banlieues, qui avait donc intervenu pour dire que, pour reprendre sur cette idée de la compétition que on pouvait placer sur la ligne de départ pour une course des compétiteurs, mais que certains d'entre eux allaient courir pieds nus avec un boulet de 50 kilos au pied, tandis que d'autres eh bien, auraient bénéficié d'un coach, d'un entraîneur et des équipements sportifs les plus adaptés donc à la compétition. Et il avait récolté l'assentissement d'une bonne partie de la salle qui se retrouvait donc dans ce qu'il exprimait donc à ce moment-là. Donc, effectivement, c'est un leurre. Tout ça, c'est un leurre, et il faut, je pense, se démarquer de ce leurre-là, de ce mensonge-là. Un mensonge qui justifie tout l'édifice social inégalitaire, bien évidemment. Et puis, autre chose, autre souvenir aussi, je me rappelle d'une discussion avec la professeure d'un de mes enfants qui tenait ce discours-là quand elle parlait des élèves de sa classe. Elle disait « mes enfants, nos enfants, les enfants de la République », nous disait-elle, « dans l'école de la République ». Et me disait-elle, son combat s'est donné à ses enfants, eh bien, toutes les chances de réussir dans l'école de la République pour s'élever ensuite socialement à travers l'accès à des études supérieures. À ce moment-là, quand même, j'ai dit, madame, quand même, j'ai lu récemment quelques chiffres sur le sujet. Ces enfants de la République, ces chers enfants de la République, vos chers enfants que vous voulez contribuer à élever socialement, vous n'êtes pas sans savoir qu'une partie infime d'entre eux va aller jusqu'au dernier cycle des études supérieures. Et je lui dis, je ne parle même pas de ceux que vous allez orienter à la fin de la troisième vers les lycées techniques, vers l'enseignement professionnel. Pour cela, ça y est, tout est joué, tout est réglé déjà. Mais pour ceux qui vont aller dans la filière dite générale et qui, après l'obtention du bac, vont traîner un an, deux ans en fac et puis vont se retrouver avec leurs copains du technique

à la case ANPE, ANPE à l'époque, Agence Nationale pour l'Emploi, France Travail aujourd'hui. Je lui dis, vous n'êtes pas sans ignorer tout cela. Elle était un peu gênée parce que je pense que ces chiffres-là, elle les connaissait, mais elle voulait se persuader de ces valeurs qui étaient donc les siennes à travers donc son métier d'enseignante. Et là encore, eh bien, il faut le dire, l'école, l'éducation, c'est le lieu de la reproduction sociale. C'est là que se reproduisent les inégalités sociales. Et là encore, c'est un grand mensonge. Je pense, et ce mensonge, je pense qu'il faut être lucide face à ce mensonge pour énoncer toujours et en permanence une vérité. Et cette vérité, c'est quoi? C'est la vérité de la société de classe dans laquelle nous, nous vivons. Donc, il y a des mensonges comme ça, mais qu'on va retrouver, véhiculer un peu partout dans la société. C'est véhiculé, bien sûr, la méritocratie à droite, à l'extrême droite, bien évidemment, mais aussi à gauche, et même à l'extrême gauche, où j'ai entendu parfois des militants me vanter les qualités de l'éducation nationale, les qualités de la formation professionnelle, etc., etc., alors que c'est un mensonge, comme je le disais, qui, en réalité, consolide cet édifice donc fondé sur l'inégalité sociale. Donc je crois que sur cela, eh bien, il ne faut pas faire de concessions. J'évoquais donc à l'instant, enfin il y a quelques instants aussi, le fait que à la fin de la troisième, pour beaucoup, notamment dans les quartiers populaires, bien évidemment, eh bien tout était joué en envoyant donc des jeunes vers donc la filière qu'on appelle technique pour passer, je crois que ça existe encore, hein, les CAP, si je ne me trompe pas, ou encore des bacs pro. Qu'on appelait avant brevet de technicien, donc des études qui se font en 3 ans après la troisième. Et je me souviens d'un prof, puisque j'avais été en lycée technique, qui nous avait accueillis de la façon suivante. C'était la première journée, la première minute. Il entre et la première chose qu'il nous dit, bonjour, il se présente, il nous dit « J'espère que vous n'ignorez pas que si vous êtes là, ce n'est pas par hasard. Si vous n'êtes là, ce n'est pas par hasard. » Donc on sortait de troisième, donc on était quasiment donc des gamins, et il nous renvoyait déjà à ce que nous étions en termes de classe sociale, et aussi il nous renvoyait à ce que nous allions devenir en termes de classe sociale. Et ce n'est pas qu'il tenait un discours de classe, bien sûr, c'était un discours méprisant, mais quelque part il avait raison. On était là parce qu'on venait d'une classe sociale particulière et qu'on était et qu'on allait rester dans une classe sociale particulière. Mais son discours, bien évidemment, on n'était pas un discours de réalisme, mais un discours de mépris social, un mépris qui nous a dispensé d'ailleurs tout au long des années ce prof principal qu'on a pu passer donc avec lui. Et puis il y a donc à ce sujet-là, bien évidemment, puisque ça va être aussi l'objet de la projection discussion à laquelle nous vous invitons le 17 mai donc à la librairie Publico, la projection du film Les Lascars du LEP électronique. Donc un petit retour historique qu'on a déjà fait, parce que c'est vrai que nos Lascars, nos chers Lascars, ici dans l'émission lundi matin, on en a parlé souvent, parce que pour nous c'est un exemple, effectivement, c'est quelque chose d'exemplaire.
Et c'est pour cette raison qu'on en parle. Mais petit retour historique, 86, un mouvement de jeunesse, un mouvement étudiant se bat contre la sélection à l'entrée de l'université. Et ainsi proteste donc contre effectivement un avenir qui était le leur et qui leur paraît bouché. Ce à quoi les Lascars du LEP électronique, donc des jeunes de lycée professionnel, on disait donc à l'époque, eux le disent, pour nous tout est joué à la sortie de la troisième. On sait déjà qu'on va faire bien souvent des boulots de merde, des boulots payés des miettes. Donc, pour nous, tout est joué. Et pourtant, eh bien, ils se lancent dans le mouvement. Les étudiants sont dans la rue. Ils veulent en être. Ils se mettent en grève, comme de nombreux lycéens, de nombreuses lycéennes à l'époque, et donc descendent dans la rue. Mais ils ne vont pas se contenter de descendre dans la rue. Ils vont réfléchir et ils vont écrire. Et ils vont écrire des tracts. Et notamment dans l'un de ces tracts, eh bien, se dégage une main tendue, un appel envers les étudiants qui sont en mouvement, où ils leur disent en substance que je ne l'ai pas sous les yeux, mais de mémoire, ils leur disent en substance que, s'adressant aux étudiants, que si vous voulez devenir nos éducateurs, nos assistantes sociales, etc., etc., eh bien, allez vous faire foutre. Mais si par contre, ensemble, vous voulez lutter avec nous contre notre misère, votre misère, pour aller autre part, pour aller plus loin, ils s'adressent ailleurs à eux dans ces termes-là, ils disent « alors frère, avec vous ». J'essaierai de vous lire tout à l'heure ce tract. Et donc, à la suite de cela, et là on le voit dans le documentaire, eh bien cette main tendue est restée tendue, et en retour, ils n'ont reçu que du mépris, et un mépris social, un mépris de classe, où on voit que dans les assemblées générales étudiantes, eh bien, la parole leur est refusée, ils sont exclus, ils sont marginalisés. Et donc, ils vont sortir donc d'autres tracts, ils vont sortir 4 ou 5 tracts en tout, d'une grande pertinence, d'une grande lucidité politique, affirmant une grande volonté de rupture politique sur une base radicale, et vont donc s'inscrire en marge de ce mouvement étudiant, mais laisser une trace indélébile au cœur de celles et ceux qui, par la suite, eh bien, ont lutté, ont résisté, se sont inscrits dans des mouvements sociaux et ont bien souvent rencontré donc les mêmes réticences, pour employer un mot gentil, à leur encontre. Et ce qu'ils affirment, en fait, ces lycéens, eh bien, c'est une volonté de rupture. Alors que le mouvement étudiant lui-même, même si une partie de ce mouvement étudiant minoritaire s'est radicalisé à l'époque sur des positions, on va dire, qu'on peut taxer d'anarchistes, eh bien, pour l'essentiel du mouvement, il était arc-bouté donc sur sa revendication propre, c'est-à-dire son désir d'accessibilité à une carrière professionnelle riche, et riche à tout point de vue, d'ailleurs. Donc, tout à l'heure, je reviendrai sur ce tract, j'essaierai de vous le lire, pas tous, mais au moins l'un d'entre eux. Et donc, on va projeter ce documentaire parce que, eh bien, dans le cadre de ce mouvement-là, eh bien, les Lascars du LEP électronique ont trouvé des alliés, et parmi ces alliés, certains ont réalisé donc ce documentaire qu'on vous projettera donc le 17 mai. De ce mouvement-là, de 1986,
il restera surtout un nom. Ce nom qui restera dans la mémoire collective, c'est celui d'un jeune étudiant, Malik Houssekine, assassiné par la police, je crois que c'était rue Monsieur le Prince, dans un hall d'immeuble où il fut matraqué par la police et il n'a pas pu résister donc à ses coups. Et il en est mort. À l'époque, il s'était fait matraquer par ceux qu'on appelait les voltigeurs à l'époque, une brigade motorisée qui a été dissoute et qu'on a vu renaître sous une autre forme récemment, à savoir une brigade motorisée qu'on appelle donc la Brave M, avec une pratique un petit peu différente, puisque à l'époque, voilà, il y avait donc deux policiers par moto. Le premier conduisait, le deuxième, avec sa matraque en général, lorsqu'il chassait les manifestants, tapait avec sa matraque dans les jambes d'un manifestant. Celui-ci tombait à terre et ensuite il descendait, en quelque sorte, pour finir le travail. Voilà. Donc, un documentaire qui a été fait par les moyens du bord, et dans lequel donc ces jeunes, les Lascars du LEP électronique, s'expriment. Et là encore, c'est Sylvie qui en avait parlé dans une émission. Eh bien, elle avait raconté comment, dans un débat, qui était un débat initié par une interpro où essentiellement c'était des universitaires qui étaient là, et Sylvie qui était là aussi, et donc cheminot aussi qui était présent. Et Sylvie, vous l'avez raconté, je pense, dans ce débat et après la projection du film qui avait été initié par un copain du groupe Libertaire d'Ivry et membre de la CNT aussi, les réactions furent extrêmement négatives par rapport au documentaire et par rapport à ces jeunes du LEP, ces jeunes donc Lascar du LEP électronique. Avec donc une incompréhension, bien sûr, une incompréhension qui souligne tout simplement l'impossibilité de communiquer entre classes, tout simplement, même si la classe supérieure, qui était incarnée ici par un certain nombre d'universitaires, eh bien, était empreint de tout un langage lié sur l'égalité, la solidarité, les luttes sociales, etc. Mais là, ils ne comprenaient pas ces jeunes, mais ils ne les comprenaient pas du tout. Et l'une des intervenantes en parla avec ce mépris de classe incroyable, où elle parlait d'eux en disant qu'ils s'exprimaient avec leurs petits mots, ils s'exprimaient avec leurs petits mots, sauf que leurs petits mots en disaient beaucoup plus en termes de lucidité politique que ce qu'elle-même pouvait donc exprimer avec un langage châtié, élaboré, universitaire, etc. Donc un mépris de classe évident qui s'affichait donc à ce moment-là. Et à chaque fois qu'on a fait cette projection, on a toujours eu des réactions enthousiastes aussi. D'ailleurs, les deux seules réactions enthousiastes qu'il y a eu lors de cette projection-là, c'était Sylvie, bien évidemment, et puis également le cheminot qui était là. Lui, il se retrouvait complètement dans le discours des Lascars du LEP électronique. Mais pour le reste de l'assistance, non, pas du tout. Et donc, je le disais, ce film suscite toujours bien des réactions. Et autre réaction qu'on peut entendre, effectivement, des réactions qui reposent sur une totale incompréhension de ce que ça peut être, eh bien, d'être jeune, d'être en troisième et de se retrouver en seconde dans un lycée technique, étant souvent soi-même issu d'une famille ouvrière, destiné donc à une vie de prolo, à une vie d'ouvrier, avec une forme de mépris qui commence très tôt. Je me rappelle que moi-même, au lycée,
Il y avait donc, dans ce gros lycée, il y avait une section, on va dire, technique, dans laquelle était dispensé un enseignement technique. Il y avait, je crois, il y avait électronique, il y avait mécanique, et puis il y avait une section horticole, horticulture, dans laquelle j'étais, et puis donc la filière générale. Et il y avait une séparation très, très, très, très nette qui se faisait. À savoir qu'on se fréquentait pas, on n'allait pas à la cantine ensemble, on ne faisait rien ensemble. Les seuls moments où on pouvait se retrouver, c'était quand le lycée était en grève, et encore parce que les grèves bien souvent étaient animées par les lycéens de la filière générale, qui était censé avoir déjà, même si ça peut paraître puéril, mais en tout cas eux qui avaient le sentiment déjà d'être politisés, d'être des intellectuels face à nous qui ne manions pas forcément comme eux des concepts, des idées, etc. Il y avait déjà une distinction de classe qui se faisait, même si, comme je le disais, quelques temps plus tard, concernant la filière générale, les copains qu'on avait en général, se retrouvaient comme nous à la NPE ou à faire des boulots de merde. Mais il y avait ça qui s'opérait quand même. Et qui se manifestait par cette distinction, cette volonté de pas se mélanger, cette sensation que quand on était en seconde A ou C, par exemple, on appartenait déjà à un monde qui n'était pas celui qu'on avait connu jusqu'alors, mais que quelque chose d'autre pouvait se profiler. Et c'est là-dessus que se battaient d'ailleurs les étudiants. Ils étaient mécontents de voir effectivement une sélection s'opérer à l'université et qu'elle allait les priver de l'avenir auquel ils assistaient. Et lors d'un autre mouvement étudiant, un petit peu plus tard, j'avais entendu, il y avait à peu près le même scénario, c'est-à-dire la grève commence dans les facs, ça s'étend aux grands lycées parisiens, donc les lycées renommés, et puis au bout d'un moment, ça s'étend un petit peu en banlieue, et notamment dans les lycées techniques. Et là aussi, les jeunes se retrouvent dans la rue, sur des mots d'ordre, d'ailleurs, qui ne les concernaient pas du tout, pour les raisons que j'ai expliquées. Mais à un moment donné, on entend ce représentant d'une coordination étudiante qui dit ceci, et j'invente pas. Il dit « Nous remercions les jeunes de banlieue de s'être joints à nous pour soutenir nos revendications. » J'en reviens pas. Nous soutenons les jeunes de banlieue qui se sont joints à nous pour soutenir nos revendications. Et là encore, c'est pas un effet de réalisme social, parce que effectivement, les seules revendications qui étaient exprimées, c'était celles des étudiants. Les lycéens du technique n'avaient pas d'autres revendications que celles d'aller gueuler dans la rue, d'être ensemble et de participer à un mouvement et puis d'échapper au cours, on va dire. Mais lui, ce représentant d'une coordination, il était sur ce point de vue, sur ce point de vue-là. Et moi-même, lycéen, je me rappelle de manifestations où nous, lycéens du technique, on était dans la rue et où on avait l'impression d'être là un petit peu pour faire nombre autour de revendications qui ne nous concernaient guère en réalité. Et tout cela illustre, je pense, bien parfaitement la société dans laquelle on est, et où, au-delà des convictions, des affirmations sociales, politiques, idéologiques, la réalité de classe est, cruelle. Et c'est parce que les Lascars du LEP électronique ont énoncé cette réalité de classe et leurs aspirations égalitaires, qu'ils n'ont pas été entendus, qu'ils n'ont pas été compris.
On va passer un petit morceau de musique et puis se retrouver dans quelques instants. Et là, on va écouter un groupe qui s'appelle Schwarzenegger, que j'avais écouté, découvert il y a déjà un certain nombre d'années. C'était alors le Scalp. Pour ceux qui s'en souviennent, le Scalp, la section carrément anti-Le Pen, qui avait organisé un concert de soutien à Radio Libertaire, et dans ce concert de soutien était programmé donc Schwarzenegger, qu'on va écouter tout de suite.

Schwarzenegger sur les ondes de Radio Libertaire. Il est midi 20, c'est l'émission donc lundi matin. Autre terme, c'est celui de mixité sociale. Alors la mixité sociale, c'est quelque chose là aussi, tout comme l'égalité des chances ou l'ascenseur social, quelque chose qu'on entend un petit peu partout. Ça accompagne souvent des politiques de la ville, des politiques d'urbanisme, etc. Mais ça reste quelque chose d'assez fou. Et pourtant, nombre de politiciens l'emploient, cette notion de mixité sociale. On accole aussi parfois ce mot de mixité sociale à celui d'égalité des chances. Et je ne vois pas d'ailleurs pourquoi, parce que c'est souvent dit mais c'est pas expliqué, hein. Mais je ne vois pas pourquoi le fait de faire coexister par exemple classe ouvrière précaire et classe moyenne permettrait donc aux classes précaires ou ouvrières d'accéder à plus d'égalité des chances. Là, faudra qu'on m'explique. Et pourtant, je l'ai entendu. Mais disons que l'idée qui surnage de tout cela, c'est que dans des quartiers qu'on va dire défavorisés, eh bien, l'idée d'y amener des classes moyennes, par exemple. Bon, les bourgeois restent chez eux, évidemment, hein. Mais l'idée d'y amener des classes moyennes repose sur, en tout cas c'est comme ça que je l'ai ressenti, l'idée que quelque chose va déteindre sur l'autre, qu'une classe va déteindre sur l'autre, qu'une classe est porteuse de valeurs qui vont être plus des valeurs républicaines liées au travail, etc., que l'autre. Qu'il y aurait donc une bonne classe qui pourrait déteindre quelque part sur l'autre, ou en tout cas limiter tous les aspects négatifs l'autre classe. Autre classe qu'on peut juger dangereuse, par exemple. Et effectivement, alors je sais qu'il y a eu beaucoup de choses écrites là-dessus. Là, je me base simplement que sur des discours politiques entendus sur le sujet. Et je vous l'assure, même si je pense que bon nombre de sociologues, etc., ont dû écrire beaucoup sur le sujet, mais que dans la bouche des politiques, le mot mixité sociale apparaît comme un mot magique, un coup de baguette magique. On va amener la mixité sociale dans un quartier et ça allait transformer comme par miracle le quartier. Mais en fait, là aussi, c'est un discours, à mon avis, de mépris social, bien évidemment, puisque l'on désigne du doigt, sans le dire précisément, une classe jugée comme dangereuse, comme mal intégrée, qui devrait s'élever, commencer à s'élever avec la promiscuité d'une classe, elle, bien éduquée, par exemple. Et là encore, il y a une forme de mépris social qui s'exprime sans retenue. Et donc, ce terme-là aussi de mixité sociale, eh bien, je pense qu'il faut en être très très critique. Parce que cette idée de mixité sociale, je l'entends dans toutes les bouches. Et j'ai même vu parfois des textes ou écrits anarchistes qui vantaient la mixité sociale. Ce qui, je pense, est une erreur fondamentale. Parce que tout simplement, d'un point de vue anarchiste, si les mots veulent dire quelque chose tel que nous l'énonçons pour notre après-midi du dimanche 17 mai, nous sommes, au moins nous ici dans ce studio, le groupe Libertaire d'Ivry, nous sommes contre l'égalité des chances, nous sommes contre la mixité sociale, et nous sommes pour l'égalité sociale. Si les mots ont un sens, je pense que ces simples mots exprimés de cette façon-là, contre la mixité sociale, contre l'égalité des chances, pour l'égalité sociale, eh bien, pourraient résumer tout un programme et affirmer une prise de position claire
évidente qui ne peut pas être nuancée. Et cette notion de mixité sociale, des fois, je la retrouve donc dans pas mal de bouches ou exprimées sous certaines plumes. Ce qui, bon, donc, d'un point de vue anarchiste, ouais, je pense que c'est vraiment c'est une erreur, et une erreur lourde de conséquences en termes d'analyse sociale, libertaire, qu'on va apporter sur la société. Alors, s'il y a bien un épisode historique qui illustre ce que pourrait être la mixité sociale, c'est lorsque ont été construits à Paris donc les grands boulevards, c'est-à-dire ces immeubles haussmanniens, à cette époque où donc Haussmann a commencé, le terme n'existait sans doute pas à l'époque, mais lorsqu'a commencé cette gentrification donc de Paris, c'est-à-dire la destruction des quartiers populaires pour laisser la place à de larges avenues, faciliter le commerce autant que la répression militaire et policière. Donc, et il y a donc ces immeubles haussmanniens qu'on les connaît, même si on n'habite pas Paris, parce qu'on les emprunte facilement, y compris les jours de manifestation sur Bastille République, Bastille Nation ou République Opéra, par exemple. Donc ces grands immeubles en pierre de taille, etc., qui, à l'époque, effectivement, incarnaient complètement une forme de mixité sociale, à savoir que, non pas là à l'image d'un quartier, mais à l'image d'un immeuble, dans le même immeuble, on avait au premier et deuxième étage des bourgeois qui habitaient, donc des appartements qui étaient chauffés, il n'y avait pas d'électricité, mais avec cheminée, etc., qui étaient richement ornés, décorés, etc., qui avaient du personnel à leur service, une bonne souvent, des appartements spacieux avec des hauteurs de plafond conséquentes, etc. Et puis, plus on montait dans les étages, à l'image de la hiérarchie sociale de la société, on va dire, et plus on allait dans les classes les plus pauvres ou les moins riches, selon l'étage auquel on habitait. Et puis, dans le premier ou dernier étage, eh bien, dans le dernier, pardon, ou avant-dernier étage, il y avait là tout le peuple, tous les prolos qui étaient là, donc qui survivaient. Souvent, c'était le personnel des bourgeois qui survivaient donc dans des chambres, dans des tout petits espaces où il n'y avait pas d'eau, où il n'y avait pas de chauffage, où ils se gelaient littéralement, où ils ne mangeaient pas à leur faim, donc dans des conditions de vie particulièrement donc exécrables. Et bah, c'était la mixité sociale, hein, à savoir, dans le même immeuble, des catégories sociales qui partageaient donc un espace commun, mais en fonction de la réalité sociale à laquelle ils étaient donc confrontés. Et là encore, quand on évoque ça, ça me renvoie donc à des souvenirs, puisque mon père fut ce qu'on appelait au service de grands bourgeois et même d'aristocrates comme cuisinier. Et donc, à un moment donné où là, les immeubles haussmanniens n'étaient plus partagés de cette façon-là, si ce n'est qu'aujourd'hui, il y a encore des chambres de bonne qui sont occupées par des étudiants, des travailleurs pauvres, des immigrés, etc. Moi-même, j'ai habité une chambre de bonne dans le 16e arrondissement, et oui, avec vue sur la tour Eiffel. Et concernant donc l'exemple de mon père, j'étais alors adolescent, et quand j'allais le voir à son travail, je me rappelle qu'il y avait l'escalier de service. Et l'escalier de service, c'était un escalier donc en colimaçon qu'empruntait le personnel. Donc, par exemple, la bonne ou quelque employé que ce soit qui donc allait travailler donc dans un riche appartement n'avait pas droit à l'ascenseur. Il prenait l'escalier de service, le dos courbé sous les sacs qu'il transportait. Et donc,
ça illustre, je pense, pas mal de choses. Depuis les immeubles haussmanniens à l'origine et cette forme de mixité sociale jusqu'à ce qu'ils sont aujourd'hui avec encore et toujours parfois, de moins en moins souvent, c'est vrai, une population pauvre et précaire qui loge dans les 6e et 7e étages, eh bien, ça renvoie à ce qu'est tout simplement la société. Je pense que c'est une bonne image de la société. Et lorsque je disais donc, quand j'habitais le 16e arrondissement, eh bien, une petite pièce qui devait faire 9 ou 8 mètres carrés, je ne sais plus, eh bien, là aussi, les deux derniers étages, c'était une population extrêmement précaire, souvent des travailleurs immigrés qui étaient là. Et je peux vous assurer que, pas plus qu'à l'origine des immeubles haussmanniens, que à l'époque où je relate cette réalité-là, eh bien, il n'y avait de contact entre les bourgeois, les classes supérieures, et les pauvres et précaires, qui pouvaient donc y vivre. Ou plus précisément, la seule relation qu'il pouvait y avoir, c'était sous l'angle du travail qui était servi donc pour cette bourgeoisie-là. Mais en rien du tout, ça a pu contribuer à un moment donné à la quelconque élévation de ceux qui étaient les larbins de la bourgeoisie, bien évidemment, puisque cette soi-disant mixité, s'il faut employer ce mot-là, s'appuie sur une réalité, c'est sur la non-communication de classe. Et même aujourd'hui, dans les quartiers des villes populaires qui commencent à se gentrifier, eh bien, on peut voir que cette mixité, là encore, est un leurre, à savoir que les classes favorisées cultivent un entre-soi social, culturel, qui repose sur une forme de bien-être culturel, sur une forme d'affirmation aussi d'une supériorité culturelle sur les autres, et qu'il n'y a pas du tout d'entre-soi, par exemple, entre un quartier ou une rue où une nouvelle classe s'est installée, et puis la cité à côté, même si elle est à 200 mètres, où les jeunes le soir sortent pour lancer des mortiers sur les flics. Il y a guère de communicabilité, parce que la société est une société de classe, comme j'aime à le répéter, et que c'est une réalité, je pense, qu'il faut voir en permanence. Je l'énonce toujours, hein, la société de classe, dénoncer les classes, c'est pas une prise de position théorique, c'est pas une prise de position idéologique, c'est tout simplement l'affirmation d'une certaine réalité. Ensuite, pour aboutir, pour aller vers une société égalitaire, là, oui, l'idée et la théorie peut arriver pour formuler cette exigence d'une société égalitaire. Mais la société de classe, c'est surtout une réalité qui s'exprime en tout temps, à tout moment, en tout lieu. Et celles et ceux qui m'écoutent et qui prennent sans arrêt en pleine face ce mépris de classe, eh bien, le savent très bien, ce mépris de classe qui se conjugue aussi avec la réalité sociale et économique, bien sûr. Donc, je pense que c'est important, effectivement, d'être on ne peut plus clair là-dessus. Alors, j'ai pas parlé de la bourgeoisie. La bourgeoisie, elle, aujourd'hui, en tout cas, on est loin de ces immeubles haussmanniens tels qu'ils étaient utilisés donc à leur création. Quand on parle de mixité sociale, on parle surtout de quartiers défavorisés et de classes moyennes. La bourgeoisie, elle, non, vit pour l'essentiel, vit dans ses quartiers. Elle vit dans ses quartiers, elle pratique elle aussi son entre-soi culturel, son entre-soi social, avec son langage, avec ses codes.
et continue depuis des lustres eh bien, à se perpétuer par la transmission de génération en génération eh bien, d'un patrimoine économique, d'un patrimoine immobilier, et aussi beaucoup et parfois même, je dirais surtout, d'un patrimoine culturel qui se transmet et qui contribue à asseoir cette supériorité et cette reproduction donc, de cette classe-là de la bourgeoisie. Une classe, au sens où le disait Marx, par exemple, une classe qui a la conscience d'être une classe et qui existe comme classe. Il est bientôt 1h20, on va revenir un petit peu à la musique. Je ne sais plus trop ce que j'ai programmé du coup. Alors, on avait écouté Schwarzenegger. Et puis, ah oui, j'ai ramené depuis deux semaines, j'ai ramené Nina Hagen, parce que j'ai retrouvé un disque d'elle que j'aime vraiment beaucoup. Nina Hagen, un petit peu une ancêtre hein, de la culture punk, à ce sujet-là, pour ceux qui s'y intéressent bien évidemment, ou ceux qui voudraient combattre quelques préjugés qu'ils pourraient avoir sur le punk. Schwarzenegger est un des premiers groupes punk qu'on a écouté il y a quelques instants. Un livre qu'on peut lire qui s'appelle Bakounine Vodka. Alors Bakounine Vodka est un livre qui est intéressant parce que il s'articule autour de deux questions. Qu'est-ce que le punk a pu apporter à l'anarchisme et qu'est-ce que l'anarchisme a pu apporter au punk? Et c'est extrêmement intéressant de rentrer dans cette question-là, je pense, au-delà donc des préjugés qu'on peut avoir. Après, les goûts musicaux sont les goûts musicaux et je n'en voudrais à personne de me dire qu'il n'a aucune appointance avec la musique punk. On écoute donc Nina Hagen et puis on va se retrouver donc dans quelques instants. C'est l'émission Lundi Matin et vous êtes bien sur Radio Libertaire.

Nina Hagen, sur les ondes de Radio Libertaire. Alors, en guise de conclusion, comme on approche quand même de la fin de l'émission, je vous avais parlé d'un des tracts des Lascar. Il y en a plusieurs, donc je vais vous en lire un. Je crois que chronologiquement, c'était le premier. Donc, on est en 86, lors du mouvement étudiant contre le projet de loi de Vaquer. Nous critiquons. Étudiants, hier nous étions dans la rue avec vous, mais autant vous le dire tout de suite, la réforme de Paquet, on s'en fout. Pour nous, la sélection a déjà joué. L'université nous est fermée et nos CAP, nos BEP nous mènent tout droit à l'usine après un petit tour à la NPE. Pour nous, la critique de la loi de Paquet est inutile. Nous critiquons l'université, nous critiquons les étudiants, nous critiquons l'école, nous critiquons le travail. L'école nous donne de mauvaises places, l'université vous donne des places médiocres. Ensemble, critiquons-les. Mais ne nous dites pas, il faudra toujours des balayeurs, des ouvriers, ou alors allez-y les gars, ces places-là, on vous les abandonne de bon cœur, ne vous gênez pas. On n'est pas plus bête que vous, on n'ira pas à l'usine. Si vous critiquez la loi de Laquais, qui ne fait qu'empirer une situation mauvaise, vous n'avez rien compris. Du reste, votre situation n'est pas beaucoup meilleure que la nôtre. Une bonne partie d'entre vous, 60% paraît-il, abandonnera ses études avant le DOG et ces mauvais étudiants auront droit au même boulot subalterne et mal payé qui sont notre lot. Et quant aux bons étudiants, qu'ils sachent que les places moyennes qu'ils auront, les bonnes, c'est pas l'université qu'on les trouve, ont beaucoup perdu de leur prestige et de leur pouvoir. Aujourd'hui, un médecin n'est plus un monsieur, c'est un employé de la Sécu. Et qu'est-ce qu'un professeur ? Un avocat, il y en a tant. Étudiants, si vous critiquez seulement la loi de Caquet et pas l'université, vous vous battrez seul et la loi passera d'un coup ou par petits bouts. Vous l'aurez dans le cul. Et si par hasard elle ne passait pas, alors tout serait comme avant et la moitié d'entre vous se retrouverait dans les bureaux, vos usines aseptisées. Étudiants, c'est vous qui êtes appelés à gérer cette société et nous à la produire. Si vous bougez, si nous bougeons, tout peut bouger. Mais si vous voulez seulement jouer les apprentis tapis, si vous voulez seulement gérer loyalement cette société et devenir à moindre frais éducateur, assistante sociale, animateur, inspecteur du travail, cadre, sociologue, psychologue, journaliste, directeur du personnel, pour demain, nous éduquer.

Que vous dire encore que si vous le souhaitez, donc le 17 mai, c'est un dimanche, à partir de 15h, on est là pour vous accueillir à la librairie Publico. À 16h, on projettera le documentaire. Et ensuite, bien sûr, on pourra discuter ensemble. Un petit mot sur un petit coup de cœur que j'ai eu au niveau lecture, et on reste un petit peu dans le sujet d'ailleurs. On reste dans le sujet avec un livre que j'ai lu et qui s'appelle Taf. Taf comme travail, comme chagrin, comme tôle. Taf à la recherche du prolétariat perdu. Un livre qui est donc écrit par Paul Martel, qui a été publié aux éditions lundi matin, le site, hein, non, nous on est une petite émission de radio, donc publié par les éditions lundi matin, et qui relate les aventures, le quotidien, on va dire, de quelqu'un qui travaille dans ce qu'on appelle l'événementiel, c'est-à-dire les grands événements artistiques, culturels et tout, mais vu non pas du côté des artistes, mais du côté des prolos, de ceux qui montent tout ça. Et puis ensuite, il va travailler aussi dans le BTP, donc dans le bâtiment. Et donc c'est un livre assez intéressant, parce que c'est un livre sur à la fois le travail, ou plus précisément, je devrais dire, un livre sur l'anti-travail, un livre sur le prolétariat, écrit par non pas un spécialiste quelconque du prolétariat, ou un quelconque encadreur à venir du prolétariat, ou du moins qu'on aurait le soin, mais par un prolo lui-même. Et c'est assez rare à souligner, un livre sur le prolétariat écrit par un prolo. Donc ça s'appelle Taf, donc aux éditions lundi matin, et son auteur en est Paul Martel. J'ai lu ce livre avec enthousiasme. Je l'ai de go prêté à un copain qui lui aussi a longtemps travaillé dans l'événementiel et qui s'y est totalement reconnu. Voilà, on va passer nos dernières minutes en musique. Vous rappelez que après avoir écouté Catherine Ribeiro plus Alpes, là tout de suite, ensuite vous retrouverez l'équipe de C'est là que ça se passe, qui vous proposera, comme à son habitude, des rendez-vous militants et un certain nombre de commentaires et critiques portés sur la société, sur l'actualité sociale, d'un point de vue libertaire. On écoute, donc, je vous l'ai dit, Catherine Ribeiro. N'hésitez pas à nous retrouver sur le site de notre émission. Donc, c'est anarchiste.info. Vous y retrouverez, bien sûr, les émissions de Radio Libertaire qu'on réalise sur Radio Libertaire. Vous y retrouverez aussi un streaming, un podcast, des rendez-vous militants, quelques textes aussi qui vous sont donc proposés. Je vous souhaite une bonne fin de matinée à toutes et tous. Restez à l'antenne, donc ça continue. Et là, on va écouter Catherine Ribeiro. Catherine Ribeiro, âme debout, chanson extraite donc de l'album qui s'intitule également Âme debout. Catherine Ribeiro plus Alpes. Au revoir, à la semaine prochaine.

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0: 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Pour c'est là que ça se passe, et sur une temporalité très large, parce qu'il me semble que vous pouvez récupérer jusqu'à un an de podcast de vos émissions sur Radio Libertaire, 13h passées de quelques minutes. C'est donc l'heure de C'est là que ça se passe, votre agenda militant de la semaine pour se voir discuter et lutter ensemble et de traitement d'actualité sous un prisme libertaire. Dans le studio, il y a Gérard.
1: Bonjour.
0: Et il y a Ramon.
2: Salut.
0: On aura du coup quelques rendez-vous à vous transmettre pendant cette 1h30 d'émission, et puis des billets d'humeur, des infos en revenant sur certaines choses de la semaine et de écoulées et des autres semaines écoulées aussi. On va peut-être commencer directement par un billet d'humeur.
1: Oui, enfin billet d'humeur billet d'humeur, mais de bonne humeur. Puisque je vais vous raconter une petite histoire où la solidarité court-circuite l'État et le marché. Il y a quelque chose que les partis et les institutionnels ne savent pas faire. Être là avant qu'on les appelle. Quand l'ICE, vous savez, cette police, milice, plus milice d'ailleurs que police de Trump, qui s'occupe de chasser les migrants. Donc quand ICE a lancé l'opération Metro Surge dans le Minnesota fin décembre 2025 et que 76 000 habitants de Minneapolis, soit environ un cinquième de la ville, se sont retrouvés en situation d'urgence réelle, perte de salaire, impossibilité de payer le loyer, insécurité alimentaire. Ce n'est pas un programme gouvernemental qui s'est mis en mouvement le premier. Ce sont des voisins, des réseaux informels, sans statut, sans conseil d'administration, sans appel d'offres, ont commencé à livrer des courses et des produits de première nécessité en quelques jours. Rachel Sayre, directrice de la gestion d'urgence de Minneapolis, l'a dit elle-même. Ces groupes, parce qu'ils ne sont ni des associations formelles, ni des agences publiques, se déploient plus vite et plus précisément que n'importe quelle fondation. Ce n'est pas un compliment au passage. Nous ne gourrons pas, c'est un aveu d'impuissance. 20 millions de dollars sans passer par personne. Ashley Fairbanks, depuis le Texas, a créé en une semaine le site standwithminnesota.com, une plateforme décentralisée pour coordonner les groupes d'entraide, centraliser les campagnes de financement participatif, orienter l'aide directe vers les familles touchées. Résultat, près de 20 milliards de dollars récoltés et redistribués sans passer par aucune structure intermédiaire institutionnelle. Des lignes téléphoniques suivaient les opérations de l'ICE en temps réel. Des bénévoles organisaient l'accompagnement devant les tribunaux. Des fiches sur les droits circulaient de main en main. La MONG, American Partnership, organisation d'ordinaire spécialisée dans le microcrédit, a trouvé un matin des agents de l'ICE installés dans son propre parking. Elle a donc décidé de réorienter son budget pour proposer des aides d'urgence de 2 500 à 5 000 dollars aux commerçants du quartier, avec un seul objectif, les maintenir ouverts un mois de plus. L'adaptation ici précède toute délibération stratégique, à des contraintes immédiates, collectives. Cette capacité de réponse ne s'est pas improvisée dans l'urgence. Un chercheur de l'Université du Minnesota a retracé les réseaux qui se sont mobilisés en 2026 jusqu'au groupe constitué pendant la pandémie de 2020, puis au lendemain du meurtre de George Floyd. 6 ans de construction patiente, les organisateurs noirs du quartier ont apporté une expérience difficile à quantifier, des relations, une compréhension du terrain, une culture de la sécurité collective forgée dans une résistance de longue date à la violence d'État. Ce que 2026 a révélé, c'est ce que 2020 avait semé. À Chicago, le Loveridge, né lui aussi pendant la pandémie, continue de fonctionner comme réseau de réfrigérateurs communautaires gratuits répartis dans toute la ville. Ses organisateurs parlent d'apartheid alimentaire pour désigner ce qu'ils combattent. Et ils le combattent sans attendre de permis, structure non hiérarchique, décision par consensus, modèle librement partageable. Nous sommes aussi plats que possible et nous travaillons toujours à l'être davantage, dit l'un des cofondateurs. À Davis, en Californie, le night market fonctionne selon le même principe. Récupération alimentaire, échange de vêtements, pas de barrière d'accès, documentation ouverte pour que d'autres communautés reproduisent le modèle. Ce qui se joue dans ces réseaux dépasse la réponse d'urgence. Un texte publié en 2026 sur WBUR, WBUR c'est une radio publique de Boston, le formule ainsi. L'entraide crée l'infrastructure morale pour des formes de dissidence plus visibles. L'expérience partagée précède l'organisation. Les gens ordinaires deviennent témoins bien avant de devenir militants. Quand ils s'appuient davantage les uns sur les autres que sur les systèmes officiels, quelque chose a changé. La confiance s'est érodée, la prévisibilité a disparu, des structures parallèles émergent. Elles ne réclament pas le pouvoir, elles le contournent. Les libertaires ont nommé cela depuis longtemps, contre-institution, institution libre, fédéralisme par le bas. Les acteurs de Minneapolis, Chicago ou Davis n'emploient généralement pas ce vocabulaire, peu importe. Ce qu'ils construisent correspond à ce que ces mots désignent. Une aide matérielle qui ne doit rien à l'État, une organisation qui ne doit rien au marché, une confiance qui se bâtit dans l'acte commun, pas dans la délibération abstraite. Il serait malhonnête de s'arrêter là. Les 20 millions de dollars levés dans le Minnesota restent insuffisants. Dans l'État, les propriétaires déposent en 2026 des demandes de procédure d'expulsion à un rythme qui dépasse le record de 2025. Autant de familles qui n'ont plus les moyens de tenir de payer leur loyer et dont les fonds d'entraide peinent à absorber la demande. Ces réseaux fonctionnent en régime de crise récurrente, sollicités au-delà de leurs capacités sans jamais pouvoir souffler. L'entraide, dans ce contexte, compense les ravages d'un système qu'elle ne peut à elle seule renverser. C'est la tension que tout libertaire connaît. L'aide immédiate est nécessaire et insuffisante. Elle soulage sans transformer. Mais elle fait autre chose aussi, quelque chose que les partis et les syndicats ne font pas toujours. Elle tisse entre des gens qui ne se connaissent pas des liens concrets de dépendance mutuelle. C'est de ces liens-là que naîtront peut-être des rapports de force capables de changer quelque chose. Avec, en toile de fond, alors c'est marrant parce que j'ai parlé des syndicats, l'UAW, qui est l'United Auto Worker, et ses alliés qui travaillent à aligner les échéances des contrats syndicaux pour une grève générale le 1er mai 2028. L'entraide d'en bas et l'organisation d'en haut pourraient pour une fois se rejoindre.
0: À voir. Mais c'est sûr que les perspectives d'entraide qu'on a pu voir pendant les moments, toute l'année dernière en fait, hein, qui continuent aujourd'hui, mais liées à cette répression par l'ICE, ce qui est devenu l'espèce de police politique de Trump, hein, vu la façon dont il l'utilise concrètement, c'est sûr que ça donne des perspectives intéressantes. Ça me rappelle aussi certaines perspectives qui avaient eu lieu il y a quelques années, juste après l'assassinat de George Floyd, si vous vous souvenez. Ouais. Il y avait eu des choses intéressantes à observer et à analyser, notamment vis-à-vis de quartiers comme ça qui essayaient, suite à ça, de s'auto-organiser en tout cas. Loin des perspectives de mainmise de l'État. Ça me rappelle tout à fait ça, bien qu'un peu différent, mais tout à fait ça.
2: Ça ouvre des perspectives quand même, même dans les milieux populaires qui souvent nous rétorquent à des propositions politiques libertaire, que c'est pas possible parce que ça se fera pas, parce que l'entraide chez les individus c'est compliqué, on n'y arrivera pas, il vaut mieux avoir un État protecteur. Là, en l'occurrence, on s'aperçoit que l'État est de plus en plus défaillant. Et qu'est-ce qui se passe quand l'État n'est pas là? Eh bien, les gens s'organisent. Pas forcément derrière un projet politique bien structuré, mais il commence à fonctionner quotidiennement, suivant des principes d'horizontalité, sans attendre des directives qui viennent d'au-dessus, avec leur lot de contraintes aussi qui les accompagnent. Et donc, ça peut déboucher sur... des pratiques qui déboucheront, on l'espère, sur un projet politique plus large, puisqu'ils prouvent eux-mêmes tous les jours qu'ils peuvent se débrouiller quand l'État n'est pas là.
1: Oui, je crois que c'est repartir, de ce que disait Kropotkine un peu, c'est pas le commun qui fait l'entraide, c'est l'entraide qui crée du commun. Et je crois qu'effectivement, c'est à un moment donné se reposer la question, y compris en termes de mode d'intervention pour des libertaires, de se dire, c'est pas en créant des réseaux d'entraide où il n'y a pas de présupposé d'adhésion politique à nos idées qu'on peut effectivement influencer la vie des gens et par là même les amener à vouloir se prendre en main et à devenir eux-mêmes acteurs. C'est toute la différence qu'il pourrait y avoir entre... Alors, je n'aime pas le mot caritatif, du caritatif libertaire et du caritatif religieux ou institutionnel. Nous, on leur demande pas, on leur demande pas d'adhérer à ce qu'on pense. On dit simplement, on est là, on crée des lieux. Et c'est peut-être une réflexion à voir, mais bon, c'est.
3: Oui, mais tout à fait. Mais à la limite, pour une phrase plus simple, je dirais peut-être la différence entre le caritatif et la solidarité, qui est complètement peut-être sur deux variables, deux modes de fonctionnement différents, je pense. Mais oui, de toute manière, on aura bien l'occasion de revenir sur ces sujets de fond, sur ce que nous défendons comme projet, puisque, en effet, c'est à partir du moment où les gens commencent à se prendre en main et commence à mettre quelque part les mains dans le cambouis de ce qui se passe autour de chez eux, là où ils habitent, et ou sur le lieu de travail aussi, que c'est là que créent les solidarités concrètes, de toute façon. Et en parlant de solidarité concrète, on le cite de temps en temps, ce rendez-vous, mais pas tout le temps, puisqu'il a lieu quand même tous les lundis, c'est la permanence syndicale à la CNT, Confédération, nos amis de la Confédération nationale du travail anarcho-syndicaliste, qui est tous les lundis de 14h à 17h, et ce n'est pas au 33 rue des Vignoles, puisque elles ne sont pas encore revenues, et c'est toujours en travaux, tout à fait, Ramon. C'est au 37 bis rue des Trois Bornes, dans le 11e, entre Parmentier et Goncourt. Pour le métro, c'est pas loin de la rue Jean-Pierre Timbaud, pour les personnes qui connaissent un peu le quartier. C'est pas loin de la maison des Métallos non plus, c'est vraiment, vraiment tout proche, dans une rue parallèle. Donc 37 bis rue des Trois Bornes, dans le 11e, de 14h à 17h, c'est tous les lundis pour la permanence syndicale interprofessionnelle de la CNT. N'hésitez pas pour prendre contact, pour échanger sur les pratiques, si... vous avez dans votre secteur de travail un certain nombre de problèmes, de problématiques que vous rencontrez, les camarades syndicalistes sur place peuvent sans doute tenter de répondre à vos problèmes, ou en tout cas apporter quelques éléments juridiques aussi, parfois, liés à ce que vous pouvez subir sur vos lieux de travail. À minima contraire au code du travail. Donc voilà, c'est tous les lundis de 14h à 17h, pour le moment et encore pendant plusieurs mois, au 37 bis rue des Trois Bornes, dans le 11e arrondissement de Paris. Est-ce qu'on a d'autres éléments d'agenda pour le mardi ou le mercredi, par exemple, ou on en a pour plus tard? Moi, j'en ai quelques-uns encore pour le mardi et le mercredi.
2: Oui, moi aussi.
3: Le mardi, peut-être?
2: Le mardi, ouais. Alors le mardi à 19h, au CICP, au Centre International de Culture Populaire.
3: C'est une projection de film, je crois.
2: Voilà, sera une projection de film. Animé par l'équipe de Terre Solidaire, qui organise un débat autour du film Pilleur de Terre, film qui nous montre le combat des communautés autochtones dont les terres en Afrique et Asie ont été accaparées par des filiales agro-industrielles du groupe, Bolloré. Oui, c'est ce que je dis.
3: Encore
2: Bolloré, il est partout. Alors, juste une précision, là, c'est pas entièrement gratuit, c'est une entrée au tarif solidaire à partir de 5 euros, comme vous voulez. Donc, je vous rappelle l'adresse du CICP, c'est toujours 21 Terre rue Voltaire, dans le 11e arrondissement de Paris, et c'est le métro rue des Boulets, sur la ligne 9.
3: Tout à fait, le CICP, Centre International des Cultures Populaires, où il y a plein de choses qui s'organisent aussi indépendamment de cette projection de mardi soir. Il y a plein d'associations, de collectifs aussi. Donc n'hésitez pas à y passer ou sur son site internet pour voir un peu tout ce qui s'organise, parce que c'est riche de,
2: et oui, ils ont un programme,
3: de beaucoup d'associations et de collectifs.
2: Ils ont un programme très riche toujours.
3: Est-ce qu'on a des points grève aujourd'hui ou des points...
2: On peut faire un... j'appellerais ça, moi, une espèce de rappel des fronts de luttes en cours, mm-hmm. ou même passées. Comme par exemple ce qui s'est passé ce samedi, samedi 9 mai. Il y avait cette manifestation du C9M, ce regroupement de militants d'extrême droite, qui devait défiler dans Paris. Finalement, il y avait une contre-manifestation qui était organisée également contre eux. Alors finalement, la préfecture a interdit et la manifestation du C9M et la contre-manifestation. Alors finalement, pour la contre-manifestation antifasciste, bon, on ne peut pas dire qu'on a été surpris, mais parce qu'on a l'habitude quand même d'être souvent interdit de manifester. Par contre, Nos chers militants d'extrême droite, apparemment, ont été un peu surpris d'être interdits de manifestation et se sont offusqués par la voix d'un de leurs représentants qui a déclaré, alors le plus sérieusement du monde, que cette interdiction, ça l'inquiétait pour la liberté de manifester dans ce pays.
3: Oh, pauvre petit.
2: Ne riez pas. Quand on sait ce que ces gens-là font de la liberté d'expression et de manifester quand ils sont au pouvoir, il faut vraiment se pincer les lèvres pour ne pas éclater de rire.
3: Oui. On a pu voir qu'ils étaient un peu choqués, puisque ça fait à peu près une trentaine d'années qu'ils organisent cette marche... très très nationaliste et d'extrême droite,
2: sans problème,
3: sans qu'il y ait jamais eu d'interdiction, même si jusqu'au Covid, enfin on va dire sur la dernière décennie, il y avait quand même peu de monde qui participait à cette manif rassemblement, aux alentours d'une centaine de personnes sur la fin des années 10. Et il a fallu attendre 2022-2023 pour que ce rassemblement, cette manifestation d'extrême droite gonfle à nouveau ses troupes de plusieurs centaines de personnes jusqu'à celle de l'année dernière où il y avait environ 1000 personnes, ce qui en fait une des grandes manifestations contemporaines de l'extrême droite. Je ne parle pas des rassemblements, mais en tout cas de manifestations. Jusqu'à aussi la manifestation qui avait eu lieu il y a quelques mois à Lyon, avec environ 2 à 3000 personnes aussi. Mais c'est vrai que, forcément qu'ils étaient choqués, eux qui ont l'habitude de pouvoir être validés par le tribunal administratif aussi, fréquemment, depuis bien des années. Donc là, avec une interdiction de la manif, une interdiction de leur volonté de rassemblements silencieux aussi.
1: Avec des tambours.
3: Mais avec des tambours, bien sûr, bien sûr. Silencieux en parole, mais on a du mal à les croire, puisque à chaque fois qu'ils disent ça, il y a tout un tas de symboles, de phrases, etc., qui sont scandés dans ces manifs d'extrême droite.
2: Qui nous rappelle certaines périodes
3: très noires de l'histoire. Oui. Mais aussi cette année, parce qu'apparemment, ils avaient fait quand même pas mal de barouf à l'international pour que pas mal de gens d'extrême droite aussi, d'ailleurs, plus que d'habitude, viennent à cette manifestation d'Allemagne, d'Autriche, d'Hongrie, des États-Unis aussi, avec les Proud Boys, qui était un des collectifs ayant pris le Capitole il y a quelques années, à la fin de la première mandature de Trump. Voilà, ils avaient invité du gratin facho à cette manif, qui donc n'aura pas eu lieu. Après, j'ai pas eu trop de retours si la nuit a été agitée, au sens où s'ils ont agressé des gens ou pas. J'ai pas nécessairement vu, en tout cas dans mes boucles d'infos ou dans les médias faisant appel à ça. Après, je sais que la préfecture a quand même arrêté pas mal de personnes le samedi, hein, à peu près une centaine, dont la moitié a été mise en garde à vue au moins 24 heures. Des deux côtés, hein, autant sur les gens des rassemblements antifascistes que la manif d'extrême droite. Des deux cas.
2: Ouais.
3: On reviendra peut-être un tout petit peu plus tard sur justement ce week-end, même si ça aurait fait une belle transition, mais on le garde pour plus tard.
1: Moi, je suis en train de me marrer depuis tout à l'heure, parce que j'imagine la tête de ces fachos qui sont venus d'un peu partout dans le monde, qui viennent pour faire une grande manif combative et qui ont dû se rabattre, parce que c'était le mot d'ordre des organisateurs, se rabattre sur la manifestation de Florian Philippot, place des Pyramides. J'imagine quand même leur tronche, ça valait pas le détour. Hein.
3: Non, puis les Pyramides, c'est pas français. Donc selon eux, ça marche pas.
1: Bon, allez, on reviendra tout à l'heure.
3: On reviendra tout à l'heure sur la question de l'antifascisme, avec un petit des éléments de fond et de débat sur ça. Tu as d'autres petits éléments, je crois, de retour.
2: Il y a toujours la grève. Au salon de coiffure du 65 boulevard de Strasbourg, Paris, qui est maintenant occupé depuis 2 mois par le collectif de femmes coiffeuses et esthéticiennes, qui sont pratiquement toutes originaires de différents pays d'Afrique subsaharienne, et qui réclament, elles osent tout, elles réclament le paiement de leur salaire non versé depuis plusieurs mois.
1: Comment ?
2: C'est incroyable.
1: Des patrons font ça ?
2: Des patrons font ça. Et quand ils fournissent une fiche de paye, il faut vraiment insister pour l'obtenir, ils retiennent 250 euros pour les frais de soi-disant régularisation. Mais elles ne sont pas régularisées.
1: N'en parle pas trop, ça pourrait inspirer le MEDEF.
2: Oui.
3: Ça me rappelle une autre thématique, le prix de la balle payé par les familles lors des
2: institutions. Oui,
3: ouais. Mais bon, je ne ferai pas
1: en Chine ou en Iran. Ouais.
3: Parallèle aventureux, mais il y a quand même un petit truc comme ça.
2: Donc, elles sont toujours, en grève. On continuera de vous donner de leurs nouvelles au fil de l'évolution de leur combat.
3: En tout cas, c'est le lieu est occupé, hein, c'est ça ?
2: Oui, le lieu est occupé.
3: Alors, n'hésitez pas à y passer. Est-ce que tu peux rappeler l'adresse, du coup ?
2: 65 boulevard de Strasbourg. Le métro le plus proche, je crois que c'est Château d'Eau.
3: Oui, entre Strasbourg-Saint-Denis et Château d'Eau, j'allais dire.
2: Pas loin de la Bourse du Travail, ça tombe bien.
3: C'est pas relativement pas loin non plus, en effet.
2: Oui.
3: D'accord, alors avant de continuer les petits tours de lutte, comme ça, le petit tour des luttes. On pourrait appeler ça comme ça, hein.
2: Oui,
3: le tour des luttes. Le tour de France, le tour d'Italie, le tour des Flandres, le tour des luttes.
1: Essayons d'avoir le maximum d'étapes.
3: Oui, alors ça, c'est l'objectif.
1: Ça peut être un objectif.
3: Plus il y a d'étapes, mieux c'est.
1: Voilà.
3: Pas, ouais, ouais, ouais.
1: Quand on fera une émission complète sur le Tour des Luttes, je serai content.
3: C'est vrai que ça serait pas mal, une heure et demie de Tour des Luttes. Un petit point agenda avec le mercredi 13, mai. Avec un rendez-vous, une discussion à la BAM, la Bibliothèque Associative de Malakoff, 6 au 14 Impasse Carnot. C'est à Malakoff, et si vous habitez pas le quartier mais que vous y venez en métro, c'est la station Malakoff rue Étienne Dolet sur la ligne 13, d'une part. Et donc c'est une discussion sur les pratiques d'auto-édition en Chine. Oui, la Chine, les médias en parlent régulièrement sur soit les perspectives de voitures électriques, soit les déclarations de Xi Jinping, entre autres, ou la pollution, ou Shein, etc., pour les mauvais objets, les mauvaises fringues de très basse qualité qui sont fabriquées. Mais en Chine, il y a aussi des luttes, il y a aussi des perspectives d'auto-organisation, mais qui sont très très peu médiatisées. En tout cas, de ce côté-ci du monde. Et là, c'est une discussion donc sur les pratiques d'auto-édition en Chine. En dépit d'une censure écrasante et d'un contexte politique répressif, comme on le sait, des pratiques de résistance par l'auto-édition de livres et de brochures subsistent aujourd'hui en Chine. Fanzines, livres, livres d'art, etc. Sera présenté certains de ces objets littéraires et politiques venus de Pékin, de Canton et du Yunnan, ainsi que le contexte dans lequel ils ont été créés. La soirée sera suivie d'un buffet participatif, c'est-à-dire tout le monde apporte pour la soirée quelque chose à manger et à partager de façon conviviale. Ce sera donc mercredi 13 mai sur ces perspectives do-it-yourself, d'auto-organisation, de livres, de brochures, etc. Souvent, très très souvent, voire exclusivement, pas du tout dans la même direction politique que le pouvoir en place. Et pour discuter de tout ça, si le sujet vous intéresse, c'est donc à la BAM à partir de 19h30, mercredi 13. Je rappelle l'adresse 14 Impasse Carnot à Malakoff. Si vous, alors il y a des bus qui passent pas loin, mais si vous venez en métro, parce que eh bien,
1: c'est la ligne 13,
3: rue Étienne Dolet, station rue Étienne Dolet, évidemment.
2: Il va y avoir un doublon.
3: Il va y avoir un doublon.
2: Oui.
3: Sur quelle date?
2: Mercredi.
3: Mercredi. Ah ben allons-y pour mercredi.
2: Mercredi. Alors je suis désolé, il y a ça. Il va falloir faire un choix.
3: Faire des doublons et des triplons maintenant.
2: Donc mercredi à 19h à la librairie Publico. Vous êtes conviés à un spectacle de Annie Montreuil. Spectacle intitulé Sous la cendre, le feu. Je vous fais le pitch, comme ils disent à la télé. Hein. Sandrine est une femme de ménage salariée de l'entreprise Clean Up. Comme ses collègues, elle court toute la journée après le temps, après les heures, après sa vie. Elle finit par tomber d'épuisement et est menacée de licenciement. Ses collègues se mettent en grève pour la soutenir et obtenir de meilleures conditions de travail. Vous voulez connaître la suite? C'est simple, rendez-vous mercredi à 19h à la librairie Publico, 145 rue Amelot, Paris 11e, métro République, Oberkampf ou Fille du Calvaire, et vous connaîtrez toute l'histoire.
3: Toute l'histoire, je vais quand même faire un peu l'eau à la bouche parce que faut savoir que les travailleuses de Clean Up vont se mettre en grève et toute l'histoire de ce spectacle tourne autour notamment de cette grève pour obtenir des meilleures conditions de travail. Donc comme l'a dit Ramon, c'est 19h à Publico ce mercredi. Donc voilà, entre les pratiques d'auto-organisation de livres et de brochures en Chine et les grèves dans le secteur du nettoyage, faudra choisir votre camp, compagnon et camarade. Et en tout cas, oui, tu as déjà redonné l'adresse 145 rue Amelot pour Publico. Ouais. L'entrée sera libre, mais pour le spectacle, la sortie sera au chapeau, comme beaucoup de spectacles à la librairie, où vous donnerez ce que vous pourrez donner pour le spectacle de Sous la cendre, le feu. En effet, pour les rendez-vous de mercredi, je vais parler d'un petit sujet qui est l'histoire d'un homicide. Malheureusement, ce ne sera pas une histoire joyeuse, mais c'est l'histoire d'un homicide qui, manifestement, n'a pas ému les juges. Pourtant, les preuves s'accumulent de plus en plus et de plus en plus flagrantes. Pardon, mais qu'importe, la justice se refuse toujours à retenir la circonstance aggravante de racisme dans la mort. Le 31 août 2024, c'était pas hier pourtant, près de Dunkerque, de Jamel Benjabala, percuté puis écrasé deux fois sous les yeux de sa propre fille par Jérôme D. La victime était un éducateur spécialisé et qui vivait avec l'ex-compagne du chauffard et criminel, du coup. L'enquête a établi que les mois précédant le drame, ce dernier accablait son rival d'injures et de gestes disant sa haine des Arabes en particulier. Jérôme D. était dans le viseur de la police pourtant, car il militait au sein de ce collectif d'ultra-ultra-droite, oui j'ose, au sein d'un collectif qui s'est nommé BFP pour Brigade Française Patriote, un espèce de groupuscule se préparant à la guerre civile et prévoyant un certain nombre d'attentats, sans compter le nombre d'armes qui a été retrouvé chez les personnes membres de ce BFP. Comme l'avait appris le Canard Enchaîné, la DGSI elle-même qualifiait le BFP de collectif raciste, islamophobe et survivaliste. Et le parquet national antiterroriste a apporté en octobre 2025 de nouveaux éléments sur la proximité de ce Jérôme D avec un certain Teddy Battista, ex-trésorier de ce mouvement, ex-trésorier d'un autre mouvement pardon, néo-nazi qui a été dissous et qui s'appelait Honneur et Nation. Ils aimaient bien jouer le coup de poing dans le nord et dans l'est de la France, ce collectif, il y a déjà une dizaine d'années. Et qui aimait porter de jolis t-shirts noirs floqués du nom d'Adolphe, évidemment. Questionné par les enquêteurs, ce Battista en question a pourtant nié au début, avant d'admettre plus tard qu'il avait quelques liens avec ce Jérôme D. Les flics de Dunkerque ont aussi procédé à une édifiante analyse du téléphone de Jérôme D. Comme l'avait révélé Blast le 15 avril dernier, pardon, Jamel Benjabala était identifié dans ses discussions, dans les contacts de ce Jérôme D, sous le doux pseudonyme de Sal Bounioul. Une expression très joyeuse, bien entendu.
2: Oui, oui.
3: Deux autres numéros n'ont pas attiré l'attention des enquêteurs, pourtant. Celui de Muriel Guisto, pourtant candidate en 2020 sur la liste du Rassemblement National à Nice et membre de ce collectif BFP aussi. Et celui de Noël Fornes-Lazzaro, présent en 2006 sur une liste d'extrême droite au Lavandou dans le Var, lui aussi membre de ce collectif armé d'ultra-droite. Il signait d'aimables tweets sur Twitter et X comme celui à abattre d'une balle les étrangers illégaux. C'est assez joyeux, vous voyez, dans le sud. Des convictions tranchées, des amis aux opinions discrètement musclées, un goût prononcé pour les surnoms rigolos. Et il faudrait accuser ce chauffard de Jérôme D, poursuivi pour homicide volontaire, d'avoir commis un acte raciste. Mais enfin, on comprend que la justice hésite avec tous ces éléments à charge quand même. Bref, un énième
1: ouais,
3: cas
1: mais
3: où,
1: ça donne envie de gerber.
3: Voilà, comme tu le dis, Gérard. Voilà, c'était quand même un peu la nouvelle pas joyeuse de cette émission, mais où c'est quand même important d'informer que parfois, souvent, je ne saurais dire, la justice ne s'émeut pas pour les affaires qu'elle traite.
2: Non, mais évidemment, quand des collectifs d'extrême droite refusent l'étiquette extrême droite, évidemment, ça perturbe la justice.
3: Ça doit sans doute être ça.
2: Ça doit être ça. Hein, ça
3: surtout
2: doit être
3: quand
2: ça.
3: C'est pas fait partie des collectifs les plus violents, manifestement.
2: Ben oui.
1: Ouais, on ne pourra pas dire que la justice est aux ordres de la police dans ce cas-là, parce que la police, apparemment, dans ce que j'ai compris, la police identifiait la personne comme faisant partie des réseaux d'ultra-droite violents.
3: En tout cas, dans les enquêtes du collectif police côté DGSI et le parquet national antiterroriste.
1: C'est ça.
3: Mais le tribunal de Dunkerque, apparemment, est un peu aux fraises sur tous ces aspects-là.
1: Ouais, bon.
2: Quand c'est pas les uns, c'est les autres.
3: C'est un peu ça. Est-ce que tu as une autre info, non pas d'agenda, mais sur la continuité du Tour des Luttes ?
2: Eh bien, dans le Tour des Luttes, je peux pas m'empêcher de vous reparler.
1: Oh non.
2: Encore. Des salariés de Biocop, place des fêtes. Qui ont la tête dure, apparemment. Ils ne sont toujours pas satisfaits de l'autoritarisme du dernier gérant du magasin qu'on leur a fourgué dans les pattes. Et donc, ils envisagent plusieurs actions avec leur comité de soutien vigilance. Il y en a une qui était déjà annoncée. Donc, ça sera un rassemblement devant le siège central de Biocop au 28-32 boulevard de Grenelle, dans le 15e arrondissement. Et ça sera le 25 juin à 17h. Évidemment, on vous le rappellera, d'autant plus qu'il risque d'y avoir d'autres rendez-vous. Mais là, je ne peux pas vous donner plus de détails pour le moment. On réserve la surprise au gérant du magasin.
1: Bon, ben là, je pense que ça va être le temps d'une petite pause musicale et puis on vous retrouve tout de suite après pour la suite de l'agenda et la suite de nos coups de gueule.
2: Voilà.

0: Et vous venez d'écouter donc AC/DC avec leur titre Thunderstruck sur Radio Libertaire 89.4 FM, la radio libre de la Fédération Anarchiste, et toujours à l'écoute de C'est là que ça se passe.
1: Bon, ben on va recommencer. Ben, on vous avait dit qu'on allait revenir un peu sur la semaine dernière et sur la lutte antifasciste. La semaine dernière, donc, place du Panthéon, un village antifasciste, un vrai, paraît-il, anti-autoritaire, du côté des opprimés. On a accroché la banderole et on n'a pas posé la question qui s'imposait. Qui invite-t-on à la fête ? Parmi les co-organisateurs figurait Samidoun Paris Banlieue, officiellement un réseau de solidarité avec les prisonniers palestiniens. Et c'est très bien. Dans la pratique, une organisation dont des dirigeants ont participé à des réunions en présence des représentants du régime iranien. Ce régime, rappelons-le pour ceux qui auraient oublié, c'est celui qui pense et syndicaliste, celui qui emprisonne et tue ses féministes, celui qui considère qu'une femme qui sort sans voile mérite l'arrestation. Depuis janvier 2026, ce régime a exécuté au moins 22 personnes pour des motifs politiques, une pendaison toutes les 2 à 3 jours en moyenne. Depuis le début de la guerre, 22 comptés. Sazan Azvadar, champion de karaté, 21 ans. Salah Mohammadi, champion de lutte. Merab Abdollah Zadeh, arrêté lors des manifestations de 2022. Les femmes qui scandaient « Femme, vie, liberté » dans les rues de Téhéran, Samidou ne les a pas défendues. Les prisonniers qui ont entamé une grève de la faim coordonnée dans 56 prisons iraniennes le 5 mai, Samidoun ne les mentionne pas, pas un mot, pas une affiche. On connaît la logique, hein. C'est la vieille formule du front anti-impérialiste. L'ennemi de mon ennemi est mon allié, quoi qu'il fasse par ailleurs. Washington et Tel Aviv en ligne de mire, tout le reste passe. C'est une cohérence à sa façon, une cohérence de cercueil. Parce que l'antifascisme, si le mot veut en codir quelque chose, ce n'est pas contre l'extrême droite française et ses parrains occidentaux, c'est contre l'autoritarisme partout où il se trouve, avec les mêmes critères pour tout le monde. Si le fascisme mérite d'être combattu parce qu'il réprime, exclut et désigne des boucs émissaires, alors les gardiens de la Révolution méritent le même traitement qu'ils n'ont, parce qu'ils n'en sont qu'une de ces formes du fascisme religieux. On ne peut pas brandir l'antifascisme le lundi et pratiquer le deux poids, deux mesures le reste de la semaine. Le problème, c'est que personne dans la coalition n'a voulu avoir cette conversation à voix haute. Personne. Le village antifasciste s'est bâti sur un principe d'inclusion maximaliste. Bienvenue à tous ceux qui s'opposent à la marche de C9M, compréhensible tactiquement, désastreux politiquement, parce que quand on n'a pas de critères internes, on n'expulse pas ces contradictions, on les invite sur scène et on leur passe le micro. Pendant ce temps-là, dans plusieurs capitales européennes, des cortèges ont défilé avec le drapeau de la République islamique. Pas le drapeau aux trois bandes des laïcs républicains, pas le lion et le soleil de l'ancien régime. Non, le drapeau officiel, celui de la théocratie, avec ses versets coraniques et son poing levé. Le drapeau de ceux qui exécutent à huis clos et préviennent les familles après coup, quand ils daignent les prévenir. Et on va nous expliquer que c'est de l'anticolonialisme. Allez donc expliquer ça à la famille de Sazan Azvadar, le champion de karaté pendu à 21 ans. Quelle subtilité dialectique justifiait qu'on promène dans la rue de Paris le symbole de ses bourreaux. Je veux l'entendre vraiment, je veux savoir ce qui justifie qu'on crache au visage des morts en Iran. C'est pas une question de pureté militante, c'est bien plus simple que cela. Peut-on se réclamer de l'antifascisme tout en partageant une tribune avec des organisations qui s'assoient avec des régimes qui pendent leurs opposants? Et pour moi, la réponse est non. Non. Et le fait que cette question doive être posée dit même quelque chose sur l'état du mouvement. Soutenir la cause palestinienne peut être légitime, défendre les prisonniers politiques peut être légitime, mais la cause palestinienne n'est pas la propriété de Samidoun. Elle ne lui appartient pas plus qu'au Hamas ou aux gardiens de la Révolution, et elle ne devrait pas servir de bouclier à une ligne politique qui finit par glissements successifs à couvrir des théocraties de répression.

0: son crédit militant. L'ennemi de mon ennemi n'est pas mon ami. C'est une formule ancienne, elle n'a pas pris une ride. Et tous ceux qui l'ont oublié feraient bien de se souvenir pourquoi leurs aînés l'avaient formulé en premier lieu. Nos passaran et d'où qu'ils viennent.
1: Oui, je suis d'accord. C'est sûr que c'est un point particulier des luttes sur. Alors on avait parlé forcément, c'est en lien avec l'aspect campiste qu'on avait abordé la semaine dernière
2: avec Europalestine.
1: Par exemple, mais c'est sûr qu'il y a des ambiguïtés et des paradoxes qui méritent, et on le fait aujourd'hui et sans doute régulièrement dans l'émission, qui méritent d'être mis en lumière pour justement éclairer certains aspects où, comme tu le dis, l'ennemi de mon ennemi n'est pas forcément mon ami, loin de là, le plus souvent. Et ça m'avait fait le même effet lors de la manif du 1er mai, où dans la partie politique concernée, des partis politiques et des regroupements politiques de fin de cortège, en fin de manif, y avait quand même pas mal de défilés de drapeaux iraniens, le drapeau des bourreaux iraniens, pas le drapeau...
2: à trois bandes.
1: Pas le drapeau des républicains, pas le drapeau du chat. Je n'aime pas du tout le drapeau royaliste non plus, je tiens à le préciser, mais pas le drapeau de la gauche iranienne aussi, qui est légèrement différent. C'était le drapeau des bourreaux à la tête de l'Iran actuellement, et ça amène forcément, pour des gens comme nous, un certain nombre de questions, voire de pincements quand même, parce que, notamment pour les, peut-être, sans doute, plus âgés d'entre nous qui avons connu des réfugiés iraniens qui ont quitté l'Iran à partir de 79-80 et pendant les deux décennies qui ont suivi, et même après, mais en tout cas beaucoup pendant les 20 premières années de pouvoir du régime de Khomeini en Iran, forcément ça amène quelques réflexions et quelques questions sur où se situe la limite, où se situe le fil rouge, est-ce que la vision maximaliste, comme tu l'as dit Gérard, est celle qu'il faut avoir, ou est-ce qu'il faut faire preuve un peu plus d'esprit critique et un peu plus de cohérence politique. Nécessairement, nous ici, on va se baser sur le deuxième aspect, c'est-à-dire d'être un peu plus cohérent et que tout ne mérite pas soutien, ou en tout cas, lorsqu'il y a un soutien, il doit se faire avec aussi une part critique des éléments. Et c'est sans doute là-dessus qu'on doit axer les points de vue, mais aussi les perspectives concrètes de soutien et de lutte.
2: Complètement.
3: Ça ne nous empêche pas de signaler au moins certaines luttes, certains...
1: Bien entendu.
0: Je voudrais rajouter un truc, c'est exactement le même débat qu'il y a à l'heure actuelle par rapport à Cuba. C'est au nom de l'anti-impérialisme américain, doit-on soutenir le régime cubain?
1: Écoute, il y a du soleil à Cuba.
3: Comme disait une certaine ultra-gauche à une époque, Cuba, mais c'est le socialisme avec le soleil.
1: Oui, bravo, quelle phrase.
3: Oui, authentique, authentique.
0: Je te crois. Mais sans rien dans l'assiette pour ceux qui ne font pas partie de la nomenclature.
3: Voilà, exactement. Voilà. Exactement. Eh bien, en faisant, comme à mon habitude, un petit tour sur les médias toute la semaine, pendant que ces médias nous noyaient avec le feuilleton du détroit d'Hormuz, ouvert, fermé, jour, nuit, on ne savait plus.
1: Je pense qu'il est quantique, le détroit d'Hormuz. Il est ouvert et fermé en même temps.
0: Je n'ai pas très bien compris. Est-ce que le virus a réussi à passer le détroit d'Hormuz ou pas?
1: Ah, je ne sais pas non plus. Je crois bloqué. Que c'est un autre endroit de la planète.
3: Voilà. Alors, pendant qu'on nous parlait de ce détroit, on ne nous parlait pas d'autre chose. Et par exemple, on ne nous parlait pas du rassemblement qui a eu lieu devant le palais de justice. Ce mercredi 6 mai, où comparaissait Omar al-Soumi, cofondateur d'Urgence Palestine. Il comparaissait pour complicité avec des organisations terroristes. Je mets ça entre guillemets. Il faut traduire soutien au peuple palestinien et dénonciation du génocide dont il est victime. Alors, c'était évidemment un rassemblement d'une centaine de personnes. Alors, il y avait toute la galaxie d'extrême gauche, hein, c'est sûr, pour le soutenir. Mais on vous en reparlera parce que finalement, son avocate a obtenu le renvoi de l'audience au 7 décembre 2026. Ça fait encore une affaire à suivre, donc, et qui nous permettra de revenir plus à fond sur le cas de Omar al-Soumi.
1: Eh bien, on va faire un point agenda après ça, notamment le 16, qui sera donc une soirée, en tout cas pour les personnes qui ont connu la loi travail il y a 10 ans. C'est notre cas. Non.
3: Sous la gauche.
1: Non, mais il y aura une soirée un peu d'anniversaire aux luttes de la loi travail qui avait eu lieu en 2016, pour les personnes qui s'en souviennent encore plus ou moins. Sauf que faut que je retrouve mes petites infos, et c'est notamment à partir de 16h vendredi. C'est ça ? Vendredi 16 ? Samedi 16 ?
3: Non, vendredi 15.
1: Alors, c'est samedi 16.
0: Samedi, voilà. 16 au dimanche matin ?
1: Tout à fait. Donc, c'est un anniversaire de la loi travail 2016-2026. Ça aura lieu à Bobigny, au hangar de boue de la cycloficine de Pantin, au 14 rue Raymond Queneau. À cheval entre Pantin et Bagnolet, en fait. Pantin et Bobigny, pardon. Désolé pour l'erreur. Donc, 14 rue Raymond Queneau. C'est pas loin de la station Raymond Queneau, d'ailleurs, sur la ligne 5. Anniversaire de la loi travail 2016-2026, 10 ans après le mouvement contre la loi travail, des personnes ont ressenti le besoin de se retrouver pour faire le bilan. Des discussions sur l'imminence possible d'une catastrophe politique, mais aussi quels enseignements tirer de la décennie de lutte qui s'est écoulée depuis 2016. Et c'est vrai qu'il s'est passé quand même beaucoup de choses depuis 2016. Et comment retrouver une certaine capacité d'initiative, qui avait fait la force du mouvement de 2016. Eh bien, c'est le samedi 16 mai, à partir de 16h, que vous pourrez venir discuter de tout cela. Et puis, il y aura une soirée musicale qui poursuivra ça après 20h, avec un bar à prix libre et de quoi se sustenter en nourriture aussi, sachant que les fonds donc payés pour les boissons et la restauration servira à des fins des caisses anti-répression. Voilà, puis après, toute la nuit, c'est à 4h du matin, avec des différents groupes de musique également. Donc, de samedi 16, 16h à dimanche 17, 4h du matin, au hangar de boue de la cycloficine de Pantin, 14 rue Raymond Queneau, pas loin de la station de métro du même nom, donc pour réfléchir, se remémorer, mais réfléchir aussi un peu à tout ce qui s'est passé depuis le mouvement contre la loi travail en 2016 jusqu'à aujourd'hui.
3: Il y a quelques rendez-vous avant, il faudra qu'on revienne un peu en arrière.
1: Ah, le vendredi, je les avais loupés ceux-là.
0: Mais pas toi. Il y en a un qu'on a loupé, qu'on n'a pas annoncé cette semaine. Mais je pense que ça fait deux fois de suite.
1: Lequel ?
0: On oublie systématiquement maintenant de parler de la réunion anti-répression du mardi,
3: oui,
0: à la Bourse du Travail.
1: Mais on l'a fait la semaine dernière.
0: Oui. Mais oui.
1: Mais oui.
0: Mais là, la répression continue.
1: Mais bien sûr. Mais de la même façon qu'il y a la permanence syndicale de la CNT tous les lundis, ou la permanence précarité aussi au local d'Aligre, de la commune libre d'Aligre, tous les lundis également. Mais ça, c'est mardi, bien sûr, à la Bourse du Travail, 18h30, 20h30. Bourse du Travail, 3 rue du Château d'Eau, tous les mardis pour la réunion anti-REP.
0: On va faire le tour des luttes et les buvettes militantes. Et
1: on peut faire ça. On peut faire ça. Ça devrait comme la caravane du Tour de France.
3: Un gros succès. Eh bien, jeudi 14 mai.
1: Le jeudi 14.
3: À partir de 18h, ça sera donc jeudi et ça ira jusqu'à dimanche à l'espace Louise Michel, rue des Cascades, dans le 20e arrondissement de Paris. Le groupe surréaliste de Paris vous invite au vernissage de son exposition intitulée Passage des dormants. Donc l'expo sera visible jusqu'au dimanche 17 mai. Et le samedi 16, il y aura une causerie, il y aura de la musique, il y aura de l'ambiance. Donc je vous rappelle l'adresse de l'espace Louise Michel. C'est donc 42 Terre, rue des Cascades, dans le 20e arrondissement de Paris, au métro Jourdain, ligne 11. Ou alors, vous pouvez y aller en bus. C'est le bus numéro 26 et vous descendez à l'arrêt Jourdain.
1: On manque pas de précision dans celui-là que ça se passe. On fait même les bus.
3: Mais oui,
1: on fait bientôt, on fera les stations de Vélib aussi qui sont pas loin. Non, on blague. On fera pas les stations de Vélib pas loin. On finira la dernière date d'agenda qui aura lieu dimanche à Publico un tout petit peu après.
3: Oui.
1: J'ai envie de revenir sur le contre-espionnage français actuellement lié avec des entreprises un peu technofascistes américaines. Je parle de Palantir, évidemment. Ben oui, parce que les ingénieurs de Palantir, boîte américaine de surveillance on ne peut plus surveillante, ont quand même leur ronde serviette maintenant à la DGSI depuis quelques temps. Problème principal quand même, c'est que les fondateurs de cette multinationale, Palantir, multinationale de la surveillance de masse, sont quand même ultra fans de Trump et très très très très proches. Alors c'est un peu un gros malaise actuellement au ministère de l'Intérieur depuis que le patron de Palantir donc a tombé le masque le 18 avril, Alex Karp, c'est lui le nom de cette multinationale Palantir, a publié sur Twitter un manifeste technofasciste, on va dire, en 22 points, dans lequel il prône une gouvernance à poigne basée sur la technologie dans le but de restaurer la puissance et les valeurs de l'Occident. Joli programme, mais une profession de foi un brin gênante. Gênante pour notre direction générale de la sécurité intérieure qui, en décembre dernier, a renouvelé pour la troisième fois quand même son partenariat avec Palantir. Contre-espionnage peut difficilement prétendre qu'il ignorait toute la dérive idéologique de son fournisseur US. Non seulement cela fait 10 ans que la DGSI travaille avec le milliardaire de la tech, mais en plus, Alex Karp avait déjà développé ses riantes théories dans un autre de ses textes qui s'intitulait La République technologique, qui avait été publié en février 2025, donc pas hier. Mais manifestement, la DGSI n'utilise pas Google Traduction. Retour sur un fiasco franco-français. Tout commence avec les attentats djihadistes de 2015. Électrisée, la DGSI réclame d'urgence un outil capable de mouliner en temps réel des milliers de données hétérogènes, des textes, des sons, des images, des fadettes, de la géolocalisation, des adresses IP, etc. L'objectif est de collecter et de croiser les renseignements le plus rapidement possible. Et à cette époque, seule la DGSE dispose d'un programme informatique maison capable de faire le boulot. Alors la DGSI, comme tous les autres services dits « du premier cercle », entre guillemets, est autorisée à venir butiner dans le bousin. Mais les contre-espions craignent que leurs grands cousins, et néanmoins rivaux du boulevard Mortier, n'en profitent pour surveiller leurs requêtes informatiques. D'où la volonté farouche du renseignement intérieur de recourir à sa propre tambouille. Sauf que la DGSI, qui dépend de la place Beauvau, a beaucoup moins d'oseille que la DGSE ou que les armées. Il faudrait, pour bien faire, convaincre les grands groupes français comme Thales, Capgemini ou encore Dassault Systèmes de casser leur tirelire pour concevoir un couteau programme sur mesure. Mais le patriotisme a ses limites. Qu'à cela ne tienne, Alex Karp et son mentor, le sulfureux Peter Thiel, cofondateur en 2003 de Palantir, grâce à l'argent de la CIA à l'époque, proposent leur service à la DGSI à prix cassé. Je cite, « Ils ont offert des licences et mis des ingénieurs à disposition gratuitement. L'important, pour les Américains, c'était de mettre un pied dans la porte », décrypte un haut fonctionnaire témoin des premiers pas de cette start-up qui aujourd'hui pèse quand même près de 300 milliards d'euros en bourse. Alors pour se prémunir de l'espionnage, on a veillé à ce que les employés de Palantir n'aient pas accès directement aux données. Mais on ne peut pas les empêcher d'acquérir une connaissance fine de l'architecture du système. Bah oui, l'idée au départ était de leur filer un contrat de 3 ans en attendant qu'une boîte française soit capable de les remplacer. Bah c'est raté quand même, puisqu'ils viennent de rempayer pour la 3e fois. Mais que fait la police, enfin ? Entre-temps, les agents de la DGSI sont devenus accros à Palantir. En 2021, le ministère de l'Intérieur a tenté un sevrage en lançant un appel d'offres pour réaliser un nouvel outil de traitement de données hétérogène. Las, grand las, Chaps Vision, la boîte tricolore la mieux placée pour prendre le relais, ne sera pas prête avant au moins 2029. Je cite, « C'est un énorme gâchis pour notre souveraineté et les deniers publics », s'agace un ingénieur. La France avait toutes les compétences pour créer un Palantir à la française, qu'on ne souhaite pas ici quand même. En 2015, il aurait suffi que l'exécutif impose à la DGSE de développer un système transposable dans tous nos services de renseignement, et cela supposait de modifier une centaine de mobiliser une centaine d'informaticiens pendant 2 ans, et c'est tout. Fin de citation. Au lieu de quoi, chacun a bricolé dans son coin, comme toujours en France. Y compris le ministère des Armées, qui a dépensé au bas mot 100 millions d'euros pour doter la direction du renseignement militaire du programme Artemis IA, une plateforme de traitement de la big data aux performances encore très perfectibles. Pour les militaires, on trouve toujours de l'argent. À la DGSI, qui a quand même ficelé son contrat à Palantir jusqu'à la fin du mandat de Trump, bah elle n'a plus qu'à prier, elle, pour que l'imprévisible président américain n'ordonne pas à son ami Thiel de débrancher la machine. Sans quoi, les contre-espions devront ramper jusqu'à Mortier et ils risquent d'avoir un peu mal aux genoux.
0: Il y a un truc que je ne comprends pas dans cette histoire, c'est qu'il me semble qu'il y a quelque temps, il y a eu un texte gouvernemental qui leur demandait de passer d'abandonner les solutions US pour toute l'administration, puisqu'il est question que effectivement les administrations quittent l'univers Microsoft et tout ça, et qu'on mettait même en exergue le fait que la gendarmerie était la seule structure à avoir ses propres logiciels développés sous Linux.
1: Tout à fait.
0: Et la police utilise, refait un marché avec une boîte américaine
1: pour 3 ans.
0: Ouais, d'accord.
1: Tout à fait. Mais es-tu surpris des incohérences de l'administration française, Gérard?
0: Oui, remarque, c'est la même chose que les gouvernants qui sont dotés de téléphones cryptés nationaux et qui sont accros à leur iPhone et qui continuent à utiliser leur iPhone.
1: iPhone et qui utilisent Telegram aussi, notamment.
0: C'est l'histoire de Telegram, c'est l'histoire de Signal, c'est l'histoire de tous les trucs.
1: Tout à fait. Ouais, tout à fait. Alors notons quand même que Palantir a aussi servi à, malheureusement, mais évidemment que ça allait servir à ça, a aussi dans tous nos milieux et notamment aussi dans l'affaire du 8-12, où forcément nos camarades qui sont actuellement en détention provisoire ont aussi subi ces logiciels de moulinette à données qui donnent forcément... moins de liberté, car plus de l'œil de l'État dans nos vies privées, et on s'en passerait allègrement.
0: Ouais.
1: Ramon, tu as encore des rendez-vous, je crois.
3: Ouais, il y a des rendez-vous. Je ne sais pas si on va avoir le temps.
0: On a encore au moins 3/4 d'heure, 1 heure.
3: Bon,
0: d'émission.
3: On sent que la relève qui doit nous suivre n'est pas tout à fait d'accord, mais donc. Donc allez, on va envoyer les derniers rendez-vous. Vendredi 15 mai à 19h30, vous pouvez vous rendre à la librairie Montenlaire, pour y rencontrer des membres du collectif GARE, G-A-R-E, autour du livre « La colère nous appartient, récit de justice extra-pénale ». C'est aux éditions Trou Noir. On y apprendra que faire quand le ton monte entre vos voisins ou quand l'ex-compagne d'un ami sonne à la porte pour vous raconter son viol. Face aux violences, ce sont d'autres façons de faire justice qui s'inventent. Pour en savoir plus, donc, rendez-vous vendredi à 19h30 à la librairie Le Monte en l'air, c'est 2 rue de la Mare, dans le 20e arrondissement de Paris. Et c'est comme précédemment, en métro, vous pouvez descendre à Jourdain, ligne 11, ou en bus à l'arrêt... à l'arrêt Jourdain.
1: À l'arrêt Jourdain.
3: À l'arrêt Jourdain.
1: C'est pas le même arrêt que tout à l'heure, alors. Alors, je rappelle que le livre est disponible à
3: Publico.
1: À Publico, pour les gens qui passent au 145 rue Amelot.
3: Samedi 16 mai, bon, d'accord, hein, ça va faire un doublon, mais pour ceux, alors là c'est pour ceux qui sont disposés à se déplacer, à franchir le périphérique, ou qui habitent de l'autre côté du périphérique, comme par exemple à Fontenay-sous-Bois, la CAF, c'est-à-dire l'Assemblée des citoyens argentins en France, vous invite à l'occasion, vous savez que ça... On est à 50 ans, il y a 50 ans, c'était le coup d'État en Argentine. Eh bien, il vous invite, la CAF vous invite à débattre de la situation actuelle dans ce pays, où il y a beaucoup à dire, même si c'est plus une dictature comme il y a 50 ans. Mais enfin, c'est pas la joie non plus, avec Milei. Et il y aura donc un débat, et suivi à 19h d'un repas, avec viande braisée, empanadas et du vin rouge. Et ensuite, un spectacle musical de Ariel Pratt, auteur-compositeur du meilleur disque de tango au prix Gardel. Parce que c'est là que ça se passe, on vous passe du ACDC, mais on vous signale aussi les musiques de tango.
1: Tout à fait.
3: On est tout azimut.
0: Et on vous passera du tango la semaine prochaine.
3: Voilà. Si vous êtes intéressé, je vous donne l'adresse exacte. Ça s'appelle, alors c'est Voix Machine, Voix V-O-I-X, Machine, 50 rue Roger Salingro, 94 120 à Fontenay-sous-Bois, RER A, arrêt Val-de-Fontenay. Voilà, vous avez tout.
0: T'as pas le bus ?
3: Non, j'ai pas le bus.
1: C'est des bus à trois chiffres, hein, pour la banlieue.
3: Oui, c'est trop.
1: On connaît. Hein,
0: Il y en a même à quatre chiffres.
1: Il y en a même à quatre chiffres maintenant. Tout à fait. Est-ce que tu as encore du terrain des luttes ? Non.
3: Non, le terrain des luttes, je voulais juste vous signaler quand même que ça continue aussi pour les salariés du Monoprix de la rue du Poteau, dans le 18e arrondissement.
1: Tout à fait.
3: Qui sont toujours en grève pour protester contre le management toxique et pour des augmentations de salaire et également des embauches de personnel, puisque ce magasin est en sous-effectif notoire. Là aussi, il va falloir trouver des solutions autres que de s'entendre dire « Vous pourrez vous exprimer aux élections de 2027 ». Parce que ça commence à bien faire cette remise à plus tard des solutions.
1: Tout à fait. Dans les remises à plus tard, une petite dernière info sur les mauvais syndicats et les mauvais syndicalistes. Alors, cette fois-ci, il s'agit de dockers marseillais de la CGT. Et leur méthode, sachant que dans environ un mois, il y a quand même le congrès de la CGT. Aura lieu, Mais c'est une affaire qui alimente un peu les conversations dans la camaraderie de la CGT, puisque le 28 avril a démarré le procès en correctionnel de deux élus CGTistes du Comité Social et Économique, le CSE, du Grand Port Maritime de Marseille. Le secrétaire et l'ancien trésorier qui sont poursuivis pour abus de confiance. En clair, pour avoir utilisé les caisses du CSE pour leur compte personnel au peu cher. Alors, l'info avait été révélée dans un rapport de la Cour des comptes en 2022 ayant mis à nu la gestion des docks and roll entre 2014 et 2018 de l'un des CSE les plus riches de France quand même. Parmi ces joyeuses rétributions, 12 ordinateurs, 14 téléphones portables dernier cri, sans doute un iPhone du coup, 4 tablettes, des montres connectées et d'autres choses encore. Mais aussi, avait rapporté Le Monde du 28 avril juste dernier, des dépenses dans des bars à cocktails parisiens et beaucoup de retraits en liquide. Le montant total s'élevant à 264 833 euros. D'utilisation personnelle donc de l'argent du CSE. Mais certains, parce que c'est pas fini, se faisaient, des petits malins quand même, se faisaient même rembourser par la direction des frais réglés avec la carte bancaire du CSE.
0: Ouais.
1: Une double... un double remboursement.
3: terrible image du syndicalisme.
1: Oui, mais je crois que les dockers se font... dans mes souvenirs, les histoires de dockers au tribunal, il y en a quand même régulièrement, de temps en temps, tous les 2-3 ans. C'est chez FO, c'est à la CGT, c'est à la CFE, c'est... Bon. Ça revient de temps
0: ça,
1: en temps.
0: Ça, ça renvoie au non-contrôle. Moi, ce que je trouve déplorable, c'est que ça soit la Cour des comptes qui pointe ce genre de truc-là.
1: En effet, c'est vrai que ça m'a choqué aussi. Voilà.
3: C'est la Cour des comptes qui signale soulève le problème.
0: Ça veut dire à un moment donné, les salariés qui ont mandaté ces personnes-là ne contrôlent pas.
1: Ils ne contrôlent pas les CSE. Voilà. Non, très clairement,
0: tu vois,
1: c'est ça.
0: Et je crois qu'effectivement, il y a des bureaucraties syndicales qui se mettent en place et les gens font n'importe quoi. Et quand ces bureaucraties. Alors, je connais pas, j'ai pas des informations, mais si ça se trouve, les gens sont présents depuis X années où c'est la même famille, les mêmes personnes
1: parfois,
0: qui se cooptent les uns les autres, et puis à un moment donné, c'est leur maison, c'est pas un CSE,
3: c'est pas un mandat
0: syndical, c'est une petite entreprise.
1: Exactement.
0: Voilà.
1: Exactement, sous prétexte de la CGT et d'amélioration des conditions de travail des dockers. Ouais.
0: Ouais.
1: Alors, il y a une petite grève qui avait lieu aussi il y a quelques jours encore. C'était en Corse du Sud, dans une poste. Et cette fois-ci, c'est la CGT qui menait la grève. Donc, pas les dockers de Marseille, mais c'était en Corse du Sud. Alors, j'ai plus le nom de la ville. Ça commençait par un I. Iscaria. Je sais plus le nom. Je sais plus le nom. Mais il y avait une grève du coup dans cette poste en Corse du Sud, puisque les revendications par les postiers et postières de cette poste n'avaient pas été la direction n'avait pas répondu à ces revendications. Et donc, il s'était mis en grève il y a quelques jours, il y a 2-3 jours. Une grève qui doit encore durer, d'ailleurs, depuis ce que j'ai vu hier, mais je n'ai plus le nom de la ville. Mais en tout cas, voilà, il y a aussi des grèves en Corse du Sud, il faut le savoir.
0: Il faut dire que la situation de la Poste en Corse, en général, elle est alliée avec le développement du e-commerce. C'est-à-dire que c'est une île dans laquelle il y a de moins en moins de commerce, de plus en plus d'achats à l'extérieur, et les postiers sont surchargés de boulot, et à effectif constant.
1: Évidemment. Sinon, c'est pas drôle. Hein, si en plus, on n'embauche pas. En parlant d'embauche, on va le dernier rendez-vous avant de lancer une dernière musique pour faire le suivi avec l'émission juste après, d'accord. C'est à Publico. Du coup, oui. Dimanche à 16h, proposé par le groupe d'Ivry, une projection d'un documentaire, Les Lascars du LEP électronique, un documentaire qui date de 86, qui dure 52 minutes, qui sera suivi d'une discussion. Ce documentaire s'intègre dans tout le mouvement étudiant-lycéen qui avait eu lieu en 86, je crois que c'était contre loi de Vaquet, c'est
0: loi
1: ça
0: de Vaquet.
1: Oui. Que les étudiants et les lycéens reprenaient comme deux caquets, et ça c'était assez drôle. Eh bien, ces jeunes du LEP électronique s'inscrivent dans toutes ces luttes, mais avec un point plus particulier, contrairement aux étudiants, c'est qu'ils s'inscrivaient dans la lutte contre la sélection à l'entrée de l'université, en critiquant les profs, les étudiants, le travail et tout un tas d'autres choses. Eh bien, c'est ce dimanche à Publico, 145 rue Amelot dans le 11e arrondissement, à partir de 16h, métro Fille du Calvaire, Oberkampf,
3: République,
1: tout à fait.
0: Et d'ailleurs, à ce sujet-là, si vous ne pouvez pas venir voir le film, vous pourrez quand même passer à Publico ultérieurement. Il y a un petit bouquin qui existe, qui reprend les paroles et les tracts qu'avaient écrits à ce moment-là.
1: Tracts, ouais.
0: À ce moment-là, les Lascars du LEP. Et je pense que c'est intéressant à revoir parce qu'il est intemporel, il est toujours valable au niveau de son explication, en particulier sur qu'est-ce que c'est la question de la classe sociale dans l'éducation et au niveau des élèves.
1: Exactement, voilà. C'est une petite plaquette sortie aux éditions du commun. Entre 5 et 7 euros, pas excessivement cher, et qui reprend en effet pratiquement l'intégrale des tracts et des écrits que ces jeunes avaient sortis, écrits eux-mêmes à l'époque. Ouais, tout à fait. D'où le fait qu'il y ait cette projection et cette discussion, puisque de toute façon on n'a pas vraiment bougé depuis sur ces aspects.
0: Bon, on va y aller parce que sinon l'animateur suivant va nous tuer, on va être obligé de vous laisser.
3: Wacky.
0: Alors écoutez, on vous dit bonne semaine de lutte, bonne semaine de rendez-vous, et puis à la semaine prochaine pour d'autres nouvelles.
3: Eh bien oui, à lundi prochain pour de nouvelles aventures.

0: Ben au 01 43 71 89 40, ben avec Monique à la technique, ben ouais, célèbre dans le monde entier, j'ai vu ça, on a pu constater là. Bon, on est bien sur Radio Liberté à 89.4, sur Onde de Choc, le dernier comptoir où l'on cause, l'émission qui peut faire et défaire les carrières à loisir, y compris celle d'Adèle Renard avec un T. Hein, faut bien, si les gens vivent bien, ils cherchent Adèle Renard. Pour la maison au bord de l'ombre.
1: Du bord de l'ombre.
0: Du bord de l'ombre, c'est bien. C'est bien que vous suivez, c'était un test pour voir si jamais vous suivez. Bah oui. Pour la maison du bord de l'ombre, aux éditions de l'Écarlate. Ça va l'Écarlate ?
1: Parfait l'Écarlate.
0: D'accord. Voilà, donc vous êtes venu ici pour deux raisons. Un, que je vous raconte ma vie, vous allez comprendre pourquoi.
1: Tiens, et, je suis ravie.
0: Vous avez hâte et vous allez voir, c'est en rapport entièrement avec ce qu'on va se raconter, rassurez-vous. Et puis deuxièmement, pour que je vous explique votre livre.
1: Ben voilà.
0: Parce que si vous le demandez à l'époque,
1: c'est ce qui m'intéresse
0: en rameutant
1: le plus, hein.
0: En rameutant Gide, c'est pas n'importe qui. Bien, hein.
1: Bravo, j'avais peur que vous ne l'ayez pas trouvé.
0: Non, bien sûr que oui. Alors, avant qu'on commence, la couverture est très belle. Kiki Picasso. Alors, est-ce qu'elle est faite pour cette maison du bord de l'ombre, est-ce qu'elle est faite à Essian ou c'est quelque chose que vous avez trouvé ?
1: Ah, pas du tout, c'est Jérôme Martin qui s'est occupé de demander, c'était son projet, son vœu, à Kiki Picasso de faire cette première de couverture et la quatrième aussi.
0: Alors, donc, quand on a lu le livre, vraiment, ça résume, je vais même pas dire, même pas ni illustrer, ni résumer, c'est vraiment la hauteur du livre. Non,
1: c'est vrai.
0: Vous dites ce que c'est un peu la couverture, allez-y.
1: La couverture, alors il a choisi, Kiki Picasso a choisi de représenter un personnage qui ne ressemble pas à celui que moi je m'étais représenté, mais c'est sa liberté, qui pour moi en tout cas ressemble, enfin est lié au professeur au scientifique, enfin qui est un de mes personnages, un des principaux d'ailleurs, le professeur Calvert. Et je suppose qu'il a pensé à ça, Kiki Picasso. Et puis, alors, ce poulpe qui l'enlace, il faut lire le livre pour peut-être...
0: Il avait lu le livre avant de faire la couverture
1: ou pas ? Alors, je ne sais pas. D'accord. Je sais que Jérôme Martin lui a donné même un exemplaire. Mais moi, je ne l'ai jamais rencontré. Je ne sais pas, je ne vais pas poser la question.
0: Alors, comme c'est un livre assez complexe,
1: oui.
0: Assez complexe, et tant mieux d'ailleurs... Qu'est-ce que c'est que ce genre de littérature ? C'est en fin de compte, qu'est-ce qu'il provoque en vous ? Qu'est-ce qu'il a provoqué en moi, ce livre ? Et rien que la couverture, et je ne sais pas si c'est bon ou c'est pas bon, j'ai vu cette maison, je ne sais pas pourquoi, au fur et à mesure, j'ai pensé à une datcha
1: ah bon ?
0: Tranquille dans la... Oui, mais c'est comme ça, tranquille, celle de la Cerisay, vous savez, je ne sais pas si vous voyez la Cerisay, tout est tranquille et brusquement le monde bascule.
1: Mais vous êtes un visionnaire, parce qu'en réalité...
0: Je suis tout ça, oui. Des fois, je vois Monique en rêve.
1: C'est vrai, non, mais... parce qu'à aucun moment, j'ai employé le mot datcha, mais j'ai employé le mot cabane.
0: Voilà.
1: Mais j'ai chez moi une cabane que j'appelle datcha, voilà.
0: C'est vrai ?
1: Bravo. Ah,
0: magnifique. Oui. Alors, avant que je vous raconte ma vie, parce que j'y tiens, effectivement, l'auteur, c'est vous. Vous tenez au à auteur ?
1: Oui. D'accord, j'aime mieux qu'autrice.
0: Oui, autrice, c'est affreux. C'est affreux.
1: Ouais.
0: Alors, l'auteur et l'éditeur tiennent à remercier Thomas Ragage.
1: Voilà.
0: Pour son travail de mise en page complice et remarquable. Effectivement, lorsqu'on lit ce livre, ce que j'ai fait en long et large et en travers aussi, c'est pas un livre facile à travailler, quoi. Parce que c'est un livre en quinconce, avec des retours, etc. Et c'est très bien fait.
1: Très bien fait. Et je le remercie aussi, parce qu'encore une fois, parce que vraiment, c'est... bon, ne serait-ce qu'alors, moi, qui ne suis pas du tout dans le métier, il a fallu que je maîtrise déjà Word et tout ce logiciel pour les tableaux et tout ça. Après, bon, ça m'a pris un temps fou, mais c'est pas du tout mon domaine. Mais quand je vois que même les gens dont c'est le métier ont des difficultés, bravo, quoi.
0: Donc, il s'en est bien tiré, parce que le texte est en quinconce, parfois comme ça. Et puis, en même temps, c'est très élégant, parce qu'il y a des petits signes qui se baladent comme ça. On a perdu l'habitude de ce genre de livre.
1: Oui, mais c'est pas seulement pour élégant, ça a du sens dans la progression. Et ces petits signes, comme vous dites là, ils sont comme les cailloux du petit poussé que l'auteur a semé. Et en principe, si on arrive à le lire jusqu'au bout, eh bien on a une idée de leur raison d'être.
0: Alors, comme promis, je vous raconte ma vie, parce que Monique y tient absolument, d'ailleurs.
1: Merci, voilà. Monique.
0: Elle tient absolument. J'avais rendez-vous avec Jérôme Martin, près de la rue des Écoles, là-bas. Je sors à la place Maubert, et je voulais prendre un café, et il y avait un boulanger, avec une queue immense de 80 personnes. Je dis, qu'est-ce qu'ils ont là ? Je m'assois en face pour prendre un café, et il y avait une banderole. Et c'était marqué... Le meilleur croissant au beurre de l'Île-de-France. Bon, je prends mon café et je vois les gens sortir avec leurs croissants, etc. Je reste une heure, il y a encore 80 personnes, je reste encore un petit peu, 80 personnes. Je vais manger avec Jérôme Martin, après on va revenir à votre livre, et je reviens, pareillement une queue, c'est-à-dire pour ce meilleur croissant. Et je me disais, mais on peut... Alors, comparaison n'est pas raison, ça je vous l'accorde, on est dans des dimensions, etc. Je me disais, on ferait faire aux gens n'importe quoi. N'importe quoi, du moment... Et là, il y a une phrase. Dans votre livre, tu crois vraiment que nos pensées sont de libre création, que l'esprit n'est pris dans aucune structure, aucun programme, et la langue que tu parles, tu l'as inventée. C'était exactement ça.
1: Oui, oui.
0: C'est exactement ça. Alors, je ne veux pas faire d'extension facile, hein, ni quoi que ce soit, mais il passe une pub à la... Pas une pub, des flashs sur un documentaire sur Arte, là, sur les femmes pendant le nazisme. Mmh. Et la voix dit, vous vous rendez compte, elles vont torturer. Mmh. Voilà. Et c'est vraiment Hannah Arendt, oui. C'est-à-dire la banalité du mal.
1: Ah ben oui, oui, c'est sûr que...
0: On ferait faire n'importe quoi à des gens.
1: Oui, et puis, oui, et puis a priori, je dis bien, tout le monde est apte à faire n'importe quoi dans un contexte comme celui d'Anna Arendt, en fin de compte.
0: Adèle Renard, puisque vous avez fait de la philosophie, vous venez de la philosophie, je crois, Frédéric Nietzsche, que vous citez dans votre livre, il dit, je crois que c'est le début de Zarathoustra, il dit, ici, il n'y a plus d'État, il n'y a que des troupeaux.
1: Oui.
0: Et c'était la vision que j'ai. Voilà, c'est voilà. Mm-hmm. Ça, c'est ma vie. Après, on arrive là. Donc, je vais voir Jérôme Martin, celui qui est l'initiateur de l'écarlate. Il remet votre livre, La maison du renombre. Et il me dit, si c'est mauvais, vous me le dites. Si vous n'avez rien à foutre, vous me le dites, etc. Je lui dis, laissez-moi un peu de temps. J'ai été très intrigué. Et je lui ai envoyé un petit... Je l'ai lu, je l'ai commencé à le lire. Pas facile, on va en parler du lectorat. Je me suis demandé... c'est un objet littéraire non identifié. Voilà. Et... déjà, je me suis demandé quel était le genre de lectorat. Et je lui ai répondu, ça ne m'intéresse pas de savoir si c'est bon ou c'est mauvais, mais si ça existe. Et qu'est-ce que ça pouvait provoquer en moi, voilà.
1: Mm-hmm.
0: Voilà,
1: donc on est là. Ça me convient bien.
0: Voilà. Alors, ce qu'on va faire, c'est qu'on va écouter un tout petit peu de musique et on plonge dans ce livre au 01 43 71 89 40. Et c'est bien sûr Monique, puisque alors là, c'est, voilà, qui va lancer la machine. Merci Monique.

0: Eh bien, c'est assez rare, Léo Ferré, qui chante...
1: Magnifique.
0: Ah, magnifique, ça. Cesare Pavese, ça, c'est quelque chose de bien. Alors, dans ce livre, alors, est-ce que c'est une politique fiction ou quoi que ce soit? Vous avez pris un grand risque là-dedans, parce que je vous signale, ma chère Adèle Renard, avec un T, que tout ça est daté pour 2036.
1: Oui, oui, bah, j'ai commencé en 2020, j'ai même reculé un peu la date.
0: Vous avez commencé en 2020.
1: Oui. C'est-à-dire, j'ai commencé, jusque-là, j'avais jamais fait de roman. J'avais publié un petit livre en 2003, dont j'ai repris d'ailleurs des extraits au tout début. C'était Adèle Renard, hein. Sésame en les murs. Et en 2020, j'ai pris, l'heure de la retraite a sonné, j'allais dire, comme pour tout le monde, parce que c'était au moment du grand confinement, comme on dit. Eh bien, j'avais l'envie de faire un roman avec déjà des bribes de textes que je commençais à avoir engrangés. Et seulement, j'ai toujours du mal avec les histoires, quoi, on va dire. Donc, il me fallait quand même un démarrage, un commencement. Alors, avant le commencement, j'ai eu quelques idées et quelques lectures qui, dans le contexte de mars 2020 et la liberté que j'avais, je disais toujours, le mot retraite, je le mettais toujours à ce moment-là à l'espagnol, hein, la jubilación, ils disent, la jubilation. J'ai à la fois relu un court bouquin un peu d'anticipation quand même, de l'allemand Arno Schmidt.
0: Oui.
1: Et ça, moi, je l'aime beaucoup. J'avais eu l'occasion de feuilleter Soir bordé d'or de lui. Et alors, d'une part, c'était Miroir noir, hein, et donc, où c'est l'histoire d'un... Un rescapé post-apocalypse, écrit en 51, alors que la première bombe H, c'était 52. Et j'aime beaucoup ce petit livre, je l'avais déjà lu, je l'ai relu dans ce contexte. Et puis Arno Schmidt, je l'aime aussi beaucoup pour son style, c'est-à-dire son parti pris.
0: Vous avez dit le mot, c'est-à-dire c'est le mot apocalypse.
1: Oui.
0: Je ne sais pas si vous savez, c'est sur je ne sais plus quelle antenne, il passait une série qui s'appelait l'Apocalypse, je ne sais pas si vous l'avez vu là, et il montrait ce qu'ont inventé les savants, c'est l'horloge de l'Apocalypse. C'est-à-dire qu'à un moment donné, on va arriver à minuit, alors soit vous allez reculer, soit vous avancez. Alors il y a la baie des cochons, ça vous inspire, c'était lorsque il y avait à Cuba avec Kennedy, etc., où tout a failli sauter. Il y a eu des épisodes comme ça. Et effectivement, là, il y a eu le Covid, il y a eu tout ça. Là, et puis puis avec ce qui s'est passé à Gaza, etc., ça approche. On est vraiment. Vous anticipez, parce que là...
1: J'anticipe de peu, en fait.
0: Oui, de peu.
1: Enfin, j'espère quand même que
0: ça ne va pas
1: tourner. Mais bon, moi, ce qui m'a intéressé, c'est d'être justement moi-même confrontée au retour à la nature, enfin, les oiseaux, enfin, tout était ça éclatait, quoi. En 2020, il y avait le printemps, il n'y avait plus un bruit, autour de chez moi, du moins, pas de voiture, rien. Et donc, il y a eu cette relecture que j'ai d'ailleurs... c'est une des raisons qui fait qu'au début comme à la fin, il y a écrit « Miroir noir » pour couper c'est le moment où on a... Donc, dans mon livre, on considère qu'à un moment donné, en 2036, eh bien, tous les réseaux, le web, etc., tout a explosé. Et donc, la planète se retrouve sans cette espèce d'industrie, des écrans et de tout ce qui flatte et tout le narcissisme. Miroir noir. Donc c'est le titre de...
0: C'est la nature, mais en fin de compte, votre livre est très culture. Est très culture. Mais ça, c'est le compliment qu'on peut vous faire, c'est qu'il y a énormément de citations. Hein, c'est qu'on passe de Jarry, on passe de Breton, on passe de Ferret, on passe de Chiron d'ailleurs, de Chiron. Mais ce qui est très bien, c'est que c'est pas mis comme de la culture, c'est pas mis comme un phénomène intellectuel, c'est fait comme des voix camarades, des voix amies qui sont là.
1: Et puis, si je peux dire, c'est vous savez, c'est lié à une intrigue, une des intrigues que j'ai voulu y mettre. Et notamment, une des intrigues qui n'est pas forcément... Je ne sais pas si tout le monde l'a lu, comme moi je l'ai voulu la mettre. C'est la... Qui écrit ? Est-ce que c'est une IA ou est-ce que c'est quelqu'un ? Bon. Et donc, alors évidemment, l'IA, elle peut aussi coller des citations et tout ça. Mais je n'ai pas fait que coller des citations, il me semble. J'ai aussi, comment dire, elles sont rentrées aussi dans la vie du personnage.
0: Elles rentrent voilà. très bien.
1: C'est dans ce sens-là.
0: Mais s'il n'est pas possible d'accommoder un astre, à la petitesse humaine, il est loisible à l'homme de s'en servir pour briser ses misérables limites.

0: Donc il n'existe pas, ce professeur, il n'existe pas pour vous.
1: C'est un personnage.
0: Voilà, oui, bien sûr, oui, j'ai compris.
1: Oui, oui, oui. Comme Adèle Renard est aussi un personnage.
0: Alors vous n'arrêtez pas de vous mettre dans le livre.
1: Et oui, c'est-à-dire que Adèle Renard est bien sûr le nom de l'auteur, mais c'est aussi, j'en ai fait un personnage, mais absent, du moins, enfin une bonne partie du livre, on ne va pas dévoiler quand même la fin. C'est l'écriture, c'est ce qui reste dans la cabane que le fameux physicien là trouve, et comme il est en attente, on pourra parler quand même du contexte et de la narration, mais il n'a rien d'autre à faire et il veut tromper son angoisse même que de lire et de découvrir des traces de l'écriture d'Adèle Renard dans la cabane.
0: Alors, je vous ai fait deux promesses. Une, vous raconter ma vie, ça c'est fait. C'était...
1: Oui.
0: Ah non, une deuxième, pardon. Ah. En venant ici, alors, j'engage tout le monde. Je ne sais pas comment ça se passe chez vous, près de Tours. Là, il y a dissimulé dans Paris des boîtes à livres. Des boîtes à livres qui sont des bibliothèques et des librairies magnifiques.
1: Mm-hmm.
0: Effectivement, tout à l'heure, en marchant, j'ai découvert un John Fante, Rêve de Bunker Hill. C'est superbe.
1: Oui.
0: Vous avez lu
1: Alors, je suis en train de lire celui dont, dans le titre, on a le Poussière.
0: Demande à la poussière.
1: Demande à la poussière.
0: Oui, c'est superbe,
1: et
0: non?
1: Et c'est un style extraordinaire. Oui, oui, oui.
0: Ça, c'est ma première promesse. Ben, je vais tenir la deuxième. Je vais quand même vous expliquer votre livre, parce que vous n'avez rien compris à votre livre. Ça, non. Et là, effectivement, vous citez Gide. Avant d'expliquer aux autres mon livre, j'attends que d'autres me l'expliquent. Voyez-vous, vouloir l'expliquer d'abord, c'est en restreindre aussitôt le sens. Car si nous savons ce que nous voulions dire, nous ne savons pas si nous ne disons que cela. On dit toujours plus que cela. Et ce qui a surtout m'intéresse, c'est ce que j'y ai mis sans le savoir. Voilà. Et puis après,
1: part d'inconscient, voilà, que je voudrais appeler la part de Dieu.
0: Voilà, moi je ne dirais pas Dieu, je dirais autre chose.
1: Non, mais Gide, il ne dit pas, oui, c'est pas Dieu.
0: Non, non, on a compris. On va
1: c'est
0: dire
1: la part des anges.
0: La part des anges, ou alors ce qu'on n'arrive pas à saisir, on n'arrive pas à savoir, etc.
1: Il faut dire que cette note, elle intervient, c'est l'avant-dernière, note de bas de page.
0: Il vous dépasse, ce livre, ou pas?
1: Je crois que je l'ai un peu écrit pour qu'il me dépasse. Enfin, je dis ça, je ne sais pas, ça me vient. C'est-à-dire que je comptais de toute façon pas faire un livre, un roman au sens traditionnel. Moi, je suis pas, c'est pas mon habitude, mais d'écrire, enfin, ce genre de choses. Mais c'est venu comme ça, en fait. J'avais quand même quelques pistes. Je savais à peu près comment démarrer, mais il m'a dépassé un peu au cours de l'écriture, et c'était plutôt jouissif, quoi, parce que moi j'avais jamais connu ça, et après j'aimerais qu'il dépasse pas complètement les lecteurs, enfin, parce que...
0: Alors oui, ça, moi je l'ai fait lire à deux personnes qui ont lu des bribes, comme ça, on s'est interrogé, tout le monde s'est accordé pour que c'était un objet littéraire non identifié, c'est bien sûr qu'il y a un personnage, bien sûr qu'il y a une histoire, on va y revenir, etc., mais c'est pas un roman, et même la façon dont le maquettiste a travaillé, il faut aller, que c'est une sorte de puzzle.
1: Oui. Disons que je tenais à intégrer dans et au milieu de la narration, proprement dite, ces tableaux. Au départ, c'est des tableaux à deux colonnes, au départ, dans lesquels sont incrustés, on va dire, des extraits, des carnets du personnage Adèle Renard. Et petit à petit, on avance, et j'ai continué d'incruster, alors c'était pas forcément toujours en deux colonnes, mais l'intérieur, enfin dire, des tableaux, des colonnes, parfois il n'y en a qu'un, une seule colonne, sont consacrés à un mode d'écriture que j'ai qualifié de poérotique, c'est-à-dire mauvaise pour dire poésie, érotisme, et pas érotisme au sens toujours la sexualité d'ailleurs, ça renvoie au désir aussi, dans toutes ses formes. Et donc, à mesure que j'avançais dans ces incrustations, pour l'instant j'ai pas d'autre mot meilleur que celui-là, mais on voit que c'est toujours le personnage

0: Del Renard qui est supposé écrire à l'intérieur, hein, et donc la langue est de plus en plus démembrée, disloquée. Les jeux de mots se multiplient. Et ça, c'est alors pour le coup une volonté de ma part. J'ai parlé d'Arnaud Schmitt et de la langue qu'il pratique. Alors, j'en suis pas là. Bon, il était admiratif de Joyce, hein, mais moi, je reste dans mon humilité. Mais en fait, c'est des modèles quand même. Hein.
1: Tout à l'heure, on parlait de ces voix camarades qui vous accompagnent. Ça, c'est très bien. Il y en a une, c'est très drôle, parce que j'ai fait plusieurs émissions, là. Il y a une voix qui revient depuis quelques temps. C'est la voix de Grisy Lédis.
0: Ah.
1: Ça vous inspire?
0: Ah bah, bien sûr, mais j'ai tout lu, ses poèmes, ses carnets.
1: Il faut dire qui c'est, allez-y.
0: Grisy Lédis Réal.
1: Oui, allez-y.
0: Grisy Lédis Réal était une... Alors, dans l'ordre, et comme elle s'est d'ailleurs décrit, et c'est comme ça sur sa tombe, en Suisse, prostituée, poète... écrivain, je ne sais plus encore, mais et surtout militante pour les droits des prostituées. Et donc là, on est dans les années 70-80. Je crois qu'elle est décédée en fin 80-90, je ne sais plus. Bien. Elle était aussi peintre. Oui, bien sûr.
1: Très belle écriture, d'ailleurs. Très belle écriture.
0: Et puis son engagement auprès de ses amis.
1: Et ça, c'est très rassurant, comme quoi un texte ne se perd jamais, car c'est pas la première fois qu'à ce micro, je vois arriver Grisy Lédis comme ça.
0: Ah, bah tant mieux.
1: Voilà. Et par contre, ce qui m'a surpris, alors que vous êtes très cultivée, chère madame, je tiens à vous le dire, vous avez dit plein de citations comme ça, il manque quelque chose que je me suis attendu à trouver, et c'est, alors là, vous tombez aussi dans une espèce de refus de toute une génération par la vôtre, justement, c'est la génération qui vient après, c'est que la Beat Generation, ça vous inspire pas.
0: Non.
1: Et pourtant, quand vous allez rentrer là-bas chez vous à Tours, là, essayez de vous procurer Burroughs, par exemple, les machines molles, le ticket qui explose. Ça concerne votre livre.
0: Tant mieux. Bah
1: Je me suis dit, mais pourquoi?
0: Non, je ne connais pas du tout. Hein. Enfin, non. J'ai jamais lu.
1: Et c'est très drôle parce que tout le monde lit, pas mal de gens, alors page 33, j'ai même pas ça, oui. Pas mal de gens lisaient ça, ça marchait très très bien, c'était publié, et brusquement, il y a un trou comme ça, et je me dis, c'est comme un peu Grisy Lédis, un texte ne se perd jamais.
0: Oui.
1: Un texte ne se perd jamais, et ça ne peut que revenir. Ça ne peut que revenir, car c'est aussi bien Ginsberg que Burroughs, c'est très beau. Je vais lire quelques lignes de Grisy Lédis, et puis si Monique veut bien, et voilà, on va écouter quelque chose.
0: Parfait.
1: Vous voyez, c'est complètement cohérent par rapport à votre livre. La prostitution est un art, un humanisme et une science. Quoi qu'on en dise, nos détracteurs, ces intégristes de la morale, nous régnons sans partage sur notre domaine, qui est de compassion, d'élégance, de connaissance durement acquise de l'âme et du corps. Nous sommes et nous resterons libres, libres de nos corps, libres de nos esprits, libres de notre argent gagné à la sueur de nos culs et de nos cerveaux. Voilà. Et cet extrait de...
0: Carnet de bal, d'une courtisane.
1: Voilà, c'est pas n'importe quoi. Hein.
0: Non.
1: C'est pas n'importe quoi.
0: Non, mais c'est vrai que d'une part, je trouve qu'elle écrit très bien, qu'elle a des positions. Mais je me dis aussi qu'elle est, elle était du moins utile pour la cause des femmes et des hommes, d'ailleurs, prostituées. Et c'est elle qui avait fondé, je crois, le Strass. Enfin,
1: oui, c'est ça.
0: Et bien souvent, on s'occupe pas des droits des prostituées. On n'invite pas les prostituées quand on parle de prostitution. Enfin bon, c'est toujours comme ça. Enfin, évidemment, je parle de la prostitution comme celle que pratiquait Grisy Lédis Réal et qui n'était pas dans un réseau.
1: Elle est courtisane.
0: Voilà.
1: Et puis elle a une correspondance avec, puisque je connais des gens qui ont correspondu avec elle, avec toute une frange révolutionnaire, frange intellectuelle.
0: Tout à fait.
1: Hein,
0: Ah non, elle était très engagée aussi dans la.
1: Monique, merci.

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0: Sur Radio Libertaire au 01 43 71 89 40 dans Onde de choc avec Adèle Renard avec un T, la maison du bord de l'ombre aux éditions de l'Écarlate. Magnifique, non?
1: Magnifique, bravo.
0: Vous allez vous prononcer, prendre vos responsabilités, s'il vous plaît. J'ai une amie féministe que j'aime beaucoup, qui vient ici, qui est extrêmement choquée par le mot « salope » dans la chanson. Elle estime que non, on ne doit pas dire « salope » à propos d'une femme ou quelque chose comme ça. Qu'est-ce que vous en pensez, vous?
1: Je ne sais pas si Léo Ferré traite de salope la femme à laquelle il s'adresse dans la chanson, vraiment. C'est-à-dire, puis après tout, ce genre de vocabulaire peut être réversible et adressé à des hommes dans le feu d'une où le corps prend son plaisir. Moi, ça me choque pas, dans la mesure où c'est pas du tout une injure, là, dans ce contexte-là. Après, dire les femmes sont des salopes. Et puis, après tout, c'est les féministes, à une époque, elles avaient signé un traité en reprenant à leur compte.
0: Oui, salopes, je ne sais plus combien elles étaient, 360.
1: Voilà, bon, j'étais un peu plus jeune, mais là, Léo Ferré, c'est tout à fait autre chose. Et puis, d'accord, on voit bien dans
0: d'accord,
1: sa chanson.
0: On est absolument d'accord. Votre livre sur l'Apocalypse est toujours angoissant, l'Apocalypse. Il n'est pas du tout angoissant. Il est joyeux. Il est ludique. Ça joue de partout. Mais c'est, je vais quand même vous dire deux choses. D'ailleurs, je disais, qu'est-ce qui provoque en moi Et c'est très drôle, ça m'a ramené votre livre. Alors, il faut que je fasse attention parce que c'est pas sûr. Peut-être une nouvelle de Stefan Zweig qui s'appellerait La peur. C'est pas sûr. C'est une femme qui trompe son mari, qui voit son amant, qui sort de l'hôtel. On est dans la Vienne de 33-34 avec la montée du nazisme, et elle marche dans la rue, elle est sûre que tout le monde la regarde, tout le monde va la dénoncer. On ne va pas spécialement la dénoncer parce qu'elle a un amant, mais parce que le nazisme est là, c'est une espèce de peur qui enfle comme ça, et votre livre m'a fait penser à ça, c'est-à-dire à toute une emprise qu'il y a autour de nous. Et alors, vous allez me dire ce que vous en pensez. Maintenant, effectivement, il y a des menaces. On a plein de menaces. Il y a le virus qui est en train de traîner. Je ne sais pas ce qu'ils vont en foutre. Là, on s'en fout. On s'en fout complètement. Il y a l'intelligence artificielle. Il y a tout ça. Il y a tout ça. Mais est-ce que ce n'est pas des menaces de riches? Attendez, vous allez voir ce que je veux dire, des menaces de riches. Quand on regarde, on a le Soudan. Où ça crève au Soudan, terrible menace, l'Afrique. On a l'homosexualité qui en Afrique va être quasiment passable
1: peine de mort,
0: etc. Est-ce qu'il n'y a pas deux formes d'angoisse? Et puis notre camarade, j'ai ça quelque part, le camarade Poutine que j'aime beaucoup, je tiens à vous le dire, camarade Poutine. Alors là, j'ai envie de dire qu'il y a des menaces modernes, d'ordre moderne, et d'autres qui sont moyenâgeuses. Les camarades de l'émission juste avant là. On rappelait quelque chose qui avait un personnage, Dzerzhinsky, on l'appelait Félix Defer, qui a été avec Lénine, qui a fondé la Tchéka. Il a été monté en gloire, etc. Hop, on l'a déboulonné avec la chute de l'Union soviétique. Et voilà que Poutine l'a remis à l'ordre du jour et il l'a réofficialisé.
1: D'accord.
0: Mais alors, je veux dire, il y a des angoisses, entre guillemets, des menaces qui sont, qui tiennent à la technique, à notre modernité, mais il y a toutes des menaces qui sont vraiment moyenâgeuses, non?
1: Oui. Non, mais c'est sûr que, en termes de menaces, il n'y a pas non plus de contradiction entre les menaces dont vous parlez liées à ces guerres, toutes ces circonstances vraiment actuelles, et puis les menaces de la technoscience. Enfin, on voit bien par exemple les drones qui sont super puissants maintenant et qui permettent d'en rajouter dans la violence de part et d'autre, enfin les guerres. Moi, ce que je me suis pas étendue sur le contexte de ce qu'allait être mon livre. À l'époque, j'ai parlé quand même qu'en effet, il y avait des, quand même, je sais pas si je peux en lire un morceau, mais c'est que ce qui se passe avec le dans ma fiction, avec l'extinction en plus des réseaux et tout ça, et tous les écrans qui deviennent noirs, bah, c'était la, c'est vraiment, c'est le parachèvement, entre guillemets, de toutes les catastrophes planétaires, la violence inter-étatique, et on voit bien qu'entre-temps, bah, ça, oui, on en est là, et puis bah, tout ce qui est lié, on le fait.
0: Notre bon camarade Donald Trump, qui n'est jamais venu sur Radio Libertaire, je vous promets, alors, employé un terme il n'y a pas longtemps qui est rare, il a dit qu'il, non pas qu'il voulait venir à bout d'un pays ou d'un gouvernement, mais d'une civilisation.
1: Ouais, bon.
0: Ça, c'est assez rare.
1: Civilisation, il pourrait même dire.
0: Oui, d'une civilisation. Que la civilisation perse, c'est quand même quelque chose de...
1: C'est une grande civilisation.
0: Bien sûr. Bon, alors comme on est dans le roman, bah, on va pas raconter, parce que votre livre n'est pas racontable, c'est pas bien, mademoiselle Adèle.
1: Disons que je peux quand même... Enfin,
0: oui, on va le faire.
1: On va pas le raconter. Je vois pas comment on pourrait le raconter.
0: On pourrait le raconter.
1: Non, oui, c'est vrai. Voilà. Mais il y a quelques... Par exemple, on n'a pas encore parlé des personnages, notamment de l'évolution aussi du fameux professeur de physique avec le transhumanisme.
0: On va le faire maintenant. Je sais qu'il vous plaît beaucoup, Adèle. Maintenant, je vous félicite pour une chose, c'est que vous n'avez pas reculé, pas hésité à dire « Elle est morte, Adèle
1: ». Ah oui, ah bah après, plus on avance, plus il y a de l'humour.
0: Je dois dire qu'elle est morte, Adèle. C'est magnifique, c'était facile, mais je promène ça depuis si longtemps que ça me fait toujours rire. Alors, on y va, ce professeur. Et hop, à vous.
1: Bon, ce professeur, alors, ben oui, disons que une fois la catastrophe ou cet apocalypse supposé advenu, je me suis trouvé un personnage en effet pour qui incarne tout ce que les technosciences tout ce qui s'est fait au nom des technosciences, les prouesses, la lubris, comme on disait les Grecs, le toujours plus un peu à l'aveugle, au bout d'un moment. Bon. Et il se trouve qu'il s'est affilié au mouvement du transhumanisme, qui est donc en fait essentiellement maintenant, je crois, bon, pas seulement, mais financé par Google, enfin c'est quand même un gros truc, d'où maintenant l'intelligence artificielle, mais pas seulement. Donc ce qui est en jeu là, du moins dans mon livre, c'est avec, quand il rejoint ses collègues transhumanistes et physiciens.
0: Il les rejoint à Davos.
1: Oui, alors il se trouve que ça va être Davos, Davos revisité par tout ce pôle des technosciences liées au transhumanisme. Alors ils sont, ça c'est vrai, c'est dans la vraie vie, ils appellent ça les NBIC, les NBIC, c'est-à-dire que les gens de Google et autres qui sont dans ce domaine ambitionnent une convergence des disciplines scientifiques.
0: Ce que vous avez voulu expliquer, Adèle, c'est que en 2020, quand vous commencez votre livre, Davos, c'était un lieu pour économistes.
1: Oui, c'est toujours
0: maintenant,
1: encore.
0: Oui, mais maintenant, c'est en train de virer, puisqu'on rentre sur les technosciences, on rentre dans tout ça.
1: Oui, oui, oui. Dans mon livre, en tout cas, en 2036, c'est investi par les fameuses NBIC. Donc, ça veut dire N pour nanotechnologie, B pour biotechnologie, I pour informatique et C pour sciences cognitives. Voilà, et donc tous ces théoriciens, donc dans mon livre, c'est un peu les derniers, c'est pas les derniers survivants, mais c'est eux qui ont ils ont une puissance, et donc ils ont un pôle scientifique que va rejoindre le calverbe qui se retrouve en attendant dans la cabane où se trouvent les écrits d'Adèle. Et je l'appelle le Davos 5.0, je crois, parce qu'il n'y a plus rien, en effet.
0: Mais l'histoire, c'est ce savant qui trouve le manuscrit d'Adèle.
1: Voilà. Et qui découpe, il est en attente qu'on vienne le chercher, il ne sait pas encore où on va l'emmener, pour rejoindre ce pôle scientifique. Et il a quitté Paris, qu'il a toujours connu, son appartement, toute une vie. Il a mis du temps d'ailleurs à le faire. Hein, ses collègues étaient déjà partis, puisque tout est un peu en vrac, hein, dévasté. Et il est quand même dérouté. Hein. Bon, après, quand on lit le livre, on s'aperçoit que par rapport à ses amis qu'il rejoint et collègues, c'est peut-être le moins radical dans l'idéal transhumaniste. Mais enfin, là, il est prêt à ça parce que c'est... Il y croit en plus. Hein. Il y a un moment où je lui fais dire que oui, il y croit, ou il y croyait quand il commence à prendre conscience que c'est peut-être un peu trop. Il croyait que ça allait quand même sauver l'humanité. Pour le coup, là, il est en train de se sauver lui-même. Hein,
0: oui, Adèle, puisque ça occupe plusieurs pages et c'est quand même un des points centraux de votre livre, là. Alors, ce professeur, c'est un pataphysicien ?
1: Alors, non, il ne l'est pas, mais...
0: Allez-y, c'est parce que...
1: Il l'a été, oui. Non, parce que, en fait, quand on avance, là, on est plus loin dans le livre, hein, page 131, je vois ce que... Et, entre-temps, alors, il a lu régulièrement des extraits, entre-temps, il y a aussi une narration qui le concerne, hein, entre les fameuses incrustations dont je parlais, et il arrive, donc, finalement, on l'emmène, hein, il arrive à Davos 5.0, voilà. Il rejoint ses collègues, anciens amis et amis peut-être encore transhumanistes. Je sais plus quelle était la
0: question. Sur la pataphysique. Ah voilà. C'est quand même un point.
1: Eh bien, ça lui revient, mais ça lui revient quand il était jeune.
0: Alors,
1: en effet.
0: Ce que c'est que la pataphysique, peut-être, oui. Oui, parce que alors, c'est la solution des sciences imaginaires.
1: C'est la mention d'Alfred Jarry, voilà. Parce qu'ils ont quand même emporté un petit reste des écrits d'Adèle avec lui à Davos. Et donc, il y a une citation, hein, en haut d'un document d'Adèle qui est extraite de Le Surmal. D'Alfred Jarry.
0: Vous pouvez y aller là, parce que ça c'est bien. Allez-y, si vous pouvez faire une petite parenthèse sur le surmal.
1: Le surmal, alors c'est un petit livre délicieux, hein, vraiment. Alfred Jarry, bon, moins connu que Hubert Roy, bien sûr, mais enfin. Alfred Jarry crée un. Disons, le début du livre, c'est un petit bonhomme qui reçoit chez lui des attendez, je cherche la page. Surtout.
0: 134, 134. Allez-y.
1: Voilà. 134. Un petit bonhomme qui cherche, qui invite, pardon, des notables. On est au début du XXe siècle. Voilà. Et il leur dit d'emblée, au début du repas, l'amour est un acte sans importance, puisqu'on peut le faire indéfiniment.
0: Voilà.
1: Alors, tout le monde est un peu... l'aréopage qu'il a invité était constitué de médecins, vraiment tous les notables, et dans le domaine scientifique, politique et autres. Eh bien, et Jarry met tout d'un coup en place, alors une espèce de course folle, en fait, hein, de démonstration de cette phrase... Et le protagoniste, André Marcueil, eh bien, se met à rivaliser avec toutes sortes de machines pour aller plus vite. Donc, c'est le plus, plus, plus. Hein. Bon. Mais, alors, au bout du compte, je raconte la fin du surmal, mais là, je saute vraiment des étapes.
0: Comme il avait ri en lisant les prouesses du petit homme en rut, prêt à exploser les records de toutes les machines, tel un champion cycliste surdopé. Après bien des épreuves, plus cocasses les unes que les autres et dynamisées par une concoction de Perpetual Mindful, le héros réussit à battre le score d'un mythique indien en enchaînant 82 coïts en 24 heures. Avec Hélène, la fille du médecin, qui s'était offerte de bon cœur à cette expérience scientifique. Mais au terme de leur marathon sexuel, surgit l'imprévu. Elle agonise et Marcueil la croit morte. Il murmure alors son nom pour la première fois et se met à faire des vers. Hélène est pleine, Eros. Mais elle n'était qu'évanouie et se pâme d'amour. Les deux tourtereaux se déclarent alors leurs sentiments sans pudeur sous les yeux médusés de leur public de voyeurs hypocrites. Voilà, c'est magnifique. Hein.
1: Ben oui, parce que, en fait, Jarry s'amuse aussi. Mais elle s'est prêtée en effet de bon cœur, ça c'est dans le bouquin, hein, à cette expérimentation d'enchaîner le plus de coïts possible, donc que des coïts, hein, pas il y a pas c'est mécanique quoi, il y a pas de héros là-dedans en fait, finalement, il y a pas de désir, même si elle est d'accord pour participer à l'expérience, et au bout du compte ils sont évidemment morts entre guillemets, mais ils tombent amoureux, voilà. Tous les deux.
0: Alors, une belle morale.
1: Oui, mais ils tombent amoureux sur la base de quelque chose qui est finalement une mécanique du désir. Alors, ce qui est intéressant, c'est que pas la leçon, mais on peut en tirer quand même quelque chose, c'est que Jarry, il a mis en scène une histoire d'amour qui n'est ni celle, surtout à l'époque, hein, liée au mariage et au sentiment traditionnel et autres, ni quand même complètement due à la baise excessive, quoi. Donc c'est quelque chose au milieu. Et surtout, c'est déclenché par le poème que Marcueil que lui dit. Hein. Hélène la plaine, Hélène avec deux L, est pleine d'Eros. Et de fil en aiguille, ils se parlent. Et voilà. Donc c'est Jarry, il a quand même un peu de surréalisme aussi dans son, je trouve, hein, dans sa conception de l'amour. Voilà.
0: Donc, et vous pratiquez beaucoup Jarry ou pas? Ou c'est une rencontre que vous avez faite?
1: Ah ben ça, je l'ai lu il y a très longtemps, puis je l'ai re-relu. Hein.
0: D'accord.
1: Il est tellement...
0: Parce qu'on s'arrête à son Ubu.
1: Oui, moi
0: y a,
1: je...
0: Et il y a le surmal,
1: oui.
0: Et puis il y a ses poèmes, les poèmes du sable...
1: Bien sûr, ouais. Et puis alors la pataphysique, avec l'apostrophe avant le P, hein, c'est le mouvement...
0: La solution des sciences imaginaires.
1: Voilà, c'est ça, c'est le professeur Faustrol.
0: Faustrol, mais vous avez remarqué qu'à chaque fois que le monde éclate,
1: ouais,
0: aussi bien qu'au cinéma que dans la littérature, comme ça, il y a toujours un professeur fou qui arrive, ou fou ou pas fou, parce qu'il n'est pas fou le vôtre là.
1: Si. Qui Calverpe, ouais. Ah non, enfin non, il est pas fou.
0: Oui, oui.
1: Il est moins fou que ses collègues. Après, il va connaître un destin, mais qu'il a choisi, hein, mais on va pas le raconter. Où il y a des crises, hein, parce que il renonce aussi à des choses qu'il a.
0: Et comment il va finir, ce professeur? Comment il finit confronté au livre d'Adèle? Il dit à un moment donné qu'il sait pas si elle existe. Hein.
1: Oui, bah oui. Il l'a jamais vu, il la rencontre pas. Hein. Après, le livre, les derniers chapitres, on saute un niveau. Hein. C'est-à-dire que c'est écrit, on saute dans le mythe. Hein. C'est-à-dire que il va se, en effet, et d'ailleurs, je sais pas si j'en ai pas parlé, mais j'avais en tête, je le dis parce que Jérôme Martin a mis la référence en quatrième de couverture, à Perceval. Est-ce qu'on a remarqué que Calverpe, c'est l'anagramme de Perceval? Et dans cette fameuse dernière partie, ou pas presque dernière partie, on n'en parle plus, il a quitté Davos, il a renoncé, il fait son chemin de Damas, entre guillemets, hein, et il quitte complètement, il rompt avec tout ce qui est sa conviction aussi, et il se retrouve donc, je ne sais plus ce que je voulais dire...
0: C'est pas grave.
1: Non, mais parce que j'ai eu deux idées en même temps. Il se retrouve, alors il ne s'appelle plus Calverpe. C'est ça que je voulais dire.
0: Allez-y.
1: Severpal, C-E-R, là, là. Et c'est encore une anagramme pour Perceval.
0: Oui, c'est pour ça que j'ai dit que ce livre était un puzzle, un livre à tiroir.
1: Oui.
0: Ça tire de pas tout. Mais c'est, avant qu'on réécoute un peu de musique, et puis qu'il y a deux chapitres que je voudrais travailler avec vous, là, pour ne peut-être pas le mot. Effectivement, c'est toujours soutenu par une langue extrêmement structurée.
1: Je veux dire que oui,
0: la narration, ça aussi bien les passages en quinconce érotique, il y a toujours un travail de langue.
1: Mm. Ah oui, bien sûr, oui. Bah oui. Ça
0: vous y tenait.
1: C'est venu comme ça, et puis j'aime bien quand ça sonne à mon oreille, enfin,
0: je veux dire qu'à aucun moment ce langage n'est bâclé.
1: Ouais, bah merci, oui.
0: Non, c'est même pas...
1: Parfois, ça vient...
0: Il y a une exigence, plus... tellement le texte, j'ai envie de dire, est complexe au sens réel du terme, etc. Il fallait que ce soit soutenu par une langue structurée. Sinon, voilà. Merci, Monique. Merci, Monique, merci.

0: Et merci Monique, Cesare Pavese, encore une fois, l'uomo solo. La voix de Léo Ferré, bien sûr, on est toujours avec la Maison du bord de l'ombre, roman L'Écarlate édition. Alors pendant que nous écoutions Léo Ferré chanter Pavese, Adèle Renard avec un thé m'a abreuvé de photos, d'images un peu douteuses d'ailleurs. Douteuse, dont une de Claude Mélan, femme à la souricière, c'est ça ?
1: Oui.
0: Entre 1620 et 1680. Alors, on n'était pas d'accord, parce que c'est une créature avec une feuille. Oui, c'est une feuille de vigne, qui est nue, avec des petits poutis qui lui courent dessus. C'est très joli. Et bien, puisque vous avez voulu le faire avant qu'on y aille. Et puis après, il y a Okuzai, le rêve de la femme du pêcheur. On va venir, tiens, on va le faire, puisque vous allez en parler hors antenne. Couverture, il y a. De la maison du bord de l'ombre, il y a ce personnage, il y a cette maison derrière la datcha ou non, je n'en sais rien, et c'est pas un serpent,
1: non.
0: C'est un poulpe.
1: Oui.
0: Alors le poulpe, c'est l'octopus grec, hein, et c'est aussi sept cerveaux.
1: Oui.
0: Et, alors pourquoi il y a un poulpe ? Vas-y.
1: Disons que les poulpes, ils se révèlent au cours du livre, mais je peux peut-être donner quand même une piste déjà. Sans, toutes les pages qui sont comme des coupes par rapport à la narration et aussi au carnet, enfin tous les tableaux, qui sont précédés d'un petit signe et qui ont une autre typographie,
0: oui.
1: Comme par exemple page 13, divagation, et puis il y en a plein d'autres. Eh bien, il y a des voix, au départ on se demande qui parle. Et des voix alors qui sont supposées venir après l'Apocalypse, et c'est vrai que le décor il a été décrit, mais j'aurais bien voulu le mettre vraiment en image, mais c'était pas possible pour l'édition, bien sûr. C'est le tableau de Turner le lendemain, le matin
0: du déluge.
1: Le matin après le déluge,
0: après le déluge, oui.
1: Mais il a un titre encore plus long que ça, hein, puisqu'il est question de lumière. Mon physicien était spécialiste des interactions lumière-matière. Hein,
0: donc, tout ça ne me dit pas ce que viennent faire les poulpes.
1: Alors, on y vient. Hein. Et ben, ce que viennent faire les poulpes, c'est que ces pages, ce sont des voix qui viennent enfin comme ça dans le ciel, mais petit à petit, on s'aperçoit que ce sont quand même des bêtes qui vivent dans l'eau, et petit à petit, ça va être les poulpes qui vont prendre de l'importance dans le déroulé du livre. Jusqu'à d'ailleurs, sans tout dévoiler quand même, mais il y aura une autre. Comment dire, explosion ou catastrophe, fin du monde, après le jour du printemps 2036. Ça intervient dans presque à la fin, mais quand même assez loin. Eh bien, ce qui va survivre, ou du moins peupler le nouveau monde, le nouveau cosmos, etc., ça risque bien d'être des hybrides humains-poulpes. Voilà. Donc, qu'est-ce qu'ils viennent faire là ? Ben, ils m'ont bien intéressé pour toutes les qualités qu'ils ont, pour leur côté archaïque, parce que c'est vraiment une espèce qui est d'ailleurs très, très diversifiée. Hein. Il y a pas que l'octopus vulgaris, il y en a beaucoup d'autres. Et puis, je sais pas, toutes leurs...
0: Leurs sept cerveaux, ça vous inspire
1: ou
0: pas ?
1: Oui. Alors, pour tout dire quand même, j'ai une référence extraordinaire pour moi, qui est celle d'une philosophe et aussi éthologue, qui s'appelle Vinciane Després, qui a écrit notamment « Autobiographie d'un poulpe ». Et cet auteur, elle est fantastique, hein, parce qu'elle peut articuler un discours scientifique, hein, vraiment sérieux, à une divagation, pour le coup, voilà, j'ai repris le mot, à une divagation poétique qui nous fait, comment dire, lire les histoires des animaux dont elle a parler d'une autre manière d'ailleurs que l'éthologie traditionnelle, d'une manière plus poétique. Et voilà, donc tout ça, mis bout à bout, le poulpe, j'en suis tombée amoureuse.
0: Très bien, ça arrive à tout le monde.
1: Et, hein, chacun ses perversions. Et je trouve que le fantasme d'Okuzai.
0: Chacun ses perversions. Mais vous savez que je ne sais plus qui. J'ai ni l'auteur, ni le titre du bouquin. Voilà, je ne vous demande pas de me féliciter. Quelqu'un avait fait un livre il y a une trentaine d'années, comme quoi les rats. les rats allaient s'emparer de devenir les maîtres de la Terre.
1: Oui, hein. Ce sera plutôt les poulpes, en fait.
0: Ouais, c'est pour ça que vous avez un concurrent. Un concurrent. Mais outre cette image très jolie, de cette femme nue très jolie, là, Adèle m'a mis un homme.
1: Alors, ça, c'est un rat taupe nu.
0: Un rat taupe nu. Qu'est-ce que c'est qu'un rat? On raconte le rat taupe. C'est les rats de Laura. Ah, c'est oui. Un chapitre. On va prendre deux chapitres avant de se quitter. Hein. Bon. Alors, les rats de Laura. Hein, vous avez la page
1: j'ai
0: là
1: trouvé,
0: c'est 157. Hein.
1: Voilà. Et oui, alors c'est une amie qui m'a mis sur la piste. Elle a dû entendre une émission à la radio et sur ces rats qui, qui s'appellent exactement des rats taupes nus ou bien rats taupes glabres. Parce qu'ils sont nus et donc ils n'ont pas de poils. Et ils ont surtout des caractéristiques aussi de longévité assez extraordinaire. Calvert Plan, le professeur en question, est déjà à Davos et il est briefé par une biologiste qui travaille avec plutôt les poules, parce qu'il y a tout le département biologie animale et transformation et hybridation et rêves complètement fous, mais qui se réalisent dans le bouquin, en tout cas, de pouvoir coupler tout ça, même avec les génomes humains. Enfin, il faut lire le livre, du coup.
0: Et on est là pour ça. Hein.
1: Non, mais il faut que chacun puisse le lire. Je vais quand même le donner envie aux gens. Et donc, Laura, cette biologiste, prévient qu'elle va le trouver le soir pour lui expliquer quelque chose quand même et qui l'inquiète et elle voudrait son avis. Et elle lui explique ce que les transhumanismes du département en question essayent de faire avec les rats taupes nus, ne serait-ce que parce qu'ils résistent au cancer.
0: Et qu'est-ce qu'ils essayent de faire alors?
1: Alors, ils vont essayer, croit-elle, enfin, et elle n'a pas tort. Ça, c'est un peu de la science-fiction. Hein. Moi, je ne suis pas spécialiste de tout ça, il ne faudrait pas quand même. de combiner. Attendez, il faut que j'aie le passage quand même. Le génome.
0: Vous avez trouvé?
1: Ouais, allez-y.
0: Non, allez-y. Laura avait éclaté de rire face aux yeux médusés de son interlocuteur. Elle voyait ses pupilles trépider en phase avec les soubresauts de sa poitrine généreuse qu'elle avait pris soin de corseter dans un pull en mohair couleur cerise. Il avait dégluti et poursuivi le regard légèrement décalé. Et elle mesure combien, cette bestiole? Je te rassure, pas de quoi complexer un homme ordinaire. Avait-elle lâché entre deux hoquets, disons entre 8 et 30 centimètres? Mais ils ont des particularités très étonnantes pour les mammifères. Ils vivent en colonies, comme les abeilles, les fourmis et les termites. Voilà. Ils sont, eux, sociaux, comme elles.
1: Oui, alors ce qu'il faut expliquer quand même, puisque vous avez lu ce passage, c'est que la description et le comique de la situation, c'est que en fait, vous l'avez la photo sous les yeux, ce petit rat taupe nu, il a deux dents proéminentes sur le devant, mais ils sont très, très moches. Il ressemble vraiment à un sexe masculin, pas en érection. Donc voilà. Et donc ça c'est le côté cocasse, mais ça va quand même jouer un rôle dans mon livre par opposition aux poulpes. Et alors qu'est-ce qu'on voulait dire?
0: Et donc ils sont censés résister à toutes les maladies.
1: Ah mais c'est pas censé. Là c'est scientifique.
0: Non,
1: hein.
0: C'est ça. Il y a ce que vous avez imaginé et ce qui
1: non
0: est...
1: mais là c'est vrai.
0: D'accord.
1: Enfin c'est vrai. C'est ce que les spécialistes internationaux ont trouvé en effet dans leurs propres recherches et donc ils viennent d'Éthiopie et ils ont alors un mode de vie, en effet, un peu étrange, mais il y a beaucoup d'espèces d'animaux qui sont aussi comme ça, pour nous étranges. Hein, ils sont en colonie, ils sont incestueux, parce qu'en fait, dans les colonies, c'est la reine. C'est comme puisqu'ils sont eux sociaux, ça veut dire qu'ils vivent comme les abeilles, enfin, hein, donc il y a une reine. Et la reine dirige tout, et c'est elle qui reproduit, et ils sont incestueux, puisqu'il y a que les... Que c'est, au bout d'un moment, c'est ses fils, entre guillemets.
0: Ils ont un don de survivance hors du commun, c'est ça le problème, non?
1: Oui, oui, absolument, oui, oui. Non, mais alors ça, c'est donc dans la réalité, c'est ça. Hein. Ils ont des cellules qui font qu'ils ont une longévité extraordinaire pour leur propre...
0: espèce. Donc on apprend plein de choses assez désorientantes dans votre livre, hein, qui va finir à un moment donné sur. On va prendre des mythes, ce qu'on peut appeler des mythes, hein, hein, des choses que j'ai envie de dire que le commun des mortels ne connaît pas forcément. Mmh. Et certains très étonnants. Alors là, c'est à vous de Agalmata. Franchement, je connaissais pas.
1: Alors,
0: c'est page 193. Allez-y.
1: Oui, oui.
0: Voilà. Pendant tout ça, pour dire qu'il y a toute une aventure dans ce livre. Il y a des passages qui sont vraiment qui rentrent dans une narration absolument normale. Et puis à un moment donné, hop, le puzzle nous emmène ailleurs.
1: Hein. Là, pour parler du mot Agalma et du pluriel Agalmata.
0: Oui.
1: Il faut revenir au personnage, le physicien Calverpe, qui... alors, il y a quand même la question qui n'est pas posée, mais qui traverse toute l'évolution du personnage, notamment celui-là dans le livre, c'est qu'est-ce que ça va produire sur lui, ces lectures sulfureuses et les expériences libertines, et même, le personnage d'Adèle Renard, c'est l'excès quand même, hein, en termes...
0: Elle est libertine.
1: Elle est plus que libertine,
0: à
1: la limite.
0: Elle cite Sade à un moment donné, disant que l'expérience libertine, c'est la seule qui préserve de la mort.
1: Voilà,
0: c'est
1: bon.
0: C'est ça, d'accord.
1: Donc, alors... Qu'est-ce que ça peut produire sur un esprit comme était celui de... Alors, on pourrait se dire, si c'était une littérature feel-good, il pourrait tomber amoureux d'elle. Enfin, donc, c'est pas ça qui se passe. C'est qu'il y a une évolution qui se fait dans sa propre intériorité, où il est amené, par exemple, à s'interroger sur la seule relation amoureuse qu'il a eue dans sa vie avec une rose.
0: Rose, oui, oui.
1: Voilà. Entre parenthèses, comme Calverpe, Severpal, c'est une anagramme de Perceval. Perceval, il était amoureux de Blanche. Hein. Tout ça, ça se suit à la fin, il y a quelque chose qui se dénoue. Bon, et il découvre en lui des fantasmes inavoués, en matière sexuelle d'ailleurs. Et notamment, il se découvre agalmatophile.
0: Alors, allez-y.
1: Alors,
0: c'est grave.
1: C'est une. Ça n'a pas l'air grave parce que ça ne nuit à personne, puisque l'agalmatophilie, c'est une paraphilie, on appelle ça, c'est-à-dire une perversion au sens de Freud, autrement dit, un comportement sexuel qui n'a pas la reproduction comme finalité, autrement dit, tout ce qui est. Et son truc, c'est que. Il tombe en extase, mais vraiment en extase amoureuse, devant des statues. C'est ça, agalmatophilie.
0: C'est un très vieux thème, c'est Pygmalion.
1: Oui, c'est ça.
0: Non, c'est ça, non.
1: Oui, tout à fait. Oui, oui. Ça renvoie à Pygmalion, amoureux de sa statue, de son œuvre et de sa statue. Il y a d'autres exemples que j'ai donnés d'ailleurs.
0: Dorian Gray, c'est amoureux lui-même. C'est amoureux lui-même, mais ça ne va pas être ça.
1: Oui, c'est un peu différent.
0: Donc, on peut être quoi, vous m'avez dit
1: Donc, agalmatophile.
0: Oui, je dois l'être quelque part, je tiens à vous le dire. Ça arrive à tout le monde. Non, mais.
1: Ça peut.
0: Attendez, je peux faire une parenthèse. J'ai promis de raconter ma vie. Parce que j'en profite à Monique, elle est là, voilà, c'est là. Oui, j'étais très amoureux de la Pauline de Canova,
1: Borghese. Eh ben, très bien.
0: Mais je l'ai trompée avec bien plus beau, avec la Proserpine du Bernin. Hein.
1: Ah d'accord. Agalmatophile, toutes les elles sont interchangeables, hein, parce que.
0: Oh, mais je suis un homme fidèle, moi. Faut pas croire.
1: Notamment. Il est... Oui, c'est ça. Oui, parce que c'est quand il va à Florence, hein, c'est ça, qu'il s'est rendu compte qu'il tombe complètement en extase, mais hors du temps, hors de tout, à Florence, devant... je ne sais plus le souvenir, mais c'est dans la chapelle, la Sagrada. Et non, c'est autre chose. Ils sont.
0: Vous savez ce que vous avez dit ce que disait Chiran, puisque vous le citez, Chiran.
1: Oui.
0: Il disait, je vais pas me suicider maintenant, j'ai tant de gens à décevoir.
1: Oui, c'est ça. Oui, ça
0: c'est magnifique, ça.
1: Oui.
0: Mais je veux dire que pourquoi je prends ça, c'est-à-dire qu'il y a une narration qui est très simple. Hein, la narration, on va la résumer. C'est ce savant qui trouve dans une cabane un manuscrit. Il se perd dans ce manuscrit, et c'est entrecoupé de choses qui sont nettement plus compliqué, plus complexe.
1: Du moins, oui, mais j'espère qu'ils sont quand même qu'ils sont reliés à toute l'évolution, tout ce qui se passe en lui.
0: Tout ça joue avec les mots. Tout ça joue avec les mots. Et donc, un mot, alors j'aurais bien voulu vous piquer, mais je ne l'ai pas fait, c'est très bien. c'est Foutre Tombe.
1: Ah oui.
0: Alors, allez-y, Foutre Tombe, ça veut dire que... Et c'est très marrant parce que c'est très facile, non, c'est, au sens réel du terme, c'est très
1: oui,
0: évident.
1: Oui, mais ça a un sens.
0: Que personne, j'ai jamais trouvé. Alors, Foutre Tombe,
1: c'est
0: Foutre
1: Tombe, les mémoires de Foutre Tombe. C'est... Oui, parce que Foutre Tombe, donc, c'est une manière de dire que de la conception à la mort, il n'y a qu'un trait d'union, quoi. C'est le raccourci.
0: C'est quoi ce personnage alors ?
1: Ah bah alors la première fois qu'on voit le mot foutre tombe, c'est dans le chapitre La Squelette. Donc c'est un écrit du personnage Adèle qui a fait un petit bout de théâtre et il y a déjà le personnage foutre tombe. Bon là bon c'est on n'en dit pas plus et à la fin. C'est quelqu'un qui a une importance, mais dont on ne connaît pas la nature. C'est le mystère reste, là, pour le coup, à la fin. Alors, je ne sais pas, du coup, si je dis pour qui...
0: Bon. J'ai cherché partout.
1: Non, mais par rapport à l'évolution, il y a un peu de suspense, quand même, dans le livre. Eh bien... C'est un personnage qui a une certaine importance et qui, donc, pour la femme qui va le trouver, je ne sais pas comment vous dire parce que je ne peux pas trop.
0: Non, il ne faut pas le faire.
1: Foutre-tombe, c'est ça. Pour moi, c'est un outre-tombe, on comprend. Foutre, c'est donc le. Bon, c'est à la fois. C'est ce qui préside à la naissance de tout le monde. Hein, et voilà. Et c'est ce qui est complètement.
0: On va réécouter Ferret et après on va conclure en rappelant tout ça. Hein, et félicitations pour ce livre.
2: Il me faut un tout petit peu de temps parce que tu ne me l'avais pas noté de le titre suivant. Donc je suis en train de d'improviser. J'improvise. Un tout petit peu de patience à nos auditeurs, allez céder, dépêche-toi de te mettre en place et ce sera ce que je peux.
3: 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Je m'invente aujourd'hui des chemins de traverse. 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J'attends des mutants. Biologiquement, je m'arrange avec l'idée que je me fais de la biologie. Je pisse, j'éjacule, je pleure. Il est de toute première instance que nous façonnions nos idées comme s'il s'agissait d'objets manufacturés. Je suis prêt à vous procurer les moules.

Les moules sont d'une texture nouvelle, je vous avertis. Ils ont été coulés demain matin. Si vous n'avez pas, dès ce jour, le sentiment relatif de votre durée, il est inutile de vous transmettre. Il est inutile de regarder devant vous, car devant, c'est derrière. La nuit, c'est le jour.

0: Il est de toute première instance que les laveries automatiques au coin des rues soient aussi imperturbables que les feux d'arrêt ou de voie libre. Les flics du détersif vous indiqueront la case où il vous sera loisible de laver ce que vous croyez être votre conscience et qui n'est qu'une dépendance de l'ordinateur neurophile qui vous sert de cerveau. Et pourtant...
1: Ah ben un peu de sérieux, Monique, écoutez, un peu de sérieux, franchement, c'est pas la première fois que, voilà, que vous évoquez à mes invités que parfois je vous remets des disques que vous cassez avec vos mains musclées.
2: Oui, ben c'est ça.
1: On est au 01 43 71 89 40, et oui, c'est marqué à la fin du livre, achevé d'imprimer au mois d'octobre 2025, ce 62e titre des éditions L'Écarlate est dédié aux frissons, au frima et à la vie.
2: C'est magnifique. C'est Jérôme.
1: Vous voulez dire, ah oui, c'est monsieur Jérôme Martin. Alors,
2: Je remercie vraiment, parce que pour son courage.
1: Il fait une catastrophe et vous le remerciez.
2: Non, mais vraiment d'avoir tenu jusqu'au bout la publication de ce livre, quand même difficile à publier, à mettre en page. C'est merveilleux.
1: Voilà. J'ai envie de dire que c'est pas un livre courant et bravo à lui,
2: oui,
1: courage
2: pour ça.
1: Lui.
2: Ouais.
1: Alors, L'Écarlate, Jérôme Martin, Librairie des Temps Modernes. Alors, L'Écarlate, Jérôme Martin, Librairie des Temps Modernes, 57 rue Notre-Dame de Recouvrance, 45 000 Orléans. Bah, si vous tapez, c'est l'écarlateédition.fr.
2: Mais un c'est en vente dans toutes les librairies, à commander éventuellement. Quand même.
1: Donc, Adèle Renard avec un T, si on cherche.
2: Oui, on en parle. J'en parle dans le livre, pourquoi c'est comme ça.
1: Si foutre tombe, vous téléphone, vous nous prévenez.
2: Entendu.
1: Hein,
2: voilà. Ben, je ne suis pas loin du cimetière, hein. Je suis allée tout à l'heure. On est à côté.
1: Alors, c'est la maison du bord de l'ombre, roman, L'Écarlate. Effectivement, la couverture est vraiment à la hauteur, c'est très bien, c'est une réussite. Et bravo.
2: Merci.
1: Hein, et bravo. Merci. Vous pouvez revenir, Monique, c'était un plaisir, encore une fois.

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1: Bonjour, donc après la voix charmeuse, Monique, Serge au micro, et Nicolas n'est pas là, il est en Camargue, alors il dit qu'il travaille, mais bon, en Camargue, on peut aussi profiter du coin, mais je pense qu'il va bientôt nous revenir pour une prochaine émission, pour animer avec nous. Voilà, aujourd'hui, nous recevons Nedjib Sidi Moussa. Je pense que ceux qui connaissent bien l'émission savent qu'on l'a déjà invité plusieurs fois. Pour divers ouvrages, notamment, j'en rappelle quelques-uns, La fabrique du musulman, Dissidence algérienne, Histoire algérienne de France, et aussi Le remplaçant, journal d'un prof précaire, entre parenthèses, ouais. De banlieue, voilà. Et il est toujours prof précaire de banlieue, mais aujourd'hui, on va parler de ça à l'antenne, on va parler, en fait, de la sortie d'un livre tout récemment, je pense, Le spectre du colonialisme, aux éditions L'Échappée, une maison d'édition bien connue, voilà. Donc, je vous dis tout de suite qu'on ne parlera pas de tout ce qu'il y a dans le livre, c'est relativement classique, mais là, c'est un peu particulier, puisqu'il y a une vingtaine de textes, je crois, et on a choisi d'un commun accord d'avoir une approche sur une partie d'entre eux, voilà. Peut-être, il y aura une autre émission, parce qu'il y a beaucoup de choses qu'on va être amené à ne pas à laisser de côté, mais qui sont aussi importantes. Voilà, donc l'idée, c'est effectivement de prendre un certain nombre d'éclairages aujourd'hui, qui recoupe les thèmes principaux. Enfin, vous le verrez un petit peu à l'écoute. Bon, je te passe un petit peu la parole pour que tu nous lises un peu comment tu as eu envie de faire ce livre, un peu tout ce qu'il y a de... Bon, ce que tu abordes d'ailleurs dans l'avant-propos. Voilà. Ouais.
2: Déjà, merci pour l'invitation. Hein. C'est vrai que cette émission et Radio Libertaire en particulier... m'ont toujours ouvert leur antenne et m'ont donné la parole et m'ont fait aussi discuter de mes livres. J'ai fait un petit post à ce sujet hier. C'est un témoignage, je dirais, de fidélité mutuelle. J'oublie pas aussi ce que je dois
1: à mes camarades
2: anarchistes. Ouais, mais je viens aussi toujours avec plaisir. Je pense que peu peuvent en dire autant, justement, notamment sur la durée. Alors ce livre, comment l'idée m'est venue Alors il y a eu deux choses pour l'anecdote. Hein, c'est que initialement je travaillais sur un autre projet qui n'a pas abouti pour des raisons dont maintenant on parle beaucoup, la concentration de l'édition, la dérive de certaines maisons historiques, etc. Et donc... j'ai préféré ne pas poursuivre l'aventure pour des raisons de cohérence. Et puis, dans un moment de réflexion, c'était il y a bientôt 2 ans maintenant, tu fais un peu le bilan de la situation et de ce que tu as fait, et tu te dis, bon, j'ai quand même écrit pas mal de choses qui ont été un peu disséminées dans des revues ou scientifiques ou plus ou moins confidentielles. Peut-être qu'on pourra un peu parler aussi de ce que ça veut dire l'écriture scientifique et sa portée et ses contraintes, etc. Et je me suis dit, bon, si tu n'es pas satisfait de la situation, si tu n'es pas satisfait de l'état du débat, notamment en ce qui concerne une question qui me tient à cœur, sur laquelle je travaille maintenant, en réalité, depuis 20 ans, je m'en suis rendu compte à travers des échanges, comme quoi le temps défile. Je travaille sur la question coloniale, sur l'anticolonialisme, sur les liens entre les colonisés et le mouvement ouvrier français depuis 20 ans, en réalité. Entre autres, hein, mais c'est un des axes essentiels de ma réflexion. Donc je me suis dit, mais dans ce cas-là, pourquoi ne pas rassembler des textes qui ont été relativement peu diffusés, qui ont une valeur scientifique, historique, théorique, tout ce que tu veux, qui est importante et qui sera donc une contribution utile au débat. Et j'en ai parlé avec mon éditeur, et il m'a dit, oui, d'accord. Et donc c'est normalement le premier tome d'une série. Normalement, il y aura trois ouvrages au total. Donc j'en dis pas plus pour le moment. On va d'abord parler de ce premier volume, donc qui rassemble plus d'une vingt textes étalés sur plus d'une dizaine d'années environ, et qui portent tous sur la question coloniale ou post-coloniale, centrée sur la France, alors avec toujours évidemment l'arrière-plan algérien aussi, qui me tient à cœur et sur lequel j'ai beaucoup travaillé, mais avec d'autres éclairages, d'autres pistes. C'est aussi des portraits d'intellectuels sur lesquels on reviendra peut-être, qui vont justement accompagner à la fois les luttes anticoloniales et aussi la transformation de la France telle qu'on la connaît aujourd'hui, la France postcoloniale ou la Nouvelle France, comme certains disent aujourd'hui, et avec tous les enjeux justement qui touchent à la migration, à la culture, à l'identité, à la sexualité, au racisme et à l'antiracisme, au colonialisme et à l'anticolonialisme, et à des questions qui sont sensibles, voire incandescentes, et souvent, évidemment, mal posées dans le débat public, mais comme tant d'autres questions en réalité. Donc voilà, c'est une tentative d'apporter des éclairages fondés, j'insiste dessus, c'est pas un essai... politique, c'est pas un livre de critique sociale. Il y a un fond de critique sociale, bien sûr, mais ce sont pour l'essentiel des textes qui ont été élaborés dans un contexte universitaire, publiés à destination de revues scientifiques, ou alors quand ils n'ont pas été publiés dans des revues scientifiques, dans des revues, et c'est volontaire à un moment donné, là aussi, peut-être qu'il faudrait que j'explique à un moment donné, ce sont des textes que j'ai publiés volontairement dans des revues militantes, auxquelles je suis associé depuis plusieurs années maintenant, et donc, ce sont des textes issus de réflexions, de recherches, qui s'appuient sur des archives, des journaux, des matériaux peu explorés. Et donc une contribution à la réflexion, au débat, qui s'appuie sur l'histoire, la science politique et la sociologie. Voilà.
1: Oui, il y a quelques mots qui terminent ton avant-propos,
2: je
1: garderai bien de les dire parce que c'est d'Irlandais, je crois que c'est d'Irlandais ou quelque chose comme ça. Ça sera dit par la vérité finira par triompher. On sent quand même que c'est quelque chose qui te tient à cœur, et effectivement, à travers les textes, ou la plupart des textes, disons qu'il y a certaines couches intellectuelles qui évoluent dans le temps, ou qui utilisent des arguments un peu flous, voire qui mettent de côté certaines vérités, qui ont tendance à dire on est de ce bord ou vous êtes de l'autre bord, mais il faut choisir les deux bords. Enfin, constamment, il y a un peu cette affaire-là de pas regarder les nuances, de pas regarder l'évolution historique, sociologique, etc.
2: Ouais.
1: Moi, je trouve que c'est pratiquement une unité dans la plus. Enfin, presque pratiquement tous les textes. Est-ce que tu es d'accord avec ça?
2: Je suis d'accord avec ta lecture. Encore une fois, c'est souvent la blague qu'on fait. Il y a des émissions où ce sont des gens qui n'écrivent pas leurs livres, qui sont discutés par des gens qui ne les lisent pas. Et dans cette émission, ce n'est pas le cas. Et c'est sans cela que c'est vraiment un plaisir, je te le dis encore, sans flagornerie aucune. Mais on le sait, on sait qu'on est lui ici, c'est important. En tant qu'auteur, c'est essentiel même. Non, t'as raison. Là encore, c'est une question sur laquelle je travaille depuis longtemps, et j'ai également vu aussi, mais comme d'autres, comment la question coloniale ou postcoloniale est devenue en réalité un instrument, qui sert aussi à crisper la plupart du temps. On a vu également depuis. Maintenant, presque 10 ans, d'une certaine manière, l'évolution des débats, comment ça s'est tendu aussi, comment ça s'est polarisé, mais pas dans le bon sens, comment on assiste aussi à des caricatures, comment également dans le champ public, dans le champ médiatique, à la fois il y a une espèce de révisionnisme historique et aussi un racisme décomplexé qui s'exprime sur des grandes antennes, y compris sur le service public. C'est quelque chose qui est assez inquiétant. Donc c'est une manière de répondre à ça d'une certaine manière, mais pas seulement. Je cherche pas. Encore une fois, c'est pas un ouvrage militant, mais il y a toujours une intention aussi quand on écrit, quand on réfléchit. C'est pas seulement de répondre aux falsifications qui viennent de l'idéologie dominante pour dire comme c'était le cas à une certaine époque, mais c'est aussi répondre à des discours un peu biaisés, un peu simplistes, caricaturaux ou manichéens, qui proviennent aussi de ceux qui prétendent plutôt répondre à l'idéologie dominante, répondre au racisme, répondre au relent colonialiste, et qui ne le font pas avec, si ce n'est une nuance, je dirais avec beaucoup de finesse, hein, puisque quand on parle de nuance, parfois c'est pour accompagner de façon un peu social-démocrate le système, et c'est pas trop mon propos. Donc effectivement, moi j'aime bien faire ça en réalité, je le fais depuis longtemps sur les objets sur lesquels j'ai travaillé. C'est pas toujours voir un objet, pas toujours voir les facettes de l'objet qui nous rassure en réalité. C'est de voir aussi ce qui dérange et ce que les gens mettent de côté, et donc d'essayer de l'appréhender dans sa complexité. Voilà. Encore une fois, je l'ai déjà dit en public, je peux le répéter ici, j'ai des affinités évidentes avec le mouvement anticolonial, il n'y a pas de doute là-dessus, ça fait à la fois partie de mes engagements publics, de mes recherches scientifiques et de mon histoire familiale, j'ai pas à le cacher. Néanmoins, ça ne veut pas dire que je vais cautionner en bloc tout ce qui va être dit ou tout ce qui va être fait ou tout ce qui a été dit ou tout ce qui a été fait au nom d'une cause qui est légitime. Parce qu'on sait bien, au nom de causes légitimes, on peut aussi employer des moyens qui le sont moins. Donc, là encore, est-ce que ce genre d'approche est audible aujourd'hui alors qu'on assiste à une grande simplification ? Je pense que oui, en fait. C'est-à-dire qu'il y a toujours des espaces, il y a toujours des personnes qui sont disponibles ou qui ont envie d'aller un peu plus loin que ce qu'on leur offre aujourd'hui. Encore une fois, ce qu'on leur offre aujourd'hui dans les médias, dans le champ militant, mais même aussi à l'université d'une certaine manière, ou dans certaines maisons d'édition. Donc, il ne faut pas prendre les gens pour des imbéciles. Il ne faut pas parier, justement, sur leur docilité, sur leur inculture. Moi, là encore, je crois que c'est aussi les épreuves de la vie, les différentes publications, les échanges qui ont eu lieu ou qui n'ont pas eu lieu. Moi, j'ai plutôt envie de parier sur l'intelligence des gens, sur leur générosité, sur leur curiosité. Et là aussi, sans faire trop d'autopromotion, c'est ce que j'essaie de faire depuis maintenant 2012. Hein, là encore, je ne me rappelais plus sur mon petit blog, mon petit site, sur lequel je retranscris presque tous les jours des textes qui touchent aux luttes pour l'émancipation. Et voilà, je partage, je lis un texte, ça m'intéresse, je le retranscris, je le partage. Maintenant, ça circule pas, c'est pas de mon ressort, mais il faut donner aussi des outils. Encore une fois, il ne faut pas se plaindre que du niveau du débat, de la fascisation, de la droitisation, de la brutalisation des débats publics. Si on ne fait rien de son côté pour donner des outils, pour donner des arguments et des points d'appui, ça ne sert à rien, quoi, autant se cacher.
1: Oui, dans ce que tu dis, c'est effectivement ce que je ressens, ce que j'ai ressenti en lisant ton livre. C'est-à-dire que c'est un encouragement, par rapport au lecteur, évidemment, d'avoir un esprit critique. Et d'ailleurs, la plupart, enfin, pratiquement tous les textes partent d'articles, de livres qui ont été écrits, à la fois par des gens que tu sens proches et d'autres que tu ne sens pas proches. Oui. Mais c'est pas parce qu'on ne se sent pas proche, c'est pas intéressant. C'est intéressant d'analyser ce qu'ils disent, ne serait-ce que pour montrer, voilà, ils clashaient de choses. Je pense par exemple à un livre qui m'avait vraiment, qui est Oublié Camus, je ne sais pas si on entend en parler aujourd'hui, mais c'est pas la question. La question c'est bon, ben, tu parles de ce qui est écrit dans ce livre, et puis tu dis, mais attends, faut rapprocher ça de la réalité, de ce qu'a dit Camus à tel endroit, etc. Donc c'est... À la fois, je pense qu'on apprend évidemment des choses, mais si on en a besoin, ça donne vraiment envie de garder l'esprit critique, que chacun s'approprie, y compris... Moi, je ne sais pas, sur le plan personnel, par exemple, j'ai fait mes études, ça ne me dérangeait pas du tout d'échanger avec des gens avec qui j'étais en désaccord, à condition qu'il y ait une honnêteté intellectuelle. Et on sent que ce qui te caractérise, tu as envie que les gens qui te lisent soient comme ça, c'est l'honnêteté intellectuelle. C'est peut-être un mot qui ne plaît pas, mais moi, c'est comme ça, je le ressens.
2: Non. Pour moi, enfin, là encore, tu sais, je viens pas d'un milieu privilégié, je viens pas d'un milieu où on a fait forcément des études. Je suis le premier de ma famille à être allé aussi loin, mais pour si peu d'une certaine manière. Mais bon, c'est pas grave, ça c'est pas le sujet d'aujourd'hui. Et c'est vrai qu'en découvrant le monde intellectuel, notamment, je suis monté à Paris. Hein, j'ai quitté ma province, mon nord, pour monter à Paris. Je me suis frotté à d'autres classes sociales ou d'autres fractions de classe également. Et j'ai découvert donc effectivement que ceux qui écrivaient, ceux qui étaient édités, y compris dans des grandes maisons ou des petites maisons d'édition, n'étaient pas toujours des personnes attachées ou soucieuses de la rigueur intellectuelle. Ce qui, pour moi, encore une fois, venant de mon milieu, ayant aussi mon éducation, avec quand même un certain respect par rapport au savoir, me paraissait assez aberrant. Donc, j'essaierai toujours de demeurer, encore une fois, fidèle à ça, c'est-à-dire prendre les arguments, aller chercher les sources, comparer, partager aussi, faire découvrir, éclairer, accepter aussi un niveau de désaccord. Mmh. Donc je pense que c'est un peu comme toi, c'est une question de tempérament. Je ne vais pas nécessairement lire des bouquins ou des textes ou des médias parce que ça va flatter mon ego, que ça va conforter mes préjugés. Aujourd'hui, là aussi, c'est sans doute un signe des temps ou de l'évolution de la conjoncture, de son aggravation. On a de plus en plus de personnes qui, justement, par rejet, je pense qu'il y a quelque chose qui est assez sain d'une certaine manière, par rejet du matraquage médiatique, de ce glissement inquiétant auquel on assiste dans les médias de masse, vont se replier sur des médias de niche qui souvent parlent des mêmes sujets, interviewent les mêmes personnes, ont toujours les mêmes approches et refusent la contradiction, refusent le débat. Alors, sans citer de médias, apparemment, il y aura un média à gauche qui commence à mettre du débat et de la contradiction à petite dose. Mais je pense qu'on est quelques-uns, quand même, depuis quelques années, à avoir souffert de la disparition d'espaces de débat contradictoires. Et le débat, par définition, est contradictoire. Ça veut dire, je défends une approche, tu en défends une autre, tu as telle source, telle perspective, j'en ai d'autres. Est-ce qu'on arrive à discuter ou pas? C'est ça qui est intéressant. Simplement dire on est tous d'accord et on fait une diversité d'apparence avec des personnes qui pensent tous de la même manière, à quoi ça sert? Est-ce que ça nous a fait, et là je m'adresse à ceux qui écouteront et qui sont pas forcément libertaires, qui partagent pas forcément mes vues, est-ce que ça a permis de progresser collectivement? Est-ce que ça nous a permis d'éviter les périls qui nous pendonnaient? Là on parle de quelques mois, de quelques années. Je crois pas. Donc en fait, chacun doit prendre ses responsabilités. Le bouquin, c'est aussi un outil qui va dans ce sens-là. Alors davantage sur le terrain intellectuel, pour ne pas dire universitaire. Donc là aussi, c'est à quel principe on est attaché. Et juste un petit mot aussi, je me permets, sinon je vais oublier, même si j'aime pas forcément les tunnels et les monologues. L'avant-propos, t'en as dit un mot. Effectivement, il tranche aussi un petit peu par rapport aux autres textes, qui, encore une fois, je le répète, sont des textes qui sont issus de mes recherches, menées dans un cadre universitaire et puis ensuite dans un cadre un peu plus indépendant. L'avant-propos, en fait, il témoigne, je dirais, davantage de l'époque du maintenant, de certaines inquiétudes, de certaines angoisses également, d'expériences récentes que j'ai pu vivre aussi. Et c'est d'une certaine manière un appel au sursaut également de la part de ceux qui ont à la fois ont les outils en main et puis de ceux qui en sont dépossédés en réalité. Donc voilà, ça peut ressembler à un cri d'alarme, mais c'est aussi, je dirais, une manière d'appeler au réarmement intellectuel, politique et social, d'une certaine façon.
1: Alors, juste une dernière remarque, après on fera une pause musicale, je pense. Il y a aussi une chose que j'apprécie beaucoup, il n'y a pas que toi, quand même, heureusement qu'il fait, mais oui, c'est que quand on évoque ce qu'a pu dire quelqu'un, y compris ce que soi-même a pu dire, ça se situe dans une certaine époque, dans un certain environnement, avec certains événements.
2: Oui.
1: Donc ça permet de rapprocher telle ou telle position de ce qui se passe dans la période. Parce que si on a quelque chose qui est, où on met complètement en arrière-plan de quelle période, de quelle histoire, enfin, il y a des choses qui peuvent s'expliquer, y compris l'évolution qu'un individu peut avoir dans sa vie par rapport à ses rencontres. Et ça se sent tout à fait. Enfin, je crois que ça va de 2011 à 2024. Bon, il y a des textes, on voit qu'il y a des gens qui ont évolué, des choses qui évoluent, et tant mieux.
2: Tout à fait.
1: Après,
2: ça
1: dans le bon sens.
2: Ça dépend dans quel sens.
1: Oui, ça dépend dans quel sens.
2: Ouais. Non, bien sûr. Moi, j'étais très attentif à ça. Bon, encore une fois, je reviens à mes premiers travaux, mes premières amours. Moi, ma thèse, c'est des trajectoires. C'est des trajectoires de partisans de Messaliade. Je crois que tu avais dû m'inviter pour parler du livre Algérie, notre histoire d'indépendance en 2019, me semble-t-il, hein, si je ne dis pas de bêtises, mais ça ne m'étonnerait pas. C'est des trajectoires. Mmh. Ça veut dire que je m'intéressais précisément à l'engagement de personnes, au fait qu'ils puissent bifurquer, rester fidèles à une organisation, à des idées, à une personnalité, en l'occurrence Messaliade. Et c'est ça qui est intéressant aussi, c'est de voir les dynamiques sociales, les contextes dans lesquels ils sont pris, leur socialisation. Donc moi je reste assez sensible à ça, c'est-à-dire, et il y a quelques textes qui en réalité parlent de trajectoire, on reviendra peut-être sur Maxime Rondinson, ou alors sur Frantz Fanon aussi à une autre occasion. Bon, ce sont des personnes qui, ben pour l'un, malheureusement, sa trajectoire a été interrompue par la maladie et il est mort relativement jeune. Et puis, pour un autre, il a eu une très longue trajectoire. Et puis, voilà, il a pu passer par la case stalinienne, s'en émanciper un petit peu par la suite, avoir une tentation néoconservatrice, en revenir. Je veux dire, on a tous, en tout cas, quand on a la chance d'avancer dans le temps sans être trop affecté, par la maladie, par les épreuves ou par les accidents de la vie, on évolue. On mûrit. Je pense que c'est une bonne chose aussi. Moi-même, je crois que j'évolue. Je crois aussi mûrir d'un certain point de vue et c'est plutôt un bon signe. Maintenant, je crois aussi qu'il faut rester fidèle à certaines valeurs, à certains principes, à une certaine conception aussi du travail intellectuel. Encore une fois, tu as parlé d'honnêteté, je ferais peut-être parler de rigueur également. Mais c'est important, surtout quand on fait un travail qui touche à l'histoire des idées. C'est ce que, là aussi, mes textes, pour certains, si ce n'est pour la plupart, touchent à l'histoire des idées, de restituer des contextes, c'est-à-dire de redonner. Alors, on ne peut pas toujours tout redonner, sinon chaque fois, ce serait un livre, et ce serait 20 livres, et pas un livre, pardon. Redonner les éléments aussi. Telle prise de position, telle déclaration, tel mot qui va être utilisé à un moment donné va avoir une valeur qui est déterminée par rapport à ce qui se joue dans le champ, en fait. Parce qu'il y a une compétition, il y a une rivalité, il va y avoir des tabous également à un moment donné, des questions qui le seront moins. Parfois, ça se joue en un an, parfois ça se joue en un mois, parfois ça se joue en 10 ans. Donc il faut être capable aussi de restituer ça, de partager ça au lecteur. Encore une fois, en donnant des indications à qui on s'oppose de manière implicite ou explicite. Et ça aussi, c'est un peu le jeu des batailles et des joutes intellectuelles. Il faut connaître un peu le contexte. C'est pour ça, par exemple, j'essaie de pas trop m'aventurer, sur les débats qui vont se jouer, par exemple, dans certains pays dont je ne connais pas l'histoire, dont je ne connais pas les tenants et les aboutissants, les forces sociales qui s'affrontent, parce que je risque de passer à côté de plein d'enjeux, justement, qui vont m'apparaître étrangers parce que je n'ai pas tous les éléments de contextualisation. Mais je peux parler peut-être un peu plus facilement de la France, hein, qui est à la fois mon pays de naissance, mon pays de formation, de travail, etc. Et sur lequel je travaille, tout simplement. Je travaille davantage maintenant sur la France post-coloniale, mais aussi sur l'Algérie. Je pense que je peux dire deux, trois choses sans dire trop de bêtises sur l'Algérie et peut-être un petit peu sur les États-Unis. Voilà.
1: D'accord, juste une dernière phrase et on va faire une pause musicale. Effectivement, on suit des trajectoires à travers les divers textes en question, mais quand même, il y a quand même des gens qui, même si apparemment ils changent ça en fonction des événements, de leur évolution, mais qui ont une certaine fidélité par rapport, je ne sais pas, je vais trouver un mot, peut-être universalisme, mais je ne sais pas s'il est bien compris, enfin, humaniste, je ne sais pas. Bref, en tout cas, on voit aussi les opportunistes. Et ça, je pense qu'il y en a, malheureusement.
2: Ouais, il y en aura aussi, il y en a eu. Et puis, faut le savoir, hein, de toute façon. De ce point de vue-là, tiens, là aussi, peut-être que ça permet de donner un avant-goût aussi à ceux qui ne se seraient pas encore procuré le livre. Là encore, pour bien comprendre aussi ma démarche, alors à la fois, j'ai bien voulu insister dans l'avant-propos, parce que ouais, ça permet de dénoncer un point. quand, comme moi, on est un peu connu dans certains milieux, avec un premier bouquin qui a plutôt bien marché, certains autres aussi, qui a parfois suscité de la polémique ou des réactions un peu épidermiques chez certains, certains lecteurs un peu pressés, et puis des gens qui te dénigrent hein, gratuitement, comme tu le sais, ça a toujours existé dans le milieu intellectuel et dans le milieu militant, c'est comme ça, c'est une donnée. Certains ne savent pas vraiment d'où tu parles, et pour eux c'est important en fait. Pour moi c'est pas très important, enfin, sauf à certaines conditions je dirais. Parce que tout de suite il va y avoir des procès d'intention. On va te dire oui mais tu vas alimenter un discours qui va être hostile, qui va pas être constructif, etc. etc. Donc peut-être aussi j'ai voulu insister, et puis je pense qu'il y a l'époque également qui le veut, sur le moment que nous traversons depuis quelques années maintenant, qui pour moi en tout cas, hein, tel que je l'ai vécu et tel que je l'ai analysé, a été caractérisé à la fois par cette dissolution ratée et qui a donné lieu à l'apparition d'un groupe historiquement fort de l'extrême droite en France, à la fois ce qui s'est passé le 7 octobre 2023 et les suites, donc cette guerre génocidaire à Gaza et ensuite, et puis également ce qu'on appelait la crise franco-algérienne, qui a donné lieu en France à une espèce d'obsession anti-algérienne complètement délirante d'une partie de la droite, de l'extrême droite, et même un petit peu au-delà. Donc moi, bah, je l'ai vécu directement dans ma chair aussi, hein, dans ma vie de tous les jours. Là, on n'est pas juste dans les idées. Hein. Là, on est aussi comment est-ce que des campagnes de masse, de propagande, de dénigrement, de destruction aussi, des corps, des esprits, vont avoir des conséquences sur la vie de gens au quotidien. Donc, pour moi, c'était important de le rappeler, pour dire, bon, voilà, si c'est pas clair, voilà comment je vois les choses, comment je les vis, comment je les analyse. Maintenant, il faut aller plus loin que ça aussi. Il faut aussi dépasser. Parce que, ce qui est vrai, et peut-être l'évolution des textes le montre également, j'ai essentiellement, je le répète, hein, travaillé dans mes jeunes années sur l'anticolonialisme. Donc, voilà, il n'y a pas photo, j'ai travaillé sur l'anticolonialisme et les rapports avec la gauche. Donc, c'est d'abord de ce côté-là, parce que c'est à la fois mes centres d'intérêt, c'est aussi un peu l'histoire de ma vie, d'une certaine manière. Et puis, de plus en plus, je me suis intéressé à l'autre côté de la barricade, si je puis me permettre. C'est notamment ce que j'avais déjà fait avec Histoire algérienne de la France, où je m'étais appuyé sur beaucoup de sources de l'extrême droite française, raciste, impérialiste, etc. Et c'est ce que j'ai fait notamment bah, pour le dernier texte qui constitue ce livre. Je me suis intéressé justement à des auteurs, des autrices, en l'occurrence, qui sont, comme on dit, issus de la diversité, mais qui vont alimenter un discours plutôt réactionnaire, c'est le moins que l'on puisse dire. Et donc, bon, s'il y a eu, je dirais, une évolution, ou en tout cas, c'est pas vraiment une évolution, c'est simplement que la focale s'est un peu déplacée. Donc je m'intéresse pas seulement aux milieux qui me sont familiers, en réalité. Parce qu'il faut un peu sortir, comme on dit, de sa zone de confort, aller apprendre, aller découvrir, aller voir aussi ce que d'autres n'ont pas vu, également, les liens aussi, ou parfois les connivences tacites ou inquiétantes qui peuvent exister. Donc voilà, c'est ce que j'ai essayé de faire ces dernières années, c'est ce que je continue à faire hein, pour information. Pas seulement regarder ce qui m'intéresse ou ce qui m'arrange, mais voir aussi parfois ce qui dérange, pour savoir aussi comment on combat, comment on surmonte, d'une certaine manière. Si on ne comprend pas, on ne peut pas surmonter le problème.
1: Monique.

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3: Merci Monique. Donc je rappelle que nous recevons Nedjib Sidi Moussa pour un livre qui est paru aux éditions L'Échappée, le spectre du colonialisme. Il y a beaucoup de textes intéressants. Hein. Comme j'ai dit au début, on ne parlera qu'une partie. Hein. On a essayé de quand même que l'essentiel sorte un peu des textes qui sont choisis, mais je pense qu'on aura besoin d'une autre émission, certainement. Enfin, en tout cas, voilà. Donc, on avait prévu ensemble de donner un texte, enfin, de parler d'un texte qui est plutôt vers la fin, mais c'est uniquement parce que rappeler un petit peu ce que c'était la révolution algérienne, bon, pour pas rester à les idées de lointaines, de, bon, bah, qui ont démarré qu'il y a eu la insurrection, etc. Bon, et en fait, une insurrection, il y a toujours des choses qui sont passées avant et qui peuvent être très importantes, y compris aussi peut-être après l'indépendance de l'Algérie. Donc, disons que c'est la révolution algérienne, tu la situes dans ce texte entre 1945 et 1965, si je me souviens bien. Et voilà, bon, je vais te repasser la parole. Ça démarre quand ? Ben, ça démarre bien avant juillet, je crois, 1830, c'est ça, arrivée des troupes françaises à Alger. Je vous rassure tout de suite, on ne va pas faire tout l'historique, mais il ne faut quand même pas oublier ça. Peut-être partir de l'importance à la fois de ce qui s'est passé et puis aussi des conséquences que ça a eu pour la suite de 8 mai 1945. Je crois que tu démarres ton texte, à moins que tu aies envie de parler de choses avant.
4: Non, bah, écoute, c'est vrai qu'on est... On est le 11 mai, donc il y a eu, on a parlé il y a quelques jours beaucoup de ce qui s'est déroulé, donc effectivement en mai 1945 en Algérie, donc les massacres qui ont fait suite aux manifestations indépendantistes. Donc on est dans une conjoncture assez particulière.
3: Ce qui est important de situer, c'est que bon, bah, 8 mai 45, c'est la fête, c'est la fin de la guerre, il y a une manifestation des autorités, seuls les drapeaux français sont autorisés, j'imagine.
4: Je vais pas faire tout le déroulé ici, je l'ai fait l'année dernière, justement, j'étais invité pour parler de ce triste anniversaire, mais justement... pourquoi est-ce que on en reparle ? Je précise aussi, hein, c'est un texte en fait qui était issu d'une communication pour un colloque auquel j'étais invité, très beau colloque à l'université d'Oxford il y a quelques années, et où j'avais un peu élaboré sur une proposition que j'avais faite dans le cadre de mes années de thèse au cours de mon parcours doctoral, et en fait pour poser une question pour un peu interpeller ou sur finalement. Quand on dit révolution algérienne, de quoi on parle ? Parce que, on va dire, il y a deux écoles, pour le dire vite. Hein. Vraiment, là, je simplifie les enjeux volontairement, vous lirez le texte. Pour certains, la révolution algérienne, c'est l'insurrection, c'est-à-dire que c'est la lutte armée, donc qui commence au 1er novembre.
3: C'est le plus courant.
4: C'est la conception la plus courante, à la fois en Algérie, mais ailleurs. On associe insurrection, donc lutte armée, à la révolution en tant que telle. Bon, d'accord, pourquoi pas. Pour d'autres, au contraire, c'est pas une révolution, c'est une guerre, parce que il n'y a pas eu de véritable émancipation, il n'y a pas eu véritablement de socialisme, même si le régime, après l'indépendance, s'est qualifié comme tel, ou s'est réclamé, du socialisme. Donc il y a eu une guerre, ou une guerre de libération au mieux, voilà. Certains historiens, je ne vais pas les nommer, se reconnaîtront ou pas. Et l'enjeu n'est pas de polémiquer, hein, puisque c'est des discussions que j'ai eues publiquement, notamment à cette occasion, et puis par la suite. Certains vont dire, bon, c'est ni une révolution, c'est pas non plus qu'une guerre, on va caractériser ça comme étant une guerre de libération, d'accord ? Donc un conflit spécifique dont la finalité était justement de se libérer du joug colonial. Alors je dis, ouais, c'est intéressant, mais en même temps, tout dépend en réalité de ce qu'on entend par révolution, parce qu'on a des définitions extrêmement restrictives qui vont justement écarter tel phénomène ou en inclure d'autres. Justement, voilà, par exemple, est-ce qu'en Russie il y a eu une révolution en 1917 ou pas ? Tu vois, un peu les débats qui peuvent aussi exister, pareil, en Espagne, 36-37, on parle de quoi en réalité ? Bon, moi tout simplement, en étant très très modeste du point de vue de la définition, pour moi la révolution c'est une rupture. la rupture avec un ordre, quel qu'il soit en réalité. Et pour moi, il y a une révolution en Algérie, et je le dis pas, voilà, c'est pas du nationalisme qui serait refoulé ou mal digéré, c'est pas ça du tout. C'est pour dire qu'il y a effectivement une rupture avec un ordre, et cet ordre, c'était l'ordre colonial. Aussi simplement que ça, d'accord ? Je vais pas forcément beaucoup plus loin. Bon, une fois que j'ai dit ça, en général, on a du mal à m'opposer d'autres arguments. Après, on peut dire que, et c'est peut-être vrai, c'est sans doute vrai, que dans toute révolution, il y a aussi de la contre-révolution. La contre-révolution peut venir de l'extérieur, elle peut venir de l'intérieur aussi. Bon, je ne vais pas trop développer là-dessus, ce sont des pistes que je donne. Encore une fois, moi j'écris, c'est pour qu'on échange et éventuellement qu'on réfute. Je suis ouvert à la réfutation. C'est ça les discussions scientifiques d'ailleurs. Mais ça ne répond pas à la question quand ça commence, quand ça se termine. Là, c'est plus compliqué. Donc là aussi, assez modestement, je dis que les dates qu'on le retient essentiellement pour le conflit algérien, c'est 1954-1962. D'accord ? Bon, 62, c'est l'indépendance. 54, c'est l'insurrection à l'initiative du FLN. Bon. Mais là aussi, c'est pas complètement juste. De par les questions que je soulève. C'est-à-dire que pour moi, la révolution, donc c'est à la fois c'est le soulèvement, c'est la volonté de rompre, et les tentatives, même si elles sont, même si elles échouent. Et de ce point de vue, voilà, il y a eu un projet, même s'il est étouffé par l'horreur de la répression de mai-juin 1945, il y a quand même eu, à un moment donné, chez certains indépendantistes, la volonté d'aller vers une insurrection, en fait, en 1945. Donc je dis, mais peut-être que 1945, c'est le point de départ chez certains nationalistes, qui justement, il y a eu une maturation pendant des années. Là aussi, hein, petite parenthèse, c'est aujourd'hui, donc en 2026, on commémore, on célèbre le centenaire de l'Étoile Noire africaine, donc qui est l'organisation qui, avec le Parti communiste et d'autres, hein, faut oublier les libertaires, a réclamé l'indépendance du Maghreb et de l'Algérie. Ça veut dire qu'il y a eu tout un travail, donc après l'horreur là aussi, les massacres de la conquête, 1830 et les années qui ont suivi, c'est une conquête qui a été longue, brutale, et là, je me permets de faire la promotion de l'ouvrage d'Alain Ruchiot, La Première Guerre d'Algérie, qui documente tout ça de façon très détaillée, très intéressante, très poignante aussi par moment. Donc la société algérienne qui se réveille après la première guerre mondiale, qui s'organise, etc., au niveau associatif, culturel, syndical et politique. Et justement, donc dans l'entre-deux-guerres, il va y avoir l'apparition dans l'émigration d'une organisation qui s'appelle l'Étoile Noire africaine, dans le giron du Parti communiste. Bon, je ne vais pas faire cette histoire ici à l'antenne de Radio Libertaire, peut-être à une autre occasion, mais il va y avoir donc un travail donc d'éducation ou de conscientisation, d'organisation pendant des années. Il va y avoir également une effervescence dans le cadre de la Seconde Guerre mondiale, hein, parce que les Alliés vont débarquer en Algérie. Alger va d'ailleurs être aussi, pour ceux qui l'oublient, à un moment donné, la capitale de la résistance, de la France libre, enfin, une des capitales de la résistance. Et puis, il va y avoir quelque chose qui s'appelait, là aussi, je passe vite dessus, les Amis du Manifeste et de la Liberté. Et il va y avoir une très grande effervescence, une organisation politique au niveau national. Et donc, les colonisés vont commencer à faire entendre leur voix. Et c'est d'ailleurs, d'une certaine manière, dans ce cadre-là que les manifestations vont avoir lieu à la Libération et qu'elles vont être sévèrement réprimées parce que les colons ont eu peur. L'ordre colonial a eu peur et donc il a voulu étouffer dans l'œuf la possibilité d'une insurrection. Donc bon, là aussi, je suis allé sans doute un petit peu vite, mais néanmoins, pour moi, 1945, mais en un sens, bon, là aussi, je me permets une digression, hein, les auditeurs ne m'en voudront pas, je crois que c'est aussi ma manière de voir le moment colonial. Moi, un des reproches que j'ai déjà formulé, hein, et de toute façon, j'en démords pas, c'est qu'on a tendance, et attention à ce que je vais dire, à ne voir que les moments d'horreur, d'humiliation, de massacre, les viols, les carnages, etc., qui ont existé, et je serai le dernier à les minimiser. Néanmoins, ce qui m'intéresse aussi, pour ma part, et ce sur quoi j'ai travaillé, ce n'est pas seulement les moments d'horreur, de crimes de masse et d'écrasement, d'assujettissement. Moi, ce qui m'intéresse, c'est la résistance. Ce qui m'intéresse, c'est quand les gens lèvent la tête, quand ils se battent pour leur dignité et qu'ils le font, alors avec la plume, avec une arme, avec la grève, avec plein d'autres outils, avec les manifestations, avec les chants, les danses, tout ce que tu veux. Donc, moi, ce qui m'intéresse, c'est pas uniquement d'avoir une lecture traumatique, pathologique, etc., de ce qu'a été l'horreur de la colonisation, encore une fois, que je ne cherche pas à minimiser. C'est aussi de parler, justement, de ces moments de surgissement, d'insurrection, quelle qu'elle soit, encore une fois, qu'elle soit armée, qu'elle soit pacifique, qu'elle soit pacifiste ou pas. Donc, la révolution algérienne, pour moi, c'est 20 ans. Mmh. C'est 20 ans de tentatives, 20 ans d'organisation, 20 ans de tâtonnement, 20 ans de compétition politique, 20 ans de publication, de journaux, de livres, de pamphlets, 20 ans de moments glorieux, 20 ans de moments tragiques, et qui vont culminer d'une certaine manière avec l'expérience autogestionnaire en 1963, expérience à laquelle était chère un ami qui nous a quittés, qui était, dont j'ai pleuré la disparition, qui s'appelait Mohamed Harbi. Mmh. Et ça, c'était
3: effervescent. D'ailleurs, ici.
4: Oui, bien sûr, bien sûr, bien sûr. Et cette effervescence, n'oublions pas l'effervescence qu'a connue l'Algérie indépendante, et qu'elle a connue et qu'elle connaîtra encore, celle de l'Algérie indépendante, où il y avait une très grande audace, très grande liberté de ton aussi, malgré plein d'entraves, malgré plein de traumatismes, encore une fois. Mais il n'y a pas que ça. Les gens ne sont pas déterminés que par leur souffrance, que par leur douleur. Ils sont aussi, ils se déterminent également par rapport à leurs rêves, par rapport aux utopies qu'ils veulent mettre en place. Donc il y avait la volonté chez certains Algériens de mettre en place un socialisme à l'algérienne. Voilà. Qui ne soit pas forcément comme l'URSS, qui ne soit pas forcément comme ce qui se passait en Chine, pas forcément comme ce qui se passait par ailleurs. Ils regardaient peut-être un peu plus vers Cuba ou la Yougoslavie. Et voilà, là aussi, je l'ai déjà dit par ailleurs, mais je le répète ici, quand on relit par exemple l'hebdomadaire Révolution africaine, on est surpris par l'audace de certains contributeurs, notamment en ce qui concerne les questions sociales, les questions culturelles, les questions sexuelles ou les questions de genre, comme on dirait aujourd'hui. Vraiment, on a l'impression que certains ont régressé. Je ne dis pas ça par rapport aux Algériens d'aujourd'hui, je dis ça par rapport à ceux qui se réclament de leur expérience émancipatrice. Là aussi, la nuance est là importante. Donc, pour moi, c'est ça, la révolution algérienne. C'est peut-être, mais c'est une hypothèse. Enfin, en tout cas, c'est quelque chose que je pose. Encore une fois, j'attends volontiers les contre-arguments. Tout ce que j'écris, de toute façon, c'est pour discuter. Hein. C'est pour débattre. C'est pas pour asséner des vérités. Et ensuite, on ferme le banc et c'est terminé.
3: Oui, ce que tu développes m'évoque deux séries de questions qui sont pas exactement les mêmes, hein, que je vais commencer par la première, qui est liée un peu à mon histoire personnelle, puisque j'ai eu un oncle qui vivait en Algérie à l'époque, et et sa famille aussi était là, c'était un pied noir, mais une famille pied noir qui était très longtemps, mais pas du tout du côté des autorités, etc. Au contraire, qui avait une vision, il avait approché Camus, Et donc, à travers ce qu'on m'en a raconté, à travers mon père et tout ça, ce début-là, 45, 8 mai 45, a eu, d'après ce qu'il me disait, une importance assez forte. Comme tu dis, effectivement, il y avait des choses, beaucoup de choses qui s'étaient passées en amont, mais le mouvement là que tu as cité du manifeste de la liberté, les amis du manifeste et de la liberté, quelque chose comme ça, ceux qui connaissaient pas bien l'histoire de l'Algérie, moi mon père m'a un peu raconté tout ça, il y avait quand même eu une alliance importante à la fois du courant le plus radical, Messaliade, dont tu as parlé, mais aussi de Ferhat Abbas. C'est quelque chose qui me parle certainement pas à tous les auditeurs qui étaient plus réformistes pour aller très vite, ça représentait beaucoup de monde, quoi. C'était quelque chose de très très fort.
4: C'était un mouvement, là aussi, je suis allé un peu vite, je pensais pas élaborer
3: là-dessus. Non, mais
4: là-dessus,
3: c'est moi qui te pousse à ça, parce que moi, ça m'a marqué,
4: raison. D'ailleurs, j'avais écrit un petit texte aussi à ce sujet, c'est que, précisément, la Seconde Guerre mondiale, à la fois la défaite de la France, puisque c'est ça, la Seconde Guerre mondiale, c'est d'abord la défaite, donc l'humiliation des maîtres, entre guillemets, de l'Algérie et des colonies, et ensuite le fait que les Alliés débarquent en Algérie, ça va créer, ça va ouvrir des possibilités, et ça va entraîner justement la radicalisation, le mot qui est un petit peu à la mode là, mais la radicalisation des élites qui jusqu'alors, avant la Seconde Guerre mondiale, étaient plutôt portées sur le réformisme ou l'assimilationnisme, comme on disait, c'est-à-dire que ils ne voyaient pas l'Algérie séparée de la France, le mot d'ordre d'indépendance leur paraissait un peu trop radical, Et là, au contraire, ça va leur donner envie d'aller un peu plus loin et ils vont se rapprocher effectivement du courant qui était jusqu'alors marginal, mais qui va gagner les masses plébéiennes, urbaines, mais pas que, aussi paysannes, plutôt portées par les partisans de Messali, justement, à ce moment-là. Donc c'est vraiment un moment intéressant, cette jonction entre les familles rivales, en réalité, du nationalisme, du nationalisme, tout simplement, et ça va être un mouvement de masse. Donc, des dizaines de milliers de personnes dans toute l'Algérie vont adhérer à ce mouvement des AML, les Amis du Manifeste et de la Liberté, et ça va créer une dynamique qui va faire peur, justement, à l'ordre établi. Encore une fois, sans doute, c'est ce qui va expliquer la férocité de la répression, à la fois de la part des autorités, des forces de répression, mais aussi de milices, d'accord, donc des colons, des civils qui vont s'armer pour aller... Bon, je ne vais pas utiliser les termes racistes de l'époque, mais pour aller chercher les Algériens.
3: Peut-être pas toi, mais tu cites quelqu'un qui dit que c'est les prémices de l'OAS, il me semble.
4: Alors, oui, effectivement. C'est-à-dire que ces organisations d'autodéfense de colons, ça annonce ce que va faire l'OAS plus tard, justement, au nom, entre guillemets, du contre-terrorisme. Ouais. Donc là aussi, à la fois l'émancipation, mais aussi la répression dans ce qu'elle a de plus hideux, elle a ses racines dans ce qu'a été l'Algérie, dans ce qu'a été, c'était une colonie de peuplement, avec une dépossession énorme, en particulier dans certaines régions que je connais bien, avec un racisme viscéral, un antisémitisme aussi, ça allait de pair. Là encore, c'est des questions qui sont toujours intéressantes et des sujets toujours intéressants à rappeler, et puis une très grande violence, une volonté d'humilier au quotidien et de rabaisser justement les sujets qui étaient français, mais qui étaient des sujets, des non-citoyens ou des citoyens diminués, donc écartés des droits, et ce qui va expliquer aussi les formes que vont prendre la lutte de libération nationale, et puis certains épisodes qui ne sont pas glorieux, on va dire, pour le mouvement national. Mais encore une fois, c'est pas vraiment le sujet du texte, mais c'est d'appréhender déjà sur la durée, changer le spectre, en fait. Oui. Pas seulement voir 54-62, essayer de voir un petit peu avant, essayer de voir un petit peu après. Et puis aussi, ne pas s'intéresser simplement aux militaires, ne pas s'intéresser simplement à la lutte armée. Là encore, on va souvent limiter l'histoire de la révolution algérienne, soit aux attentats, soit aux maquis. Bien sûr que c'était important. Évidemment que ça a joué, que ça a pesé dans la situation. Mais il y a toutes les formes de résistance, toutes les formes d'émancipation qui n'ont pas à voir avec la violence armée, qui ont peut-être à voir avec d'autres formes de violence, mais il n'y avait pas que de la violence aussi, pour répondre à ce qu'a été le colonialisme. Donc voilà, c'est une manière de dire aussi, bon, l'histoire telle qu'on la connaît, telle qu'on l'a écrite, en réalité, on a encore beaucoup de choses à apprendre. Voilà, souvent, des personnes qui sont un peu blasées vont dire, oui, tout a été dit, tout a été écrit. En réalité, c'est pas écrit, en réalité, c'est pas vrai. C'est pas vrai. Je veux dire, l'historiographie de la révolution algérienne et du mouvement national, il y a des pans entiers.

0: quasiment pas de livre de référence sur l'étoile noire africaine.
1: C'est très peu connu.
0: Déjà, c'est très peu connu, mais même simplement avoir un outil, c'est-à-dire un livre.
1: Moi, je connaissais le nom, mais je n'ai jamais lu de choses précises là-dessus.
0: Donc, ça veut dire qu'il y a plein de choses à revoir. Il y a, qu'il y a encore plein de choses à faire. Seulement, on le fait avec des obstacles. Des obstacles qui touchent à l'accès aux archives, qui touchent aux conditions même de la recherche. C'est-à-dire, la recherche, là aussi, bon, je me permets aussi une petite digression. Ça ne nous éloigne pas du sujet du livre, parce que ça fait partie de la conception du livre. Moi, j'ai écrit la plupart de ces textes. En tout cas, je les ai conçus, je les ai élaborés. Soit à la fin de ma thèse, qui avait été financée, ensuite j'avais été à terre, comme on dit, et puis ensuite, c'était plus le cas. Donc ça veut dire que c'est des années de galère, c'est trouver des boulots alimentaires, et donc ça veut dire faire sa recherche et écrire sur son temps libre, pendant le week-end, pendant les vacances. C'est-à-dire quand les gens se reposent, on a tous besoin de repos, on a tous besoin de reconstituer sa force de travail. Moi, je fais mes recherches, j'écris, ou je réponds à des sollicitations, évidemment, le plus souvent à titre gracieux, comme tu le sais. Donc... Et aussi, j'insiste dessus, en tout cas je l'évoque, peut-être ça permettra de comprendre l'avant-propos, pour différentes raisons, je me suis retrouvé aussi marginalisé dans le champ académique, ça ne m'a pas empêché de continuer à faire ce qui me tient à cœur, et donc ça veut dire aussi qu'à un moment donné, j'ai plus voulu jouer le jeu. Donc non seulement d'arrêter d'accepter des vacations, des heures par-ci, par-là, parce que je ne pouvais plus le faire. Hein, d'accord. Moi, mon boulot depuis 5 ans, c'est d'être enseignant dans le secondaire pour payer mes factures, mon loyer, parce que j'aime enseigner, même si je vais arrêter dans pas très longtemps. Et puis, j'ai arrêté d'envoyer mes textes à des revues scientifiques, parce que là aussi, je ne sais pas si tout le monde connaît ce système... Tu sais, quand tu... C'est pour ça que j'ai mis les dates quand j'ai écrit le texte, quand il a été publié. Oui, parfois, il y a des mois, parfois il y a des semaines, parfois il y a des années.
1: Des fois, t'as été refusé. Parfois,
0: parce que parfois j'ai été refusé, censuré par certains journaux, par certaines revues que je ne mentionnerai pas. D'ailleurs, je n'ai pas voulu mentionner volontairement. Ça ne m'intéresse pas de jeter de l'huile sur le feu, mais il faut bien comprendre aussi comment se passent les évaluations scientifiques. Tu sais, quand tu envoies un article à une revue, tu vas avoir 2 ou 3 évaluateurs anonymes. Sauf que l'anonymat, surtout sur certains sujets, ça n'existe pas, parce qu'il y a très peu de personnes qui en réalité travaillent soit sur mes sujets ou les sujets sur lesquels moi-même je peux être expert. Là aussi, je livre une anecdote, je ne dirai pas pour quelle revue, je ne dirai pas pour quel auteur, j'ai reçu un texte à évaluer, j'ai tout de suite compris qui j'évaluais, parce qu'on n'est pas 10 000 non plus sur le marché, entre guillemets. D'ailleurs, l'auteur ultra égocentrique, un peu plus que moi, se citait à chaque paragraphe, avait un style d'écriture très, très spécial. Bon, bref... C'est un peu hypocrite aussi, tout ça. Donc, entre les personnes qui te refusent pour des motifs qui, en fait, simplement... Tu sais, il y a des blagues autour de ça, notamment sur les réseaux sociaux. C'est, on va refuser un texte parce que t'as pas assez cité l'évaluateur. Donc, ça tient à ça. Ou alors parce que t'as pas cité les auteurs à la mode, ou parce que t'es pas dans le paradigme qui compte en ce moment. Ce qui est complètement ridicule, en fait. Donc, bon... Et puis c'est du temps, ça demande du temps. Encore une fois, je répète, hein, bah, contrairement à d'autres, je dois bosser, comme plein de gens en fait, comme la majorité des gens qui composent cette société. Et donc, tu fais ta recherche sur ton temps libre, t'as pas à chaque fois du temps à perdre, à attendre qu'on te retoque, etc., reprendre 10 fois ton texte parce que l'évaluateur est capricieux ou parce que ça rentre pas dans la ligne de la revue à ce moment-là, quoi. Ce qui est un petit peu ridicule parce que ça appauvrit en fait la connaissance. Donc néanmoins, c'est des textes que j'ai fait publier, voilà, ils ont toujours la valeur, ils ont toujours de la valeur, et d'ailleurs ils sont réunis dans ce livre justement pour qu'ils soient à disposition du public, parce que dernière aussi remarque là-dessus, je le dis parfois dans les interventions mais je le répète aussi à la radio, un texte scientifique est lu en moyenne par une dizaine de lecteurs. Bon, j'espère quand même, ou en tout cas j'espère que les textes seront lus par un peu plus de 10 personnes, parce que je pense qu'ils méritent d'être lus par plus de 10 personnes.
1: D'accord. Bon, moi, dans la continuité, toujours de ces dates plus ou moins frontières, la question que je vais te poser, c'est côté français. Il faut quand même rappeler que pour la France, ce qui s'est passé en Algérie, ou ce qui s'est passé à Madagascar, je crois que c'est en 1947, où il y a un massacre aussi, bon, un autre contexte, je ne veux pas développer là-dessus, c'est une période... importante pour la France, non seulement par rapport à l'Algérie, ce qui explique évidemment la vie 1945, pour eux, c'était pas du tout une révolution, puisque y compris après 54, c'était une opération de simple police. Donc on est après-guerre, bon, faut dire que mon père était dans les réseaux combat, donc il avait déjà une vision extrêmement critique de l'arrivée de De Gaulle, avec appuyé par les communistes, et notamment par rapport à ce qui a pu être fait en 45 en Algérie, ce qui a été fait à Madagascar,

0: Mitterrand qui était ministre de l'Intérieur, opération de police, etc. Donc, c'est une période essentielle. Et quelle image historique on doit donner à son peuple de cette période, c'est important. Mmh. Et ça m'étonne absolument pas, effectivement, côté français, 45, ce qui s'est passé que tu décris, et les suites, hein, parce que bon, là, je crois que la répression a duré au moins jusqu'à fin juin, quelque chose comme ça.
1: Ouais. Oui, bah là aussi, je m'étais amusé, l'année dernière, amusé, hein, c'est un gros mot, bien sûr, mais il me semblait utile de retranscrire des textes de l'époque, de la presse de l'époque, parce que ça permet aussi de comprendre qu'on n'est pas dans la société d'aujourd'hui. Hein. Donc la circulation de l'information, en particulier, on est à la fin de la Seconde Guerre mondiale, des restrictions par rapport au papier, la difficulté de liaison, de communication. Donc on ne savait pas tout en temps réel, ce qui explique aussi pourquoi certaines personnes qui vont commenter vont le faire avec beaucoup de retard. Néanmoins, on a pu avoir une idée à un moment donné assez précise de ce qui se jouait. Donc, là encore, peut-être que ça permet d'éviter de faire des procès d'intention a posteriori, mais ça permet aussi d'éviter aussi de sombrer dans un travers qui est celui de minimiser l'horreur que ça a pu être et les traumatismes que ça a laissé jusqu'à aujourd'hui. Mais là encore, ce qui est intéressant, hein, je veux dire, au-delà de l'énumération des horreurs, c'est aussi de bien comprendre que ça a constitué une rupture pour tous ceux qui pensaient que peut-être, l'indépendance de l'Algérie, la fin du colonialisme, eh bien, on pourrait le faire par la voie électorale, par la voie de manifestations, par la voie de pétitions, de journaux, etc., etc. Pour la génération de gens qui avaient 15 ans, 18 ans, que ce soit la génération, on parle souvent de Kateb Yassine, bien sûr, ou des personnes que moi j'ai pu interviewer dans le cadre de ma thèse, comme quelqu'un comme Mustapha Ben Mohamed et comme d'autres, pour eux ça a été un déclic, c'était un moment vraiment charnière, déterminant de leur engagement dans le courant radical, indépendantiste, puis d'autres vont choisir d'autres voies. Donc là aussi, genre, le choc que ça a constitué, 1945, ça appelle également ce qui va se jouer dans les années qui vont suivre. Donc c'est intéressant aussi de ce point de vue-là de réinterroger cette conjoncture, mais d'autres l'ont fait bien plus finement. Encore une fois, je rappelle, hein, moi c'est juste déplacer la focale et donc de donner peut-être une autre ampleur à ce qu'a été la révolution algérienne, encore une fois, qui inspire beaucoup de gens aujourd'hui, et à raison, hein. Je veux dire, je serais le dernier à dénigrer, à minimiser, parce que c'est aussi un objet que j'ai envie de réinvestir intellectuellement. D'ailleurs, l'article peut-être qui va annoncer un livre qui sera écrit un jour, justement sur c'était quoi la révolution algérienne, quelles sont les formes qui ont été prises, les expérimentations également, les tentatives, les échecs, etc. Mais voilà, donc comme aujourd'hui, on est à la fois dans un moment où on parle beaucoup de mémoire, où on convoque beaucoup de figures historiques ou d'événements, mais souvent les mêmes. Hein. On parle souvent des mêmes personnes, on parle souvent des mêmes événements, mais sans avoir justement la complexité ou la finesse dans l'analyse de ce qui s'est joué véritablement à ce moment-là précisément, ou pour ces personnes précisément. Ce qui fait que des gens comme moi qui sont un peu attachés à la rigueur historique ou à la finesse dans l'analyse peuvent pas être agacés, mais parfois se dire bon d'accord, c'est bien qu'on s'intéresse à ça, il faut continuer, maintenant il faut aussi avancer un petit peu et voir ce qui se jouait également, les autres enjeux qui sont pas toujours explicités aujourd'hui, parce que bon, on peut pas en vouloir, hein. Je veux dire, tout le monde n'a pas vocation à être spécialiste de tel ou tel sujet. C'est peut-être aussi à nous, à moi, à toi, à d'autres personnes aussi, de vulgariser dans le bon sens du terme, en fait, de diffuser de la connaissance, du savoir, pour justement sortir des lectures un peu caricaturales. Mais encore une fois, je te dis, moi, mon souci en ce moment, c'est ceux qui ont tendance à réviser l'histoire du colonialisme pour le faire passer pour ce qu'il n'était pas, hein, rappelons-le, hein, c'était un système, un régime meurtrier, raciste, inégal, par définition. Hein, c'est pas on a apporté des routes, des écoles, des hôpitaux, hein, comme on peut l'entendre encore aujourd'hui, hein, ce qui est assez délirant et aberrant. Mais bon, voilà, il faut d'abord répondre à ça, mais il faut aussi répondre à ceux qui peuvent parfois idéaliser certaines formes de lutte ou de résistance.
0: Une dernière question avant une pause musicale, toujours liée à cette... quand commence la révolution, hein. C'est toujours difficile d'ailleurs de mettre une date, parce qu'il y a plein de choses peut-être qui sont passées qu'on ne sait pas. Je me place cette fois côté algérien, si je puis dire. Le FLN, évidemment, va mettre en valeur 54, Bon, parce que le FLN, pour ceux qui ne se rappelleraient pas, est issu en fait du mouvement national algérien, qui était le dernier nom de l'organisation de Messali Hadj. Et si je me souviens bien, on ne va pas développer là-dessus, c'est issu plutôt de jeunes qui étaient... parce que Messali Hadj n'était pas complètement opposé à lutte armée. Par contre, lui, d'après ce que je comprends, et tu en parles dans ton texte, il était contre les attentats aveugles, contre les attentats contre les civils, etc. Ouais. Et je crois savoir que le groupe d'où est issu, en fait, le FLN, tout à fait dans la dernière année, là, avant 54, en fait, c'était un groupe d'action, enfin, qui était mis en place.
1: C'est ce qu'on a appelé les activistes, notamment.
0: Évidemment, vous remettez en avant 54, c'est logique.
2: Ce qui est normal, parce que
0: c'est la conjoncture. Qu'ils ont vécu, en plus.
1: C'est pour eux, c'est fondateur.
0: Pour
1: eux, même au-delà
0: de leur personne, en tant que personne.
1: En tant que personne, et puis en tant que nation, en tant que société. Oui. C'est pour ça qu'on ne peut pas minorer, c'est pas... Quand on met entre parenthèses ou quand on veut mettre de la profondeur historique, pas pour dire c'est pas important 54. D'ailleurs, moi j'ai fait tout un travail sur ce qui se joue, parce que 1954 c'est aussi une crise au sein d'un parti. Alors le dernier nom, c'est pas Mouvement National Algérien, ça va être le MTLD, Mouvement pour le Triomphe des Libertés Démocratiques, qui était le nom du parti messaliste entre guillemets, qui va se scinder en deux tendances.
0: Il faut dire que les divers partis qui avaient mis le soliage étaient interdits régulièrement. Parenthèse quand même, il a fait une bonne partie de sa vie en prison.
1: L'exil, la prison, etc. Bien sûr, c'est pour ça que beaucoup d'Algériens se sont liés à lui et l'ont suivi de toute façon. Donc, 54, c'est une crise, c'est une scission. C'est quelque chose que j'aborde par ailleurs dans l'histoire algérienne de la France. Notre histoire de l'indépendance, pardon. Et où justement il va y avoir la majorité du comité central qu'on appelle les centralistes en bon algérien et les messalistes, donc les partisans de Messali Hadj vont tous les deux se réclamer du MTLD, et puis il va y avoir une troisième tendance qui va apparaître, le CRUA, ce qu'on appelait les activistes, et c'est eux en fait qui vont fonder le FLN et qui vont dire, en gros, les chamailleries politiques, partisanes, bureaucratiques, c'est terminé, ça ne sert à rien. Normalement, on aurait dû passer à l'action depuis bien longtemps. Nos frères, nos voisins tunisiens et marocains sont déjà passés à la phase de la lutte armée. Donc nous, on est à la traîne. Là, il faut y aller, il faut allumer il faut mettre... j'en perds mon français. Bref, il faut passer à l'action, excusez-moi. Il faut passer à l'action. Et donc, le FLN se crée dans cette conjoncture, en fait. Donc, conjoncture de crise, avec des doubles jeux, parfois des triples jeux, de défiance, de calomnie dans les journaux, enfin, tout ce que. De bagarres aussi entre militants, qui vont après annoncer malheureusement le fratricide FLN-MNA, sur lequel aussi va jouer le colonialisme français. Donc, c'est un moment fondateur, évidemment. Parce qu'en même temps, ça va être payant pour ceux qui auront eu l'audace, en réalité, d'y avancer. Mais bon, comme tu le sais, tu l'as un petit peu évoqué, mais c'est vrai que je pensais pas que j'allais parler de ça ici, aujourd'hui. C'est vrai qu'il y aura beaucoup de procès d'intention qui vont être faits de façon rétrospective à Messali, ensuite au MNA, du type, voilà. Ils voulaient pas vraiment passer à la lutte armée. Genre, en gros, c'est vraiment le déterminant de tout. C'est l'alpha et l'oméga de la révolution. Ce qui n'est pas vrai, dans le sens où il avait une autre conception de la lutte armée, que les activistes plus jeunes, qui, eux, avaient moins d'expérience militante, partisane. Souvent, c'est des gens qui n'étaient pas forcément élus, etc. Donc, les messalistes et messali étaient attentifs à la fois aux formes légales et illégales de l'action, en fait. C'est ça aussi qu'il faut bien comprendre. C'est comment t'articules différents niveaux, et que la violence, évidemment, elle était nécessaire, mais c'est la violence légitime. Ce qui veut dire aussi... ce que n'ont pas fait, en règle générale, et à ma connaissance, les militants du MNA et les groupes armés, c'est de ne pas s'attaquer aux civils, par exemple. Les civils européens, ou algériens, d'ailleurs. Attention, là aussi, je vais apporter un peu de finesse. Ça ne veut pas dire que le FLN en bloc était pour les attentats causés, ce qui est pas vrai. Il y avait des militants, des dirigeants, j'en ai connu moi-même, qui n'étaient pas favorables aussi à cette modalité d'action. Donc, là encore, il faut toujours faire attention, quand on analyse de façon rétrospective, des modalités d'action pour une cause légitime. Parce qu'on oublie les débats internes. Et là aussi, quelqu'un comme Mohamed Harbi, je ne veux pas parler en son nom, mais c'est une question à laquelle il était attaché. D'ailleurs, lors de la réédition de son classique « Le FLN Mirage et Réalité », il a volontairement réédité, fait publier un texte qui était écrit par des dirigeants du FLN emprisonnés en France. et qui expliquaient justement qu'ils étaient contre le fait qu'on utilise la violence armée, notamment dans l'immigration, les attentats, parce que c'était une population déjà stigmatisée, victime de racisme, marginalisée, etc., et que mener des attentats en France, ça allait accentuer la répression sur eux, d'accord ? Donc, les dirigeants, là aussi, j'insiste dessus, je l'ai dit déjà dans le contexte, bon, encore une fois, on parle aussi dans un contexte post 7 octobre et tout ce qui s'en est suivi, etc. Les indépendantistes algériens, c'était des humanistes, dans la grande majorité. C'était des humanistes, ils étaient attachés à la préservation de la vie, ils étaient du côté de la vie, de leur peuple et aussi des autres. Pour la grande majorité, ceux qui ont été formés à l'école, soit du mouvement ouvrier ou du mouvement national, c'était pas des gens assoiffés de sang, au contraire. Donc, il y a certains éléments qui n'étaient pas exactement sur les mêmes modalités. Il y avait des débats, même si ce n'était pas le mouvement national, c'était plutôt un mouvement autoritaire. Donc les débats n'étaient pas forcément libres, d'accord ? Il y a eu aussi des règlements de compte internes dans chaque organisation. Hein, j'insiste aussi, dans chaque organisation. Donc il ne faut pas idéaliser l'un ou l'autre ou diaboliser l'un ou l'autre. Ce serait un travers sur lequel, moi, en tout cas, une piste que moi, je n'ai pas envie de suivre, encore moins aujourd'hui. Donc, il faut restituer tout ça. Tu vois, comme j'essaie de le faire, je ne sais pas si j'y arrive, mais à l'aide de documents, comme l'a fait Mohamed Harbi avant, comme l'ont fait d'autres, et comme je le ferai, comme aussi les amis de Mohamed le continueront à le faire, pour documenter des pans de l'histoire qui éclairent les débats stratégiques, tactiques, voire même théoriques d'une certaine manière, et qui nous permettent aussi de penser aujourd'hui c'est quoi la résistance à l'ordre colonial et impérial et capitaliste aussi. Donc, voilà, il faut éviter de caricature, encore une fois. L'histoire, en fait, c'est ça qui est passionnant. Moi, c'est pour ça que j'abandonne pas ce terrain, je déserte pas l'investigation ou la recherche historique ou politique. C'est qu'on on découvre toujours des choses. On découvre toujours des personnages qui ont été occultés. On découvre toujours des journaux qui n'ont jamais été cités. On découvre toujours une grève, on découvre toujours une insurrection dont on n'a pas assez parlé. Et ça nous donne, je crois, hein, je cherche pas à utiliser l'histoire pour mes luttes actuelles ou pour nos luttes, etc. Mais je pense que ça éclaire, parce qu'à chaque fois, ça ouvre des horizons qui, aujourd'hui, sont de plus en plus rétrécis, en fait. Donc, c'est en ça que j'aime ce que je fais et que j'essaie aussi de partager cet engouement et ce plaisir que j'ai. D'accord ? Il n'y a pas que de la souffrance dans la vie. Il y a aussi de la joie. Hein. Il y a de la camaraderie, il y a de la générosité, il y a de la solidarité.
0: Oui, je suis d'accord avec toi. En faire une pause musicale, l'histoire, c'est une zone d'enjeu, mais à condition qu'on n'aille pas chercher dans l'histoire les événements qui te confortent dans tes certitudes. C'est pas du tout ce
1: non,
0: que
1: non,
0: tu
1: veux. Non, il y a du jeu, en fait. Il y a du jeu. Ouais. C'est ça qui est intéressant et stimulant.
0: Monique.

0: quartier d'Oran, quartier d'Orange. Mais cette chanson est issue d'un travail que Louis Arty a fait avec une classe, comme vous pouvez entendre ces jeunes voix. 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
1: Donc, nous continuons les échanges avec Nedjib Sidi Moussa autour de son livre et autour de, aussi de sa personnalité. Donc, le livre, c'est Le spectre du colonialisme aux éditions L'Échappée, qu'on recommande fortement. Voilà. On va passer à un autre texte. Alors, si, je crois que c'est de décembre 2018, pour situer, si je ne dis pas de bêtises. Le titre, c'est Islamophobie, une notion. Équivoque, et en tout cas une notion qu'on entend assez souvent dans les insultes, méritée ou pas, voilà. Et donc des polémiques, entre elles avec toujours des termes très forts, dans tous les sens, intégriste républicain, islamo-gauchiste, bon, etc., etc. Donc il y a de quoi dire et expliquer par rapport à ça, et notamment bah, le rôle des réseaux sociaux par rapport à ça.
2: Ouais. Alors, le texte, comme tu l'as dit, je l'ai écrit en réalité dans le prolongement de ce que j'avais fait avec La Fabrique du Musulman. Hein. Donc, comme on sait, c'est mon premier bouquin. Dans lequel, déjà, en fait, j'avais consacré un chapitre sur la diffusion de cette notion qui, là aussi, hein, pour préciser les choses tout de suite, ne m'a jamais emballé. Ne m'emballe pas toujours. Néanmoins, j'ai jamais fait partie des négateurs de la haine ou du racisme anti-musulman ou des discours ou des pratiques hein, qui visent à exclure certaines personnes en raison de leur religion réelle ou supposée. Hein, d'ailleurs, je précise pour ceux qui seraient échappés que, à la fois dans certains milieux, même si ça s'est fait d'une manière, comment dirais-je, un peu hypocrite et à bas bruit. À la fois, on m'a taxé, ce qui me fait vraiment mal au cœur, d'islamophobie. Et puis, il y a quelques mois, on m'a accusé d'être islamo-gauchiste et il y a des mots que j'ai même pas envie d'utiliser, quoi. Donc, ce qui est intéressant, je dirais, dans ces invectives, hein, en essayant un peu de rationaliser, c'est que ça en dit long, en fait, sur les obsessions de certaines tendances des milieux militants français, qu'ils soient de gauche, d'extrême gauche, ou de droite et d'extrême droite. Parce que finalement, c'est pas tant ce que tu vas dire, c'est pas tant ce que tu vas écrire qui est attaqué, c'est ce que tu vas représenter. Mmh. Et là aussi, j'insiste dessus, hein, c'est une des questions qui me sont de plus en plus, comment dirais-je, qui m'apparaissent de plus en plus centrales, parce qu'il y a à la fois il y a le recul, il y a la pratique. Et les interventions qui m'aident à cela, c'est que dans le débat public français, quand tu as un patronyme comme le mien, quand tu as un faciès aussi comme le mien, t'es jamais véritablement pris au sérieux, alors sauf par quelques lecteurs, enfin, il y en a beaucoup quand même, mine de rien, hein, mais je veux dire, dans les milieux très idéologisés, tu n'es jamais vraiment pris pour un être pensant. Mmh. Tu es d'abord pris comme un objet de fantasme, de haine, de désir, de destruction, de rabaissement ou autre, mais jamais pour un individu concret, comme un humain ou un homme avec un H majuscule ou un H minuscule. Donc, tout ce que tu vas dire est déjà filtré, c'est-à-dire avant même que j'ouvre la bouche, tu vois, avant même que mon livre soit imprimé, c'était le cas pour le premier, je pense que ce sera peut-être le cas encore pour celui-ci, je ne sais pas, ou pour tous les autres, ce qui, pour moi, encore une fois, me fait mal au cœur, c'est que tu es déjà placé dans une case. Mmh. Donc, pour, contre...
1: T'as une étiquette.
2: Voilà. T'es un allié, t'es un ennemi, un collabo, t'es un agent du grand remplacement, t'es... Voilà. Donc... Déjà, il y a quelque chose. Quoi que je dise, quoi que j'écrive, quoi que je puisse expliquer, c'est piégé. Mais ça, maintenant, je le sais. Je le savais déjà un petit peu avant, hein, parce que j'avais travaillé aussi, etc., sur des tel ou tel aspect. Néanmoins, quand ça t'affecte, quand c'est récurrent, et quand tu le vis, alors, je dis, du côté de nos camarades, pris au sens large à une certaine époque, c'était plutôt implicite, plutôt hypocrite. Néanmoins, la censure, elle a existé. Je me permets de le rappeler quand même dans l'avant-propos, hein, pour ceux qui n'auraient pas bien compris. Mais la virulence aussi de ce que j'ai subi de la part de la droite et de l'extrême droite, et puis aussi de la part de l'establishment médiatique ou politique ou dans les milieux culturels, c'était une autre virulence, c'était quand même une autre échelle. Et là, pour le coup, ils ne se retiennent pas. Donc, je ne mets pas ça en équivalence, mais je n'oublie pas que j'ai vécu quand même deux séquences, deux moments plus ou moins longs. J'espère que ça ne va pas se prolonger, qui donne aussi à réfléchir, en fait. C'est-à-dire que, pareil, la stigmatisation du racisme, etc., quand tu fais des textes et que tu parles d'autres personnes, c'est une chose, mais quand tu te prends dans la tête à la fois la censure, la stigmatisation, etc., l'ostratisation, bon, c'est un peu dur quand même, hein, faut le préciser. Donc, revenons à ce texte, donc, qui a été écrit dans la foulée de ce que j'avais déjà écrit et de ce que j'assume. Hein. Attention, hein, je l'ai démontré, je donne des arguments. Encore une fois, peut-être que ça peut blesser certains sentiments, peut-être que, que certains ne vont pas être d'accord. Mais moi, j'ai toujours attendu les arguments. D'accord ? Tu peux ne pas être d'accord avec ce que j'écris, en totalité ou en partie, mais dans ce cas-là, il faut répondre argument par argument. Sinon, ça ne sert à rien. Après, tu peux m'aimer, pas m'aimer, je m'en fiche, c'est pareil pour toi, c'est pareil pour d'autres. C'est pas ça le souci. Et j'ai pas d'ego par rapport à ça. C'est pas mon obsession. Néanmoins, il y a des questions de fond qui sont importantes. C'est justement, alors, pas tant l'usage des mots. Moi, ce qui m'intéresse, encore une fois, du point de vue de l'histoire des idées, c'est comment une notion, elle va circuler. Comment une notion, elle peut pointer un problème ou imposer également. C'est pour ça que c'est la notion équivoque. C'est que, moi, si l'islamophobie n'avait désigné uniquement la stigmatisation des musulmans, je dirais, j'utiliserais ce mot du matin au soir. Vraiment, hein, je te le dis tout de suite. Maintenant, comme ça a aussi été utilisé pour parler de la critique de la religion musulmane, là je dis, c'est pas exactement la même idée. Et justement, le fait que certains promoteurs de cette notion aient utilisé, ou plutôt aient amalgamé les deux notions, ça m'a posé problème en tant qu'anticlérical. Je veux dire, on est sur Radio Libertaire, je pense que j'ai le droit d'être anticlérical. Mais ce qu'il faut peut-être, sur lequel j'insiste dans mes interventions davantage aujourd'hui, et c'est le contexte qui l'amène, c'est que, et tu as aussi entendu ça, tu as vu ça passer sans doute, c'est que tu as des personnes qui disent oui, l'islamophobie c'est pas une notion pertinente donc on l'utilise pas, et ensuite ils vont dire autre chose derrière. Ils vont dire ça n'existe pas, ça veut dire qu'en fait il n'y a pas de stigmatisation ou de dénigrement des musulmans réels ou supposés, d'accord ? Ouais, j'ai été victime de ça, hein, pour que les choses soient bien claires. Ils vont utiliser ça pour dire ça n'existe pas, et même pour dire on a le droit de. On a le droit d'exclure, on a le droit de dénigrer, on a le droit de rabaisser. Et on a le droit d'être raciste, en fait. Hein, c'est par exemple ce qu'a dit... j'ai essayé de peser mes mots. Hein, quelqu'un, un représentant du RN, a dit on a le droit d'être islamophobe en France. Qu'est-ce que ça veut dire ? Qu'est-ce que ça veut dire ? Donc on a des, moi j'ai critiqué les personnes qui jouaient de la confusion, et on a aussi une confusion qui est sciemment utilisée de la part des xénophobes, des racistes, de la droite et de l'extrême droite. Donc c'est pour ça que c'est un débat qui est un peu chaud, hein, on va pas dire le contraire, surtout en ce moment. Néanmoins, encore une fois, moi j'en appelle à l'intelligence, et ça peut peut-être surprendre certains auditeurs de Libertaires, moi j'ai jamais eu de problème de ce point de vue-là, d'accord ? J'ai jamais eu de coup bas par rapport à ça. Encore une fois, les problèmes que j'ai eus, c'est souvent pour des chevaliers blancs, j'essaie de pas être trop ironique là-dessus, qui se prétendaient les défenseurs, et qui n'ont rien à voir avec le film, hein, d'accord ? Ils sont ni d'origine maghrébine, ni musulmans, ni rien du tout. Mais voilà, ils sont prétendus les porte-parole d'eux, on leur a rien demandé à ces gens-là, et leur jeu à eux, c'est d'écraser les voix autonomes, libres, etc. Et de mettre des étiquettes, de faire circuler des bruits, des rumeurs, pour empêcher toute possibilité de débattre. Et certains seront peut-être même surpris, c'est qu'il y a même eu une évolution, en tout cas chez certains segments qui utilisaient ce mot, en disant qu'en fait, c'est pas le mot qui est important. C'est pas la notion qui est importante. Ça va être, qu'est-ce qu'on en fait ? C'est quoi la stratégie en réalité ? Donc, bon, moi je préfère parler de racisme anti-musulman, je préfère parler, c'est ce que j'ai mis dans la voix propos, de musulmanophobie. Encore une fois, c'est une syllabe de plus, mais en fait, il n'y a jamais deux mots en fait, qui peut satisfaire tout le monde. Encore une fois, moi je suis sur mes principes, j'essaie d'être solide. C'est d'être à la fois rigoureusement, implacablement du côté de l'antiracisme, et d'être aussi rigoureusement, implacablement du côté de l'anticléricalisme. Pour moi, ce ne sont pas des combats qui s'opposent, ce ne sont pas des causes qui s'opposent, en tout cas des perspectives de réflexion qui s'opposent. Donc, il y en a d'autres qui, justement, c'est ça qui a été gênant quand même, hein, faut le dire, qui ont joué un petit peu de l'amalgame, et qui se sont fait passer pour anticléricaux, et pour en réalité avoir un discours de dénigrement à l'égard de la minorité maghrébine ou musulmane en France, ou qui ont joué aussi sur des fantasmes. Voilà. On va pas donner de nom, on va pas faire la liste, mais là aussi, c'est gênant au bout d'un moment, quoi. Donc c'est pour ça que j'insiste dessus. Néanmoins, encore une fois, moi, mon texte, etc., je veux dire, s'il y a des choses à redire, j'attends, en fait, j'attends les remarques. Il n'y a pas de problème, j'entends les critiques, il n'y a pas de problème. Si je me suis trompé sur tel ou tel aspect, si j'ai manqué un épisode, moi je veux bien qu'on éclaire ma lanterne. Je suis très modeste par rapport à ça. Néanmoins, je suis aussi très rigoureux par rapport à la circulation d'une notion qui, encore une fois, dans le contexte français, on a quand même une histoire, je crois, particulière par rapport à la religion, par rapport à ce qu'on a appelé la laïcité. Je ne pourrais pas parler de moi de la séparation. Hein, on a là aussi eu un anniversaire l'année dernière, hein, les 120 ans de la loi de 1905, et on a peut-être oublié, hein, moi j'avais été invité pour faire une conférence là-dessus, j'ai exhumé justement les débats qui étaient ceux des socialistes révolutionnaires. Parce qu'en fait, la conception de la séparation, comme tu le sais, comme on le sait sur Radio Libertaire, qui a prévalu en France, qui a triomphé entre guillemets, c'est celle en fait des modérés, des socialistes modérés alliés aux radicaux et aux républicains. C'est pas celle qui a été portée par les socialistes révolutionnaires et encore moins celle qui était prônée par les anarchistes et les libertaires, qui eux étaient beaucoup plus offensifs par rapport à la religion et par rapport à l'Église en tant qu'institution. Bon. Est-ce un secret ? C'est pas une confidence que je fais ici. Je suis évidemment du côté de ceux qui veulent mener la lutte le plus loin possible pour l'émancipation, pas pour la stigmatisation, pas pour le fait de marginaliser des gens en raison de leur religion. Je suis pas pour l'éradication. Ça n'a aucun sens d'ailleurs d'aller de ce côté, d'aller de ce côté-là. D'ailleurs, là aussi, parce qu'il y a un autre texte également où c'est vraiment dans la poursuite de la fabrique du musulman. Donc à la fois des objections qu'on m'a pas opposées directement, parce que là aussi, hein, je crois avoir... mais je suis pas le seul, hein, je dis souvent je, mais je veux aussi qu'on comprenne bien que j'étais pas seul aussi dans cette situation, dans cette conjoncture, où les débats étaient quasiment impossibles, où en fait c'était des coups bas, des étiquettes, des interdictions, des censures, etc. Alors il n'y a pas eu que ça aussi, hein, je le précise. Mais il y a quand même parfois des objections qui ont été posées, et heureusement, et donc j'ai essayé d'alimenter à l'aide justement de l'histoire, de la sociologie, etc., et de répondre éventuellement à des objections qui auraient pu être soulevées ici ou là.
1: Voilà, pardon. Oui, peut-être, alors je ne sais pas si tu as envie ou pas d'illustrer par rapport à la position de certains sur des personnages troubles, comme Tariq Ramadan.
2: Non, je vais pas. Tu vois, j'évite.
1: Non,
2: j'ai pas très envie d'en parler. Je vais te dire pourquoi. À la fois, moi, j'ai pas envie de faire. Qu'on lise les textes. Les textes, c'est pas des règlements de compte personnels. Jamais. À aucun moment. Moi, ce qui m'intéresse, encore une fois, c'est les idées, c'est le fond, c'est les arguments. C'est aussi comment des gens peuvent prendre position à un moment donné et changer d'avis. Ça existe. Ça existe. Moi, ça m'est arrivé entre certaines positions que je défendais au moment de ma jeunesse, de ma prime jeunesse, et puis arrivé à la trentaine et à la quarantaine maintenant, je crois avoir affiné certaines choses, m'être écarté aussi de certains travers. Je dois encore avoir quelques points aveugles, je crois, comme tout le monde. Je veux dire, on peut encore s'améliorer. Moi, j'y crois, en fait, profondément. J'ai pas une vision pessimiste de l'humanité, au contraire. Donc, je ne vais pas ici citer telle ou telle personne, parce que ça ne m'intéresse pas. Néanmoins, c'est plutôt une idée qui me semblait, à un moment donné, pas assez mise en avant. Donc j'ai écrit dessus, je l'ai souligné dans certains textes, et donc je le répète à cette antenne. C'est que, pour comprendre la crispation autour de la question musulmane en France, parce qu'en fait, la notion d'islamophobie, le fait qu'elle soit acceptée ou pas, etc., ça renvoie plus largement à la question musulmane. Ça renvoie, d'une part, au fait que certains pensent que la présence musulmane en France est illégitime, d'accord ? Surtout à droite et à l'extrême droite, d'accord ? Présence musulmane qui est liée à l'immigration, donc ça renvoie aussi à une autre question.
1: Juste une parenthèse, présence musulmane, je suis tout à fait d'accord, mais on pourrait dire c'est les Arabes, tous les Arabes sont peut-être pas musulmans.
2: Non, mais justement, c'est pour ça que c'est lié à autre chose. Parce que là aussi, quand on a un prisme uniquement confessionnel, ça empêche de voir, parce que c'est aussi une question à laquelle, qui me tient à cœur et que j'évoque également dans un autre texte, on oublie aussi tous ceux qui ne sont pas croyants, qui sont détachés de la croyance de leur père et de leur mère et de leurs ancêtres, et qu'ils vivent très bien, ou qu'ils vivent très mal, ça dépend.
1: Ça dépend.
2: Ou qu'ils vont être instrumentalisés aussi. Donc, ces gens-là, on peut voir au chapitre aujourd'hui. Donc, quand on se focalise uniquement sur le religieux, qu'il s'agisse des formes les plus intégristes ou les plus inquiétantes, ou les autres, celles qui sont peut-être plus rassurantes ou plus sympathiques, on ne parle que de religion. Mais on n'est pas fait que de ça. Je ne parle pas que de nous, ici, autour de ce plateau. Mais on n'est pas... on ne peut pas être réduit qu'à un seul aspect de son être, en réalité, ou de son rapport au monde. Donc, à la fois, il y a des personnes qui n'ont strictement rien à voir avec ça, mais qui vont quand même être, malgré elles, ça m'est arrivé, renvoyées à une religion particulière, d'accord ? Hein, c'est peut-être ma barbe, j'en sais rien, qui leur fait penser à ça, mais qui leur dit que ma barbe, c'est pas celle de Bakounine, de Marx, ou de je ne sais pas qui, ou de n'importe qui d'autre. Bon... Et puis, effectivement, donc la question musulmane en France, elle est très liée à une autre question qui est celle de l'immigration. D'accord ? Donc, d'ailleurs, en général, ceux qui ont des discours extrêmement hostiles, alors qui c'est pas de la critique à la limite chez eux, c'est du dénigrement de l'islam ou de tout ce qui touche à la culture musulmane pour valoriser aussi, en réalité, les racines chrétiennes de la France, pour reprendre cette expression. Donc, en fait, ils rejouent les croisades. Hein, l'imaginaire des croisades est quand même très fort chez certains segments de la droite et de l'extrême droite, donc en fait ils sont pas anticléricaux. Ils se réclament parfois de la République ou de la laïcité, mais c'est quand même une vision assez particulière de la laïcité qu'ils défendent, là aussi, mais je pense que personne n'est dupe ici. Donc, la question de l'islam ou la question musulmane, elle est très liée à la question de l'immigration. Donc encore une fois, quand on qualifie les musulmans d'illégitimes en France, c'est parce qu'on estime en fait qu'il y a un problème avec l'immigration et qu'il y a trop d'immigrés en France ou trop de descendants d'immigrés. C'est indissociable, et ça renvoie aussi à deux autres épisodes, deux autres séquences, alors qu'on a évoqué, donc évidemment, c'est pour ça que le livre, c'est le spectre du colonialisme, c'est que, évidemment, il y a un arrière-plan colonial là-dedans, la manière dont notamment le culte musulman a été géré en Algérie. Il n'y avait pas de séparation de l'Église et de l'État en Algérie, pour rappel. Mais il y a un autre épisode. Ça, je veux dire, souvent, ceux qui parlent de ces questions, qu'ils utilisent ou pas le mot islamophobie, encore une fois, c'est pas ça qui est essentiel pour moi, ils vont renvoyer ça à l'histoire coloniale. Ce qui n'est pas faux. Mais il y a une autre séquence aussi qui, moi, est importante et que je mets un peu plus en avant dans le texte et dans d'autres interventions. C'est qu'il y a quand même l'épisode de ce qu'on appelle la guerre civile. Alors, je sais que l'expression, elle ne plaît pas à tout le monde. La guerre civile en Algérie, et qui va justement mettre aux prises les forces de l'ordre, l'État algérien et des groupes islamistes armés pendant plusieurs années. Et en fait, il va y avoir un clivage, j'ai peut-être déjà expliqué ici, mais je vais le faire vraiment très très vite, donc très sommairement, ne vous fâchez pas. Il va y avoir des personnes qui vont prôner la manière forte pour lutter contre les groupes insurgés, qu'on va appeler, ou qu'on va étiqueter, avec des guillemets, les éradicateurs, donc ils prônent l'éradication, la manière forte, au détriment des droits humains, soyons clairs là-dessus, et des libertés démocratiques. Et d'autres qui, au contraire, vont estimer que l'ennemi principal, c'est pas forcément les islamistes. En tout cas, on peut s'allier avec ceux qui prônent pas la lutte armée. Attention, faut pas non plus être caricatural dans la présentation des faits. Et qui vont estimer que c'est plutôt la dictature ou le régime militaire ou policier qu'il faut renverser. Et donc, on va essayer de créer une coalition. Et donc, il faut dialoguer avec les islamistes raisonnables. Eux, on va les appeler les réconciliateurs ou les dialoguistes. D'accord ? Donc, on a cette tendance qui va d'abord naître, ou ce clivage qui va d'abord naître sur le sol algérien, au début de la guerre civile.
1: Il y avait Daoud qui était au début sur les...
2: Alors, justement, bon, mais c'est intéressant. Effectivement, quelqu'un comme Kamel Daoud, en fait, va être...
1: Qui est
2: du
1: très
2: côté,
1: à la mode.
2: Voilà. Et qui a évolué, encore une fois. Les trajectoires, c'est intéressant. Qui a évolué, comme beaucoup de gens. Était effectivement, lui, au début de la guerre civile, au moment de la guerre civile, il est du côté des dialoguistes. Et aujourd'hui, il défend, justement, dans le contexte français, depuis qu'il est installé en France et qu'il est devenu binational comme moi, et qu'il a les honneurs,
1: prix,
2: etc., il reprend justement les éléments de langage et les obsessions des éradicateurs, à la fois à l'époque des années 90, mais en fait, ce qui s'est passé, c'est ça qui est intéressant au niveau de la circulation des idées, c'est que ce clivage donc éradicateur-réconciliateur qui est dans les années 90 en Algérie, il va se transposer assez rapidement en France, parce qu'il y a des relais en France, parce qu'on suit beaucoup ce qui se joue en Algérie, parce qu'à la fois il y a des pieds noirs, parce qu'il y a des immigrés, il y a des intellectuels qui ont un engagement anticolonial. Et donc ça va se transposer en France et il va y avoir une vraie bataille dans les milieux intellectuels et politiques. Bon, mais ça je le raconte dans, pour le coup, Histoire algérienne de la France, donc je ne reviens pas dessus. Mais c'est quand même une des matrices qui explique aussi la grande sensibilité, la grande virulence des débats qui touchent à la question musulmane en France. C'est aussi un héritage, pas seulement du passé colonial, ça c'est vrai, mais c'est aussi la virulence de l'affrontement, de la guerre civile et de ce clivage-là, qui va donc, qui jusqu'à aujourd'hui d'ailleurs, fait des effets, parce que ceux qui ont pris position dans les années 90, ils ont formé des intellectuels, des militants, etc., qui reprennent à peu près les mêmes éléments de langage, même si, bon, je l'ai déjà dit par ailleurs, il y a des personnes qui vont changer de camp, qui vont changer de bord. C'est le cas de Daoud, mais c'est le cas d'autres personnes qui vont faire le chemin inverse. Mais j'en dis pas plus, parce que, encore une fois, je suis pas là pour faire une liste de personnes qui ont retourné leur veste, et qui ont le droit de changer d'avis, encore une fois. Hein. On a le droit de changer d'avis.
1: Une petite musique, Munich, avant une dernière séquence.

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1: Donc, une dernière séquence avec Nejib Sidi Moussa autour de son livre Le spectre du colonialisme et aussi autour de beaucoup de choses qui sont dans ce livre et qui sont aussi dans d'autres livres et puis qui sont aussi dans la personnalité de Nejib. Voilà, en continuité avec de ce qu'on a échangé juste avant la pause musicale, moi il y avait deux questions qui m'étaient venues. La première, mais assez personnelle, mais recoupe un peu. Bon, le mot islamophobie, c'est un mot, je vais dire, à la fois la mode et ancien, qui surgit de plus en plus pour diviser, peut-être pas toute l'humanité, mais les gens en deux parties, voilà, d'un côté ou de l'autre. Donc, tous ces mots viennent d'une partie, enfin, un rôle au niveau des États-Unis, notamment, tu cites l'université de Berkeley par rapport à. L'islamophobie, donc qu'est-ce que tu penses? Est-ce que c'est... Moi j'ai lu quelque part, je ne sais pas si c'est dans ton texte, qu'il y avait un affaiblissement de la créativité au sens fort au niveau de l'université en France, et que ça a aidé aussi, alors ça je ne sais pas, c'est peut-être annexe. Alors la deuxième question que, bon, juste on va pouvoir l'évoquer très vite, est-ce que tout ça aussi... c'est vraiment une chose très forte et très importante, mais qui est liée au fait que, malheureusement, la lutte de classe, les luttes de classe, alors ils existent dans un certain nombre de pays du monde, ils existent même en France, tout ça, mais très affaiblis en tout cas en France. Et est-ce que ça permet à la fois de plus en parler, ou pratiquement plus, et puis de donner cette importance plutôt à la race, plutôt à ces choses-là, qui sont des réalités, hein. Voilà.
2: Ouais, alors... Justement, ça me permet aussi de réinsister sur ce que je voulais expliquer, ce que j'essaie de faire par ailleurs également. Me semble-t-il, il y a beaucoup de militants qui perdent du temps. Je parle des militants, pas des intellectuels. À la limite que les intellectuels le fassent, ça fait un peu partie de leur travail. Mais les militants qui font souvent des procès d'intention parce qu'on va utiliser tel mot et pas tel autre. Alors, on l'a vu encore une fois depuis ce qui se passe au moment du 7 octobre, on l'a vu aussi dans les débats sur le racisme également, donc il y a des personnes qui vont être très attachées à l'utilisation de la notion de race, ce qui n'est pas mon cas, là aussi c'est pas un scoop, mais je suis pas le seul également, et c'est pas qu'une question de France, il y a aussi aux États-Unis des personnes qui sont pas très emballées par ça, et une tradition également en Grande-Bretagne, et également ailleurs, bon bref. Mais tout ça pour dire que ça... Cette obsession sur l'usage de tel mot ou au contraire son absence, alors bien sûr que parfois ça révèle des enjeux, mais ça nous empêche, me semble-t-il, de réfléchir sur le fond et de savoir qu'est-ce qu'il faut penser, comment on décrit aussi et qu'est-ce qu'on peut faire ou pas ensemble. Donc les questions de stratégie et les questions tactiques aussi d'une certaine manière. Donc je crois, là aussi c'est un peu le recul, hein, ça fait quand même quelques années que je suis un peu dans ces débats. C'est vrai que c'est un peu fatigant, c'est un peu épuisant de toujours revenir sur les mêmes questions et de voir qu'en fait qu'on ne progresse pas, voire même qu'on régresse d'une certaine manière. Alors, pour faire le lien avec tes remarques, je dirais qu'effectivement, ça montre d'une certaine façon, et j'en suis à la fois le témoin et la victime, même si je n'aime pas trop me présenter en victime, hein, je suis plutôt sur la ligne ni bourreau ni victime, pour ceux qui ont la référence. C'est effectivement un symptôme de l'affaiblissement ou de la crise ou de l'effondrement, hein, pour reprendre les mots de certains de mes amis qui sont en poste ou dans les institutions de l'université française. Je veux dire, le fait qu'il n'y ait pas de renouvellement, qu'il n'y ait pas de création de poste, que l'université soit sous-financée, ça encourage, je le dis un petit peu, je me prive pas de le dire, hein, une tendance au conformisme aussi. Au fait que, alors c'était le cas juste avant le deuxième mandat de Trump, des personnes qui avaient du mal à démarrer ou avoir une carrière en France, eh bien aller voir plutôt du côté des États-Unis, mais des tendances mainstream, hein, pour parler en bon anglais. Donc, pas forcément les tendances critiques auxquelles je suis sensible. Hein, je suis loin d'être anti-américain, je suis internationaliste et je suis ouvert et attentif à ce qui se fait quasi au quotidien outre-Atlantique. Mais je sais aussi de quel côté je regarde. Je regarde du côté de ceux qui se réclament de la critique sociale, ou du socialisme, ou de l'émancipation, etc. Donc je vois aussi le décalage qu'il y a entre l'appropriation de certains débats, de certaines notions, et les traductions qui sont faites, et des usages qui sont faits dans certains séminaires, certains labos, etc., certains colloques, qui évidemment ne vont pas s'amuser ni à me citer, ni à appuyer les tendances aussi qui existent aux États-Unis ou ailleurs. Ce sont des débats mondiaux. C'est ça aussi qu'il faut bien comprendre. Hein, la mondialisation, c'est aussi ça. C'est-à-dire qu'il existe des communautés internationales et qui vont se coaliser parfois pour faire avancer telle notion ou telle autre, telle vision du monde ou telle autre, telle approche ou telle autre. Ça fait partie du débat. En revanche, est-ce qui est normal ? Ce qui n'est pas normal, c'est d'effacer la pluralité. Moi, c'est ça qui me gêne, en fait, aujourd'hui. Donc, cette espèce de rétrécissement, mais qui est un symptôme de la crise, de la crise de l'université française, de la crise aussi de l'édition aussi, hein, d'une certaine manière. Hein. Il y a une espèce de tendance à toujours promouvoir les mêmes idées, les mêmes discours, ou les mêmes auteurs, ou en tout cas des gens qui ressemblent à des profils, mais en fait pour répondre à des demandes très, très mercantiles, en réalité. Bon. L'autre aspect, effectivement, c'est que ça démontre également qu'on est dans un moment où on est, je dirais, là pour le coup, ou colonisé, ou submergé par justement l'idée de déclin. Je cite beaucoup sur la crise, etc. Moi-même, dans mon vocabulaire, hein, c'est souvent des mots péjoratifs ou qui insistent sur les tendances négatives. Mais de fait, c'est ce qui marque un petit peu la situation sociale et donc intellectuelle, etc., plus largement de ce qui se joue dans la société, c'est le fait qu'il n'y a pas de progrès possible. C'est le fait qu'il n'y a pas d'amélioration possible. C'est le fait que l'émancipation, c'est un horizon en fait, qui n'est plus accessible à court terme, à moyen terme, voire même à long terme. C'est le fait qu'on a accepté la défaite. Ce qui est terrible et ce qui est terrifiant. Enfin, on a accepté. Je ne parle pas de moi. Mais plein des pans entiers de la vie intellectuelle et militante partent du principe qu'on est minoritaire, c'est comme ça, et il faut faire avec. Bon, ce qui est très défaitiste, en réalité. Moi, je pense qu'au contraire, il y a plein de terrains qui aujourd'hui ont été inexplorés et que, justement, ceux qui ont tenu les rênes jusqu'à présent dans la gauche officielle, dans les états-majors de la gauche intellectuelle ou militante, sont responsables aussi de cette situation. Il ne s'agit pas simplement de pointer du doigt et de dénoncer justement cette extrême droite menaçante et cette droite dite républicaine qui s'allie aux tendances fascisantes. Il faut aussi, à un moment donné, être capable de dire quelles sont nos responsabilités dans cette situation. Si eux sont forts, c'est que nous, on est faibles. Sinon, on passe à côté de quelque chose. Donc, il y a quelque chose qui est lié, effectivement. Mais là encore, moi, je ne veux pas faire de procès d'intention comme je les ai subis. Qu'on utilise telle notion, très bien, c'est comme ça. Aujourd'hui, il y a des choses qui sont établies, qui sont installées. Je ne suis pas du genre à suivre non plus la tendance ou la mode. Mais ça ne doit pas forcément être un motif d'impossibilité, en tout cas déjà d'engager le dialogue et éventuellement d'aller dans l'action. Puisque de toute façon, vu ce qui est en train de se mettre en place, même les gens qui sont pris la tête ces dernières années vont être obligés à un moment donné de se retrouver et de forger une forme d'unité d'action, en tout cas de résistance à ce qui nous menace aujourd'hui. Voilà. Mais, pardon, peut-être que tu voulais dire quelque chose. D'accord. Non, mais je voulais justement revenir sur... parce que c'est toi qui l'as évoqué, c'est toi. Mais en même temps, je ne voulais pas non plus trop personnaliser les débats. Mais tu as mentionné le nom de Kamel Daoud qui, moi, m'intéresse. C'est quelqu'un que j'ai lu beaucoup, je l'ai dit par ailleurs. C'est quelqu'un sur lequel j'avais déjà écrit.
1: Dans certains niveaux intellectuels, mais on ne se soit pas d'accord
2: non,
1: avec
2: non,
1: lui.
2: Non, bien sûr, non. Bon, quelqu'un qui avait, en tout cas dans le contexte algérien, une espèce de place, etc., etc. Et qui, justement... Et illustre vraiment ce qui s'est joué chez plein de gens. C'est pas que lui. C'est pour ça qu'il faut jamais réduire telle chose qui peut nous gêner à une seule personnalité.
1: Bien sûr.
2: Moi, je pourrais te faire la liste, mais je la ferai pas ici, de journalistes que même j'ai connus à un moment donné, notamment depuis que j'ai fait mon premier bouquin, même de militants, hein, y compris de militants de gauche, y compris de militants libertaires. Mais je suis là pour faire de procès à personne. Parce que cette situation, elle m'attriste en réalité. De gens qui ont glissé complètement. Et il y a eu plusieurs étapes à ça. Je crois qu'il y a eu notamment, il y a eu les gilets jaunes à un moment donné, je pense que des gens un peu vrillés, je pense que c'est sans doute l'ampleur de la répression, etc., le fait que le mouvement n'aboutisse pas. Je crois que certains ont perdu pied aussi avec le confinement, ou les confinements, ils ont perdu pied avec la réalité, etc. Le fait que les réseaux sociaux aussi ont pris une place envahissante dans nos vies, hein, c'est comme ça. Et puis, il y a ce qui se joue, encore une fois, depuis la dissolution et les crises que j'ai mentionnées tout à l'heure. Donc, ça ne facilite pas. Ça n'aide pas. Ça n'aide pas. Ce qui se joue au niveau international n'aide pas non plus. Néanmoins, bah, je ne sais pas, je pense qu'on est aussi quelques-uns, et on n'est pas 10, on n'est pas 100, on est plus que ça en réalité, à essayer de tenir, de tenir bon, d'essayer d'avoir à la fois dans nos analyses et dans nos propositions, de rester fidèle encore une fois à certains principes, à certaines valeurs, à une certaine perspective qui est émancipatrice et qui est libertaire. Donc, il ne faut pas voir que les aspects, justement, déprimants, démoralisants, et il y en a plein, chaque jour, on peut les énumérer, là, pour le coup, par dizaines, par centaines. Mais il y a aussi tous les autres qui, justement, n'ont pas toujours voix au chapitre, ou alors qu'on a oublié, ou qu'on a effacé, ou qu'on a occulté. Et justement, c'est ce à quoi peut nous servir, d'une certaine manière, l'histoire, même si je précise aussi, je ne veux pas instrumentaliser l'histoire à des fins étroitement militantes, parce que ça ne serait pas juste.
1: Il nous reste à peine 5 minutes, mais juste une remarque, mais ce n'est pas pour relancer un débat. Je pense qu'il y a aussi, ça en fait partie, ce que tu dis, mais moi je l'ai pas mal ressenti, si tu veux, dans le, ce qu'on peut appeler le monde intellectuel, au sens large, pas uniquement les universitaires. Est-ce qu'il n'y a pas eu une période assez longue, là je reviens à ce qui s'est passé en France, où par exemple le marxisme donnait un rôle important aux couches intellectuelles. Il y avait des textes là-dessus de Kautsky, etc. etc. Bon, il y a forcément une interrogation par rapport à ça, pour des tas de raisons historiques. Est-ce que ce monde intellectuel, alors évidemment je ne mets pas tout le monde dans le même sac, c'est un peu une image que je donne, et un peu déboussolé, quoi. Donc, il renonce pour certains les fondamentaux du marxisme, enfin en tout cas de ce qu'a pu dire Marx, notre interprétation, et ils sont prêts un peu à suivre des modes. Enfin, j'essaie d'avoir une explication aussi qui dépasse tel ou tel individu. Non, est-ce que ça te dit quelque chose ?
2: Il y a plusieurs choses. Encore une fois, il y a à la fois ce qui va se jouer.
1: 5 minutes.
2: Il y a ce qui se joue dans la sphère intellectuelle où effectivement le notamment au XXe siècle, deuxième partie du XXe siècle. On ne pouvait pas être un intellectuel de gauche sans être marxiste. Et quelle version du marxisme, hein, je veux dire, la version la plus caricaturale, etc. Moi, je ne renie pas aussi ce qui a fait partie de ma formation. Il n'y a pas trop de scoop. Je ne vais pas faire ici la promotion du marxisme sur Radio Libertaire, mais ça fait partie de ma formation de jeunesse. Et puis, j'ai évolué, comme certains l'auront compris, mais sans renier, je crois, certains fondamentaux du mouvement ouvrier révolutionnaire. Il s'agit de la lutte de classe, l'antiracisme, l'anticléricalisme, etc. etc. Donc ça fait partie, je crois, de ce qui me structure profondément. Mais c'est vrai que l'effondrement des partis communistes, la perte du crédit du marxisme, notamment universitaire, mais aussi dans les milieux intellectuels, l'effondrement de l'Union soviétique, eh bien, tout cela va amener certaines personnes en déshérence, certaines personnes ou certains groupes ou certaines organisations, à se raccrocher à quelque chose, parce qu'il faut bien avancer, parce qu'il faut lutter, il faut bien vivre aussi d'une certaine manière. Bon, maintenant, ça a pu donner des choses intéressantes chez certains et puis des choses moins intéressantes chez d'autres. On est dans cette configuration-là, en réalité. On n'est pas complètement sorti de ça. On n'est pas sorti parce que cette grande utopie, qui aussi était un grand drame, il ne faut pas rappeler ici ce qu'a été l'Union soviétique. Eh bien, ça n'a pas été remplacé par un autre projet, par une autre grande utopie qui va rassembler et mettre à la fois les intellectuels et les masses dans une dynamique. Parce qu'il s'est passé plein de choses. Mais là, on n'est plus dans le monde des idées aussi. On est dans le monde de la sociologie, en fait, voire même de l'anthropologie. En France, il y a aussi un monde qui a disparu, en tout cas, quasi disparu. Je suis attaché à cela. Je suis d'origine ouvrière, j'insiste dessus. Qu'il s'agisse de mon père ou de mon grand-père, déjà en Algérie, c'était des prolos. J'ai grandi dans une région qui commençait à se désindustrialiser à vitesse grand V. Et ça joue beaucoup aussi. Donc là, cette disparition d'un monde, d'une sociologie, d'une culture, d'espace. Alors par exemple, je sais qu'il y a une étude il n'y a pas très longtemps qui est apparue, qui faisait le lien entre le vote RN, donc d'extrême droite, et la disparition des troquets, des bistrots, qui étaient à chaque coin de rue. Des villes comme Roubaix, etc. Je me suis, il y a quelques années, je cherchais à me poser avec un de mes oncles, on n'a pas trouvé de café. Parce qu'ils ont fermé. Ou ils ont été remplacés par d'autres choses. Donc les lieux de sociabilité, c'était aussi une culture, la culture ouvrière. Encore une fois, qui ne s'imitise pas au marxisme, mais c'était un monde, un imaginaire, une sociabilité aussi, un rapport au monde, par définition, qui n'était pas toujours révolutionnaire aussi. On ne va pas idéaliser ici.

0: fondamentaux, aux besoins fondamentaux de l'humanité. Donc ça veut dire qu'il y a quelque chose à creuser. Donc,
1: bah, vu qu'il reste deux minutes, je ne vais pas relancer un débat. Juste une remarque par rapport à la classe ouvrière. Effectivement, il ne faut pas oublier qu'une grande partie de la classe ouvrière, au sens longtemps historique, existe. Enfin, est parti, pas parti au sens les gens sont partis, mais on va exploiter de plus en plus la classe ouvrière dans tout un tas de pays. Il ne faut pas oublier tout ce prolétariat qui effectivement on retrouve peu en France maintenant, où a été complètement vaincu, ou, etc. Donc, non, je dis ça parce que effectivement, en France, ça se passe comme ça, mais oui, il y a des pays en Afrique,
0: non, où
1: ça ne cherche pas de convaincre.
0: Non, mais évidemment, là, pour le rappeler aussi, hein, puisqu'il ne reste plus beaucoup de temps, c'est un livre qui parle essentiellement de la France,
1: voilà.
0: De la France postcoloniale. Donc les questions que je vais poser, les cas que j'ai étudiés, que j'ai abordés, ça envoie essentiellement à des débats français, avec des ramifications, voilà, aussi, voilà. En donnant des profondeurs internationales quand il le faut, notamment en ce qui concerne le courant des coloniales, ou en tout cas l'antiracisme politique, etc., ou des débats que tu as mentionnés tout à l'heure. Mais effectivement, il faut pas non plus croire que ce qui se joue en France, d'un, voilà, point de vue sociologique, culturel, etc., vaut pour tous les restes, pour tout le reste de l'humanité. Donc c'est pour ça aussi qu'il faut être internationaliste, dans sa réflexion, et être aussi sensible aux tendances et aux débats qui se jouent ailleurs. En tout cas, j'ai toujours essayé, aussi modestement que possible, de le faire, mais c'est un effort et c'est un travail qu'il faut poursuivre. Ça veut dire aussi se lier avec des camarades, des compagnons, intellectuels ou non, qui font des choses, qui écrivent des choses. Ça veut dire aussi traduire, ça veut dire aussi diffuser des textes pertinents, et que ce soit au nord, au sud, à l'est, à l'ouest. On parle beaucoup des États-Unis, mais il n'y a pas que les États-Unis dans le monde, hein, même si c'est intéressant, même si c'est la première puissance mondiale. Ce qui se joue en Chine aussi est important, ce qui se joue en Iran est important, ce qui se joue en Israël-Palestine est important, il ne faut pas l'oublier.
1: Non. Oui, bah, tu m'enlèves le mot de la fin, c'est internationalisme, je pense qu'il faut l'être, et pas en mots, non, vraiment,
0: dans
1: comme
0: dans
1: tu
0: la
1: l'as
0: pensée,
1: dit, avec des échanges.
0: Ouais.
1: Bon, à petite échelle, il y a eu une rencontre, l'international et fédération anarchiste, vu que c'est passé par beaucoup d'échanges, très intéressants, y compris avec certains compagnons d'Amérique latine, et ça, je pense, le mot ouvrier, c'est quelque chose qu'il a toujours porté,
0: et
1: qu'il faut continuer,
0: oui,
1: même dans une période difficile actuelle. Exactement. En France. Merci,
0: merci à toi.
1: Pour continuer à évoquer des choses autour de ce livre.
0: Un grand plaisir,
1: Monique, ouais. Tu nous passes une belle pause musicale finale. Merci.
2: Oui, merci Nedjib, et puis j'espère que tu vas revenir très bientôt. Et on va se quitter avec HK et les Saltimbanques, sans armes, sans haine et sans violence. Au revoir.

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Je suis Thierry Laudet pour animer une émission où nous nous amusons à questionner la biologie pendant 1h30. Ravi de vous retrouver pour cette émission. C'est un corps à corps terrible, de ceux qui s'accrochent, qui pénètrent et qui détruisent. Le corps de l'un s'amarre à l'autre dans un terrifiant face-à-face. Souvent, cela ne se voit pas, car la grande astuce du parasite est de garder ce corps à corps le plus secret, le moins détectable possible. Aussi, il se suspend et se joint avec subtilité, presque avec délicatesse. Mais loin d'une courtoisie, le raffinement du parasite constitue une habileté. Car la discrétion reste une obligation pour durer, pour prolonger l'accroche et tenir le plus longtemps possible. Ensuite, le parasite passe à table. Il consomme ce qu'il peut, il installe inéluctablement sa croissance. La maturité arrive lentement, progressivement, et de plus en plus l'hôte se défend, envoie des cascades de répliques comme autant de séismes pour déloger l'intrus. C'est trop tard. Le parasite se prépare, il va accomplir sa reproduction pour recommencer son cycle funeste. Le parasite promène sa présence obligatoire. Et comme le nombre de parasites sur notre planète pourrait bien approcher le nombre des espèces libres, voire même en excéder la biodiversité, il n'est pas une espèce indépendante qui ne rencontre pas, un jour de sa vie, un parasite. Pendant longtemps, la biologie s'est intéressée aux parasites pour les détruire, ou sinon réduire au mieux leur incidence néfaste. Il fallait s'en défaire. Médicalement, le parasitisme restait considéré comme une pathologie, une maladie dont on pouvait se débarrasser en éliminant l'encombrant passager clandestin de nos corps. Il est vrai que plus qu'un importun, le parasite reste un ennemi de notre santé. Alors les biologistes ont traité les parasites comme des intrus dangereux, capables de créer 1000 perturbations organiques et de nuire gravement à leurs hôtes. Mais depuis quelques années, le regard commence à changer sur leur biologie. Que sait-on de cette interaction durable et secrète? Comme le parasite s'est intimement associé à son hôte depuis la nuit des temps, son génome est étroitement en contact, au point que cette interrelation pèse inévitablement sur les deux organismes à la fois. Une relation s'est construite qui insinue des trajectoires évolutives assez peu darwiniennes. Une étreinte inattendue unit le parasite et son hôte dans une relation quasi conjugale inouïe. Non seulement leur histoire est inséparable de l'histoire naturelle des autres organismes, mais les analyses moléculaires dévoilent aujourd'hui combien les séquences génétiques de l'un ont pénétré le génome de l'autre. Et ces assemblages concernent tout autant le métabolisme, la physiologie, le développement que les fonctions organiques ou encore le comportement. Les parasites ont construit bien plus qu'une interrelation commune. Ils ont changé notre histoire naturelle. Ils ont modifié notre évolution. On sait que les parasites visitent les organes et génèrent des défenses. Mais peut-on oublier qu'ils fascinent à leur gré des niches écologiques nouvelles, qu'ils entraînent des comportements inédits et qu'ils travaillent secrètement à dissimuler leur activité en la rendant parfois bénéfique à ceux qui les accueillent? Alors, le parasite se place dans un gradient d'interaction complexe, depuis la plus dangereuse jusqu'à peut-être la plus bienfaisante. Le parasite cherche une réponse juste, un équilibre subtil qui le rende peu à peu indispensable aux autres êtres vivants. Et comme cela change totalement la perspective de la biologie pour nous faire encore entrer, une fois de plus, dans une véritable écologie évolutive, nous allons nous régaler d'en discuter ensemble sur Radio Libertaire dans cette nouvelle émission de Science en Liberté.

0: C'était l'entraînante Wiggly Jig par New Celeste. Bonjour à tous sur 89.4 et sur Internet, Radio Libertaire, la radio de la Fédération anarchiste, où nous nous amusons à éplucher la biologie dans une émission faite pour tous les aventuriers de la réflexion et autres dégourdis de la cervelle, Science en Liberté, animée par Thierry Laudet. Aujourd'hui, nous allons nous pencher sur un terrible corps à corps, la vie avec les parasites. Alors Thierry, peut-on clarifier biologiquement ce qu'est finalement un parasite ?
1: Oui, Siona. Le parasitisme décrit une relation mutuelle, c'est-à-dire entre deux organismes, l'un qu'on va appeler l'hôte, parce qu'il accueille le parasite, et l'autre qu'on appelle le parasite. L'hôte est celui qui héberge le parasite, et ça va lui fournir la nourriture nécessaire à sa survie. La relation entre l'hôte et le parasite n'est pas obligatoire, tandis que le parasite a obligatoirement besoin de son hôte. Il existe trois catégories de parasites. D'abord, ce qu'on appelle les endoparasites, c'est ceux qui se développent à l'intérieur même de leur hôte. Ensuite, on a les ectoparasites, qui eux vivent en dehors du corps de leur hôte, mais en tirent bénéfice parce qu'ils s'accrochent à leurs organes extérieurs. Et enfin, les parasitoïdes, qui eux vont capturer et vont même aller jusqu'à tuer leur hôte. Alors, en général, on considérait comme parasite une espèce lorsque le bénéfice de la relation était unilatéral. Le parasitisme était ainsi un élément destructeur et qui conduisait petit à petit à la mort de l'hôte parasité. On sait de nos jours que c'est un petit peu plus complexe que ça et qu'il existe tout un ensemble d'éléments qui vont fabriquer des relations complexes. Et on considère maintenant comme parasite une relation, une interaction durable qui effectivement est en général plutôt néfaste à l'organisme hôte. Mais on peut aussi voir d'autres éléments. Alors en plus des endos, des ectoparasites et des parasitoïdes, il y a également une autre catégorie qu'on appelle les mésoparasites, qui sont des parasites qui sont situés à l'intérieur d'une cavité de l'hôte qui va communiquer avec l'extérieur, comme par exemple dans la bouche ou dans l'urètre ou des choses de ce genre. Mais ce mésoparasitisme est toujours difficile à bien qualifier puisque on a toujours du mal à savoir si c'est l'intérieur ou l'extérieur du corps. Par exemple, les cavités branchiales sont en général considérées comme faisant partie un peu d'extérieur et un peu d'intérieur.
0: Quel univers ! Mais est-ce que les parasites ont quelque chose en commun parmi ces trois groupes ?
1: Alors, presque, parce que en fait, le parasitisme, c'est souvent et d'abord une affaire de taille. Si on est grand, on peut tuer une proie, une grande proie même, ou une petite proie, la dépecer, la manger. Mais dès lors que la taille comparée du prédateur et la taille comparée de la proie devient trop différente, un vrai problème se pose. Un petit prédateur ne pourra plus s'attaquer à sa proie, ou du moins, il ne peut plus l'attaquer que d'une autre manière. Soit parce qu'elle est très affaiblie, soit parce qu'elle est à moitié morte, ou soit parce qu'elle est toute petite. Et pour cela, il peut l'attaquer le plus discrètement possible. S'il a affaire à un animal en face de lui qui est trop grand, eh bien le parasite a tout intérêt à être en effet petit, il va s'attaquer à une proie, et il va pouvoir s'inféoder ainsi à cette proie particulière, parce qu'il va pouvoir tirer un grand bénéfice d'une grande proie. Souvent, les parasites sont tellement minuscules qu'ils peuvent tirer un profit considérable de leur hôte, même en prélevant une toute petite quantité de nutriments, ou même des nutriments pas toujours très très favorables. Ainsi, ils vont passer quasiment inaperçus. Au départ de cette interaction millénaire, il y a donc une sorte de prédation qui s'est amenuisée pour ne s'en prendre qu'à une toute petite partie de l'hôte. Alors le cas le plus exemplaire de ça, c'est probablement les poissons voleurs d'écailles.
0: Des poissons voleurs d'écailles, c'est surprenant, ce sont bien des étranges parasites qui volent des écailles, mais pourquoi ?
1: Alors oui, c'est des petits poissons, hein, des petits cichlidés du lac Tanganyika. Alors c'est un groupe de petits prédateurs, mais ils ne peuvent pas tuer des proies directement, bien qu'ils aient une bouche qui est armée de dents très pointues. Et cette bouche particulière, avec des dents pharyngiennes extraordinairement efficaces également, leur permet de s'attaquer à des petits poissons. Sauf que ce sont eux, les plus petits poissons du lac Tanganyika.
0: Ah,
1: alors, c'est en cela que ces petits voleurs d'écailles sont exceptionnels. Alors, c'est un chercheur qui les a étudiés, Ori, et il a dénombré plus de 7 espèces différentes dans ce lac. Une des espèces, par exemple, c'est Pyricidos microlepis. Et ces poissons vont se nourrir des écailles des plus gros poissons. Alors, c'est un rituel tout à fait particulier. Ils vont surgir selon un angle latéral, ils vont arracher une écaille à toute vitesse, et ensuite ils vont s'enfuir avec pour aller s'en nourrir dans un coin particulier du lac. Et comme les poissons attaqués sont en général assez aplatis, les poissons mangeurs d'écailles ont évolué en développant une bouche tordue qui va faciliter l'extraction d'une écaille soit à gauche, soit à droite du corps du poisson proie, et cela sans se faire prendre. Du coup, l'évolution a joué pour que ces poissons mangeurs d'écailles deviennent des poissons droitiers et d'autres gauchers, parce que la torsion de leur bouche va favoriser un meilleur angle d'attaque. Donc leur bouche est tordue de telle manière qu'ils puissent attaquer soit le côté droit, soit le côté gauche, et on a ainsi deux espèces particulières notamment.
0: Mais il n'empêche que ces poissons parasites mangent des écailles pour se nourrir, hein.
1: Oui, alors ils se nourrissent de ces écailles. Enfin, ça suffit pas toujours. Ils se nourrissent aussi des petits lambeaux de chair qui sont arrachés avec l'écaille. Ce sont des toutes petites proies, mais c'est en même temps des tout petits poissons. Et ils ont donc une alimentation qui est extraordinairement spécialisée, comme tous les parasites. Car en fait, tous les parasites vont essayer de tirer un maximum de profit d'une simple activité qui va évidemment petit à petit s'affiner avec l'évolution. Et les contraintes évolutives vont les conduire à disposer d'organes extraordinairement spécialisés pour cela.
0: En général, c'est leur bouche qui a changé pour s'attaquer à leur hôte.
1: Oui, enfin, c'est d'abord leur bouche qui va être modifiée parce que ça va faciliter la prise alimentaire. Et donc, ils vont être armés de petites dents très pointues, de rostres piqueurs. Tous les parasites vont en effet avoir une bouche extraordinairement bien fabriquée pour pouvoir effectuer des incisions très précises, presque sans douleur, afin de ne pas se faire remarquer de leur hôte et rester également à proximité de l'endroit qu'ils ont coupé. C'est pour ça qu'avec cette bouche, c'est souvent associé à des salives, des substances qui vont permettre d'anesthésier partiellement leur hôte, et notamment lorsqu'ils vont fabriquer cette incision, ou alors des salives hémolytiques, c'est-à-dire qui vont rendre le sang fluide de manière à pouvoir l'absorber sans que leur hôte ne s'en rende compte.
0: C'est assez surprenant et désagréable comme idée. Mais bon, on en connaît ainsi des vampires, ces petites chauves-souris américaines qui mangent le sang, ça fait rêver.
1: Ah oui, les vampires, c'est assez typique du parasite. Alors en fait, ce sont les Desmodus, qui sont des petites chauves-souris tout à fait inoffensives, hein, qui s'envolent à la nuit pour rechercher des mammifères comme les buffles, les bœufs, enfin tout ce qui peut traîner dans les champs en Amérique du Sud. Les Desmodus vont se poser sur la peau, et puis guidés par leur flair, ils vont gagner les zones qui vont être les plus irriguées, les mieux irriguées, souvent à l'aine, au bas des pieds. Alors, c'est des toutes petites chauves-souris, hein, c'est gros comme un orteil humain. Elles vont découper une petite entaille indolore, et là, elles vont aspirer quelques millilitres de sang. C'est une action qui n'est pas grave, mais comme elle peut être répétée par plusieurs individus, ça va quand même gêner les animaux qui veulent dormir. Et évidemment, c'est pas bien accueilli par les éleveurs. En outre, il y a quand même un risque de transmission de maladie qui peut affaiblir l'autre. Et puis, il y a évidemment tout un ensemble d'autres éléments qui font que ces parasites sont pas bien accueillis par les éleveurs et par les gens qui s'occupent des animaux. Les animaux eux-mêmes essayent de s'en défendre, en général en bougeant, lorsqu'ils sentent la présence du Desmodus, mais lui-même sait parfaitement se marcher sur la peau, sur l'épiderme, sans se faire détecter. Il y a aussi une autre particularité intéressante chez les Desmodus, c'est la pratique de l'échange de sang.
0: Cela consiste en quoi, l'échange de sang ?
1: Alors, ce qu'il faut comprendre, c'est que le sang, qui est principalement composé d'eau, est très très peu nourrissant. Ce qui fait que nos chauves-souris doivent en manger tous les jours si elles veulent rester vivantes. Si elles sont à jeun pendant plus de 48 heures, elles risquent de mourir, d'autant plus qu'elles ont, comme beaucoup de ces animaux-là, un métabolisme extraordinairement élevé. Alors, au sein de la colonie, s'est forgée une solidarité entre les différents membres du groupe, entre toutes les chauves-souris, et les mieux nourris vont délivrer aux autres un peu du sang qu'elles ont prélevé. C'est ce qu'on appelle l'échange de sang, et ça montre évidemment que les relations d'attachement au sein du groupe des Desmodus est très forte, hein. Chacun des animaux peut compter sur les autres.
0: Oui, donc les parasites ne sont pas forcément des êtres sournois et peu évolués.
1: Oui, parce qu'en fait, il s'agit bien d'une interaction millénaire. Alors, cette interaction millénaire tend vers un certain équilibre. Parfois, les parasites vont s'entraider, mais c'est surtout son côté néfaste qui apparaît en premier. On répète, car le besoin de l'hôte n'est pas évident. Le parasite a besoin de son hôte, mais l'hôte n'a pas du tout besoin d'être parasité. Alors, les choses sont toujours un petit peu plus complexes, car le parasite paraît sournois, évidemment, c'est parce qu'il a besoin d'être discret pour que l'hôte ne le détecte pas et ne l'enlève pas. Or, l'évolution de la relation hôte-parasite va conduire petit à petit le parasite à s'installer sans être détecté pour pouvoir tirer bénéfice de ce parasitisme.
0: Non seulement il n'est pas détecté, mais il doit être aussi bien accroché.
1: Oui, parce que l'évolution a conduit à développer la bouche, bien sûr, mais aussi tout un ensemble d'organes qui vont favoriser l'accrochage du parasite sur sa proie. Alors, ce sont principalement des griffes, des systèmes de ventouses qu'on va retrouver autour de la bouche ou sur le corps de l'animal. Et parfois, pour être encore sûr de ne pas être délogé, le parasite peut même enfoncer sa tête à l'intérieur des téguments, à l'intérieur du derme, pour bien atteindre les vaisseaux sanguins, par exemple, ou atteindre d'autres cellules nutritives.
0: Et souvent, ils n'ont pas d'yeux ou d'organes de l'ouïe.
1: Alors ça arrive, ça, mais ça dépend beaucoup de la phase du parasite et du type de parasite, selon que c'est un ectoparasite ou un endoparasite. En fait, la plupart de leurs organes sensoriels ne servent qu'à la recherche d'un hôte. Donc ils vont posséder un système sensoriel adapté pour détecter l'odeur, le gaz carbonique, ou encore pour palper l'épiderme des proies. Ainsi, la tique, par exemple, peut rester plusieurs jours accrochée à une feuille avant de se laisser tomber sur un chevreuil ou sur un chien qui passe dès qu'elle va en sentir l'odeur. En revanche, dès que le parasite va s'installer, il va perforer les tissus, et là, il va s'accrocher, et donc il n'a plus tellement besoin de ses organes sensoriels, qui vont donc s'atrophier ou même parfois disparaître lorsque l'animal est un endoparasite. Chez des espèces, par exemple, qui vont baigner dans les nutriments, comme les vers intestinaux, bon, il y a une quasi-absence d'organes sensoriels. Non seulement le parasite est discret, mais en plus, il ne voit pas grand-chose.

0: Eh bien, Stratovarius nous disait que le jeu ne finissait jamais.
1: Donc Thierry, nous nous intéressons à cette incroyable relation qui unit les parasites tout petits et à leur hôte. Et donc tu nous disais qu'on pouvait classer les parasites en trois groupes, dont celui des ectoparasites.
0: Oui, il y en a. Les ectoparasites, ce sont des parasites qui agressent un corps directement par l'extérieur de l'organisme. Ils vont donc tenter de s'accrocher à leur hôte pour prélever un peu de nourriture et on va principalement les différencier à travers la durée de leur présence.
1: Oui, leur durée. Par exemple, le moustique ne reste pas longtemps sur la peau.
0: Alors, il faut bien comprendre qu'on définit le parasitisme comme une relation durable. C'est-à-dire qu'il s'agit d'une interaction qui est censée durer un certain temps. Le moustique, de ce point de vue, ne constitue pas un vrai parasite parce qu'il se pose, il pique et il s'en va. Mais comme souvent, ces proto-parasites ressemblent beaucoup à des parasites, on a l'usage de dire que le moustique fait quand même partie de ces proto-parasites. Alors, les moustiques, c'est un genre entier, hein. Il y a plusieurs espèces, il y a le genre Culex, le genre Aedes, le genre Anopheles, et ils sont vecteurs souvent de maladies importantes, comme la fièvre du Nil, l'encéphalite de Saint-Louis, l'encéphalite de Muret, et surtout, bien entendu, ce qui est bien connu, c'est le paludisme.
1: Effectivement, ce sont des sacrées maladies que tu nous évoques, là.
0: Voilà, mais ce ne sont pas eux qui donnent la maladie, parce qu'ils la transmettent par le biais de leur salive, mais eux-mêmes ne sont absolument inoffensifs en tant que tels. Alors, en revanche, on les aime pas trop pour deux raisons. D'abord parce que quand on l'entend voler autour de nous, ça fait du bruit qu'on n'aime pas tellement.
1: Pas tellement.
0: Et ensuite parce que quand il pique, évidemment, ce n'est pas très très intéressant. Ce sont des insectes, hein, des insectes holométaboles, c'est-à-dire capables d'une parfaite métamorphose avec quatre phases de développement, un œuf, il y a plusieurs stades larvaires, une nymphe et un adulte. Toutes les phases sont quasiment aquatiques, sauf le dernier, la phase adulte, la phase imago, dans lequel le cycle de développement va prendre un total d'environ 2 semaines. L'animal va donc devenir ensuite un adulte. Il va sortir de tous les types d'eau où il vit. En général, ce sont des eaux assez riches en matière organique, des eaux un peu pourries, quoi.
1: Il me semble d'ailleurs qu'on dit qu'il faut éviter de laisser trop d'eau stagnante pour avoir un peu moins de ces espèces, de ces animaux ?
0: Oui, tout à fait. Le fait d'avoir des eaux qui stagnent est un facteur qui permet la reproduction du moustique. Et donc, plus on va réussir à enlever ces eaux stagnantes, plus on va diminuer la présence de pots de fleurs, de petits endroits où il y a de l'eau, plus on va diminuer la chance de reproduction des moustiques.
1: Alors, par contre, à différencier de la présence de mares, qui sont bien sûr beaucoup plus grandes, et là, c'est différent par rapport à des petites eaux stagnantes toutes petites.
0: Ouais. Mais les moustiques se reproduisent aussi dans les mares ou dans les marais. Oui. C'est pour ça que très souvent, cette activité de diminuer les points d'eau ne peut se faire qu'autour des maisons, dans les endroits qui sont à proximité, où là, les moustiques vont évidemment avoir accès directement à nous. Quand les moustiques se reproduisent dans des lieux sauvages, des mares ou des marais, évidemment, là, c'est à la portée de chaque individu de savoir s'il veut risquer de se faire piquer ou pas. Et puis, rappelons-le, le moustique commun, il n'y a que la femelle qui pique les animaux à sang chaud pour faire un repas qui va être nécessaire à la production de ses œufs. Donc, elle le fait dans un moment très court, au moment où elle est capable de se reproduire. Alors, elle a besoin de ce sang pour produire une quantité optimale d'œufs. Si elle n'a pas ce sang, elle en produira beaucoup moins, souvent une vingtaine d'œufs seulement, alors que quand elle a du sang, elle peut avoir jusqu'à 200 œufs. Elle ne le fait pas exprès, hein, de chercher des humains pour les piquer d'autres animaux. Elle est dotée de biocapteurs qui vont lui permettre de détecter la température du corps et les émanations de gaz carbonique. Et du coup, ça va devenir une sorte de pulsion absolument nécessaire pour elle que de piquer une proie rapidement pour se nourrir de sang.
1: Comment procèdent les moustiques pour nous piquer ?
0: Alors, c'est bien une piqûre, c'est-à-dire qu'ils vont perforer la peau avec une trompe qui est en forme de stylet et qui va permettre d'aspirer une petite quantité de sang. C'est très peu, hein, c'est en général quelques millimètres cubes de sang, 5-6 millimètres cubes de sang, jusqu'à 10 pour les très grosses femelles, et il lui faut pas loin d'une minute pour le faire. Ce qui fait que lorsqu'on s'aperçoit que le moustique est en train de nous piquer, c'est souvent déjà trop tard. Leur salive est hémolytique, c'est-à-dire qu'elle va générer un phénomène de fluidité du sang. Et bien entendu, au départ, la piqûre est totalement indolore. C'est par contre ensuite la salive du moustique qui va provoquer ces fameuses démangeaisons que tout le monde connaît bien.
1: Et oui, terrible. Des petites bêtes qui nous procurent bien de l'inconfort parfois. Quels sont les groupes d'animaux qu'on peut qualifier d'ectoparasites ?
0: Oui, il faut voir que c'est souvent quand on se gratte qu'on emmène des bactéries sur le bouton qu'on a et que finalement on va occasionner encore plus de purulence sur la plaie. Et c'est ça en fait qui généralement est le plus gênant. Donc à la limite, il faudrait ne pas se gratter, se désinfecter immédiatement et ça diminuerait de beaucoup la durée de l'inconfort. Alors les groupes d'animaux qu'on peut qualifier d'ectoparasites, s'il y en a, sont surtout regroupés parmi ce qu'on appelle les acariens et les insectes. Il y a également des groupes d'hématophages entiers à l'intérieur de ces groupes, ou des groupes de détrivores. Et ces parasites vont s'attaquer aussi bien des animaux comme les mollusques, les céphalopodes, les gastéropodes, qu'à d'autres insectes, hein, ou alors qu'à des vertébrés, depuis les poissons, les amphibiens, les oiseaux, et bien sûr, les mammifères, c'est ça qui nous intéresse au premier chef. Par exemple, des insectes comme les poux, qui font partie des petits raptera, peuvent occasionner de très fortes irritations parce qu'ils vont commencer à proliférer dans le cuir chevelu, ça chacun sait ça, à la rentrée scolaire.
1: N'est-ce pas ? Et autrement, la puce est aussi une espèce qui nous parasite et nous crée bien des démangeaisons.
0: Alors la puce fait partie d'un groupe qu'on appelle les siphonaptères et qui sont presque tous composés de parasites. Alors il y a plus de 2500 espèces de puces qui ont été décrites, hein, réparties en 16 familles, enfin, ça dépend des auteurs. Et l'identification des différences de puces se base principalement sur le stade adulte parce que le stade larvaire est très ressemblant. Elles mesurent de 2 à 6 mm de long. Certaines puces géantes peuvent atteindre 8 mm, mais enfin, on en est très loin. Et ce sont des insectes qui n'ont pas d'ailes, qui n'ont pas non plus un abdomen très resserré. Donc la puce, c'est vraiment l'ectoparasite le plus fréquent de tous les carnivores. On trouve par exemple les cténocéphalides, qui sont les puces du chien ou du chat, et qu'on retrouve dans le milieu forestier, dans le milieu rural, dans le milieu urbain. Et donc, elles ont une grande capacité à proliférer et à s'ébattre sur les mammifères.
1: Elle possède un cycle de développement très rapide, il me semble.
0: Bah, comme beaucoup de ces insectes, hein, et comme beaucoup de tous les parasites, le cycle de développement, surtout les ectoparasites, le cycle de développement va être très rapide. En gros, on va dire que dans les 48 heures après qu'elles aient ingéré leur repas de sang, qui généralement commence à peine 30 minutes après que la puce se soit accrochée à un chat, un chien ou à un humain, la femelle est capable déjà de pondre jusqu'à 50 œufs tous les jours, et cela pendant 50 à 100 jours.
1: Pas mal.
0: Donc ça fait, vous voyez, une moyenne de 20 à 30 œufs, mettons, sur une période de 2 mois, ça commence à faire beaucoup. Alors, pour se nourrir, la puce va enfoncer son stylet dans l'épiderme et le derme, et auprès, généralement, d'un petit vaisseau sanguin, et là, elle va évidemment aspirer. Là encore, ce qui va provoquer les démangeaisons, c'est la promenade de la puce sur la peau, en laissant évidemment sa salive qui va imprégner les endroits où elle a piqué, et qui toutes les bactéries vont aussi pouvoir y proliférer, s'y mettre, et donc ça va là aussi générer tout un ensemble de démangeaisons.
1: Elle peut rester longtemps sur son hôte ?
0: Alors ça dépend, hein. Elle est capable de se promener sur le corps. Ce n'est pas un parasite transitoire qui ne viendrait sur le corps qu'au moment des repas sanguins. Au contraire, la puce adulte, notamment celle du chat ou du chien, va chercher à y passer toute sa vie. Parce qu'en fait, si elle tombe sur le sol, elle va mourir très rapidement, surtout en fonction de l'humidité. Alors les puces vivent près du sol, elles peuvent tomber, se mettre dans des endroits secs. On connaît par exemple les puces qui vivent dans les fissures du plancher, mais elles vont surtout rester accrochées à l'animal.
1: Et en plus, si je ne m'abuse, elles ont de bonnes capacités à sauter pour changer d'hôte.
0: Oui, elles peuvent changer d'hôte, c'est-à-dire que lorsqu'elles sentent que leur hôte va mourir ou va ne plus présenter les mêmes caractéristiques, elles peuvent quitter l'hôte. Ainsi, par exemple, si vous trouvez des cadavres d'animaux, putois, écureuils, eh bien, vous allez vite vous apercevoir que les puces ne restent pas dessus, car si vous manipulez le cadavre, elles vont vous sauter dessus, et ces insectes peuvent être très nombreux, hein, dans ces cas-là. Donc, ils quittent l'animal dont ils ne peuvent plus se servir, et là, ils sont capables de passer vraiment sur quelques 300 fois quasiment leur taille. C'est-à-dire que c'est un
1: énorme.
0: Peu comme... Oui, le saut de la puce, ça équivaut à peu près à un homme d'1m80 qui sauterait à 540 mètres de haut.
1: Effectivement, la pauvre.
0: Voilà. Alors, ça reste quand même, on va dire, relatif à la taille de l'insecte. Elle mesure donc quelques millimètres, 5-6 millimètres. Et elle est capable de sauter jusqu'à 34 centimètres, ce qui est déjà beaucoup quand même. Hein. Ça fait plus de 340 fois sa propre taille.
1: Effectivement.
0: C'est énorme. Donc, en gros, en deux sauts, elle arriverait en haut de la Tour Eiffel, hein. si c'était à l'échelle humaine. Et le tout, bien sûr, avec une accélération incroyable, puisque c'est 50 fois supérieur à la... ça dépasse les 140 G, donc on voit que c'est énorme, 140 G. C'est ce qu'un pilote de chasse, par exemple, en avion, il va difficilement supporter les 10 G. En général, on considère qu'à 10 G, c'est la phase mortelle, et donc on est au-dessous de 6 G le plus souvent, là, c'est 140 G. Mais elle a évidemment des pattes qui sont parfaitement adaptées au saut. Et entre son thorax et ses pattes se trouve une masse élastique qui lui permet de sauter très très haut.
1: Oui, d'ailleurs, on a tous une faune sur notre corps.
0: Oui, on a notamment les acariens. Les acariens dont tout le monde sait que leur déjection peut susciter tout un ensemble d'allergies respiratoires. Hein. C'est pour ça qu'on essaie de traiter les matelas, les moquettes, etc.
1: Au soleil.
0: Voilà, le plus souvent, parce que ça détermine la disparition, ou du moins ça dérange les acariens qui vont sortir de là. Ils ont besoin, eux, au contraire, d'humidité, même s'ils sont capables de vivre dans des endroits très secs. Alors, les plus connus de tous les acariens, c'est probablement la tique. C'est un chélicérate, un acarien de l'ordre des ixodes, et la morphologie de la tique est faite tout entière pour s'accrocher et parasiter les vertébrés. Elles ont ainsi sur un capitulum, hein, c'est une zone antérieure qui va porter les chélicères qui sont habituels à toutes les arachnides, c'est des sortes de crochets. Ça va permettre de dilacérer la peau, il y a un stylet qui va permettre à la tique de s'accrocher, de se fixer, et une paire de palpes sensitives pour savoir à quel endroit se mettre. Elle est aussi armée de griffes sur les pattes et ça va même lui permettre de se déplacer. Bon, il y a à peu près 800 espèces de tiques et c'est les plus grands de tous les acariens. Elle repère son hôte grâce aux émanations de gaz carbonique. Elle a un organe qu'on appelle l'organe de Haller qui lui permet de détecter les acides corporels, le gaz carbonique sur l'épiderme des animaux. Là encore, ce sont les femelles adultes qui sont dangereuses. Elles vont se gorger de sang et on a mesuré qu'une tique pouvait ainsi se gorger tellement de sang qu'elle sera 600 fois plus lourde après son repas.
1: Ah mais dites-donc.
0: Ouais, c'est quelque chose. Et elle va rester accrochée plusieurs jours pour pondre ensuite des milliers et des milliers d'œufs.
1: Ah, les super femelles. En fait, ces acariens aussi sont susceptibles de transmettre des maladies.
0: Oui, par exemple la maladie de Lyme, qui est une infection à une bactérie. En fait, ce sont des bactéries contenues dans la salive de notre tique qui vont provoquer ça. Et c'est ce qu'on appelle la borréliose, hein, la maladie de Lyme. C'est une infection très dangereuse. On appelle ces infections des zoonoses, puisque c'est souvent ces animaux qui les transmettent. Au départ, ça apparaît sous la forme d'une plaque rouge, un érythème. Et en fait, cet érythème va petit à petit toucher d'autres organes. Et évidemment, là, la maladie va commencer à se mettre en place. C'est une maladie très grave, très très dure à soigner. Et elle est secondaire, puisque ce n'est pas la morsure qui provoque la maladie, c'est la transmission de la bactérie lors de cette morsure.
1: Le parasitisme peut aussi avoir d'autres effets importants.
0: Oui, alors c'est par exemple le cas de la saculine du crabe. La saculine, c'est un petit crustacé, rhizopode, qui va rentrer à l'intérieur du crabe vert, le petit crabe vert qu'on connaît bien le plus souvent, mais il y a d'autres crabes aussi qui peuvent être parasités. Et elle va se placer sur le crabe mâle, qui représente la plupart des animaux infectés. Alors une fois que la saculine s'est placée sur le crabe, elle va rentrer à l'intérieur du crabe. Donc elle va faire une croissance qui va bloquer la croissance du crabe. Elle va petit à petit commencer à consommer l'intérieur du crabe, très, très petit, hein, en petite quantité. Mais comme elle va occuper petit à petit les organes sexuels, elle va petit à petit transformer, féminiser notre crabe.
1: C'est incroyable, hein.
0: Voilà. En exerçant bien sûr son action d'abord qui va lui permettre de détourner les aliments qui permettent normalement la croissance du crabe. Les crabes ainsi qui sont infectés vont être vont beaucoup moins bien manger, donc seront évidemment d'un poids plus faible que les animaux sains. Mais en plus, elle va ressembler à une ponte, ce qui fait que de loin, les crabes vont prendre le crabe mâle infecté pour une femelle qui porte des œufs. La féminisation va aussi continuer, elle va réduire la forme de l'abdomen, elle va aussi empêcher l'animal de totalement se reproduire, hein, il va devenir stérile. Mais comme il apparaît comme une femelle, eh bien d'autres crabes vont se dire « Oh là là, mais voilà une femelle disponible », et donc des mâles vont s'approcher, ce qui va permettre à la saculine d'infecter un nouveau mâle et de recommencer toute action.
1: C'est fou.
0: Voilà, cette perturbation, c'est principalement lié à la disparition des glandes de mue, à la modification des glandes androgènes du crabe. Et donc, évidemment, ces crabes-là vont être, avec l'animal qui va être fixé sur leur corps, vont être de moins en moins compétents et vont être de moins en moins capables de survivre de cette manière-là.
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0: Il s'agissait d'un enregistrement de 1934, l'air rock and roll, interprété par The Boswell Sisters. Donc Thierry, comme nous l'avons vu, il y a des parasites extérieurs, mais aussi des parasites internes.
1: Oui, c'est ça, s'il y en a. Ce sont principalement ces endoparasites des animaux vermiformes ou encore des protistes comme par exemple les amibes. Pour les vers, ils appartiennent au groupe des nématodes, dont un grand nombre sont détrivores, mais il y a aussi beaucoup de parasites gastro-intestinaux comme par exemple l'ascaris ou l'oxure. On en trouve aussi dans le groupe des platelmintes. Ce sont les trématodes, comme la douve du foie, ou les cestodes, comme le ténia, qu'on appelle aussi le ver solitaire. Et puis, il existe aussi des insectes, comme par exemple les ichneumons, les streptocères, qui vont avoir des larves endoparasites, mais en général, on les qualifie plutôt cela de parasites externes. Et puis, les streptocères donc, ressemblent à des petits papillons qui, eux, sont composés quasiment que de larves endoparasites.
0: Ces parasites peuvent occasionner des maladies, mais ils peuvent aussi provoquer bien des transformations.
1: Alors c'est ça, ce qu'on a vu la dernière fois, tout à l'heure avec les crabes, c'est qu'en effet la saculine, qui est elle-même un rhizopode, qui fait partie des crustacés, a été capable de modifier la sexualité du crabe. Eh bien c'est un peu la même chose en France, dans d'autres endroits de France, puisque des chercheurs ont été frappés, par exemple, de s'apercevoir que les cloportes, ces petits crustacés qui habitent les maisons ou qui habitent sous les souches, avaient parfois des populations qui étaient composées uniquement de femelles. Alors on a évidemment essayé de chercher à comprendre, et puis après l'analyse, on s'est rendu compte que ces cloportes étaient en fait féminisées, c'est-à-dire que c'était des mâles qui étaient petit à petit transformés en femelles. La raison était relativement difficile à trouver, il a fallu chercher. C'est une petite algue microscopique qu'on appelle la Wobbalchia qui a infesté les individus et qui petit à petit les a féminisés.
0: Oui, comme les crabes de tout à l'heure. Donc à quoi cela sert finalement de féminiser ?
1: Eh bien, c'est un peu la même chose que ce qu'on a vu tout à l'heure, c'est-à-dire que si l'animal mâle devient femelle, il va attirer des mâles, et donc comme il va attirer des mâles, ça va permettre de continuer d'infester des mâles. Donc en les transformant en femelles, l'algue en question va petit à petit fabriquer l'attrait pour ce crabe-là qui est infesté, et les nouveaux mâles vont se faire infester par eux-mêmes. Là, ce qui est intéressant évidemment, c'est qu'on s'aperçoit qu'on a affaire ici à un parasite quasi végétal qui va être capable malgré tout d'induire une modification comportementale.
0: Oui, c'est vrai que c'est étonnant. Il y a aussi des effets sur la santé.
1: Alors là, oui, c'est chez les endoparasites, évidemment, qui vont en règle générale se nourrir dans les parties les plus nutritives de notre corps et infester les foies, l'intestin, etc. On va avoir affaire à des animaux qui peuvent avoir un gros effet, qui peuvent nous rendre très malades ou qui du moins peuvent même nous conduire parfois à souffrir d'un manque important de nutriments. Alors c'est le cas par exemple chez les ténias, qui sont des gros platelmintes, ces stodes qui vont être capables d'envahir le corps. Généralement, on appelle ça le ver solitaire, le ténia, parce qu'il n'y a qu'un seul parasite qui peut s'installer. Ils vont petit à petit se développer, ils s'accrochent d'abord par leur tête, et ils vont s'accrocher en développant des grands éléments rubanés. C'est pour ça qu'on les appelle des platelmintes, des vers plats. Ces éléments sont plats, rubanés, segmentés, et ce sont des hermaphrodites, c'est-à-dire que ça contient à la fois les organes mâles et femelles, et ils sont capables évidemment de fabriquer des paquets d'œufs à travers ça. Alors ce cestode qui est solitaire va parasiter le tube digestif principalement d'animaux qui sont proches de nous, comme les cochons par exemple, et c'est parce que c'est un parasite du porc que nous sommes susceptibles de le trouver aussi. Il y a également le ténia du bœuf qu'on est capable de porter, mais c'est le plus souvent par le porc qu'on se fait infester.
0: Mais en fait oui, il se développe parce qu'on mange de la viande, soit de porc, soit d'autres, et on l'ingère quelque part.
1: Voilà, c'est ça. Il est ingéré dans la viande, il peut être ingéré par accident. Il ne faut pas oublier qu'on peut aussi parfois avoir des éléments pourris autour de nous, des végétaux même qui peuvent être touchés par cela. L'animal, à son premier stade, est quasiment invisible. Il va rentrer dans l'intestin, parfois par une viande mal cuite, par exemple. Et bon, maintenant, évidemment, dans nos pays à nous, c'est de plus en plus réduit parce que tous ces animaux sont en général vermifugés avant d'arriver à l'abattoir. Et donc, les consommations de viande n'entraînent pas tellement ça, mais ça peut arriver. Et la téniase va construire quelques petites douleurs abdominales, mais surtout, en fin de parcours, quand l'animal sera très grand, il y aura des nausées, des troubles du transit intestinal, beaucoup de troubles de l'appétit, on va avoir envie de beaucoup manger, et puis en même temps, ça ne va pas donner beaucoup de solutions. Et puis on commencera à voir apparaître des anneaux dans les selles, on commencera à voir apparaître ces petits rubans qui tombent, et qui sont en fait gorgés d'œufs, et qui sont la manière pour le ténia de pondre dans la nature, puisque c'est dans nos déjections que dans les déjections des porcs aussi, bien sûr, que les œufs vont tomber. Et donc, du coup, il va falloir attendre qu'un animal, près des eaux, dans l'eau le plus souvent, s'infecte avec cela et que le ténia trouve, à partir de cet œuf, une possibilité d'infecter un nouveau hôte.
0: Ah, quel mystère quand même. Eh bien, nous avons aussi un autre exemple de parasitisme bien particulier qui lie les fourmis aux champignons, Thierry.
1: Alors oui, les champignons peuvent aussi être des parasites. C'est relativement rare, mais il y a certains champignons qui sont capables de parasiter des fourmis et qui vont tellement modifier leur système nerveux et leur système interne que ces fourmis vont abandonner leur colonie. Elles vont s'accrocher à une branche ou à une feuille et vont s'y suspendre. Alors, c'est évidemment cette stabilité de la fourmi qui va permettre au champignon de prospérer dans son corps. Et petit à petit, le champignon va pouvoir ainsi re-infester un autre animal, etc. Alors, c'est une forme de parasitisme qui existe depuis des millions d'années entre les fourmis et ces champignons, ces fourmis qu'on peut appeler des sortes de zombies qui vont rester sur place, se dessécher pour devenir petit à petit un champignon elle-même.
0: Tous les parasites n'ont pas un cycle simple.
1: Non, souvent le parasitisme, comme l'animal va pondre dans un endroit donné et puis qu'il va falloir infecter un autre individu, va nécessiter une existence cyclique. Alors il y a le cycle de reproduction du parasite lui-même, mais il existe aussi un cycle de développement du parasite dans plusieurs hôtes. On parle généralement d'un cycle monoxène lorsqu'il y a un seul hôte. Hein, le parasite, paf, nous infecte et c'est terminé. Parfois, on parle d'hôtes transitoires quand le parasite va infecter un autre comme le porc et puis qu'après ça, il va infecter l'humain. Mais c'est un hasard, hein, c'est parce que le parasite va être transmis de manière plus facile comme cela. Mais ce n'est pas l'objectif. Le parasite ne cherchait pas un humain, il cherchait n'importe quel mammifère. Et donc, puisque l'un et l'autre se sont approchés l'un de l'autre, le parasitisme s'est fait de manière transitoire. Et puis, il y a le cycle hétéroxène qui, lui, va impliquer que l'animal ait plusieurs hôtes intermédiaires. Ça veut dire que du coup, le parasite va profiter du comportement pour essayer de passer d'une espèce à l'autre.
0: Par exemple, quels autres exemples ?
1: Par exemple, chez la douve du foie, on va avoir cette espèce qui est capable de passer, dans la grande douve du foie, d'une espèce à l'autre. C'est un trématode de grande taille qui est responsable d'une infection du foie, donc c'est un ver plat parasite qui va en général se trouver dans un cycle particulier. Les œufs vont d'abord quitter les excréments que la douve a laissé tomber. La douve va mettre ses œufs dans le tube digestif d'un animal qui va donc les laisser dans l'environnement, le mouton par exemple, dans les excréments. Ces œufs vont atteindre l'extérieur. Quand ils auront des conditions favorables, ils vont mûrir et éclore en une petite larve ciliée qui est capable de se déplacer. C'est la larve Miracidium. Elle va chercher, généralement ça se passe au bord de l'eau ou dans l'eau, elle va alors s'introduire à l'intérieur de la cavité du mollusque. Souvent c'est une limnée, un petit escargot d'eau. Et donc elle est en général attirée par un mécanisme chimique. Elle va détecter les substances chimiques qui sont présentes dans le mucus de notre gastéropode. Une fois qu'elle sera rentrée dans l'hépatopancréas du mollusque, elle va se multiplier de manière asexuée, en passant par différents stades qui ressemblent un petit peu à des spores. Et elle va ressortir du mollusque sous la forme d'un cerchaire. Ce cerchaire va nager, il va se fixer sur un élément de végétation, s'enquister, et là il va attendre, généralement dans de l'herbe donc, il va attendre d'être ingéré par un végétarien, par un herbivore, très souvent c'est le chevreuil ou le mouton, et lorsque il sera ingéré, évidemment, il va se développer à l'intérieur du corps, atteindre le foie, et pendant toute cette période-là, évidemment, il va digérer, fabriquer sa propre nourriture à partir des cellules du foie, et donc il est capable, évidemment, de provoquer de graves maladies comme ça. On retrouve ainsi beaucoup d'animaux, beaucoup de parasites qui peuvent infecter, comme par exemple dans le cas de l'échinococcose alvéolaire, qui est aussi transmis par la nourriture. Et l'échinococcose alvéolaire, on appelle ça comme ça, parce que l'animal va se former des kystes à l'intérieur du corps de l'animal, à l'intérieur du foie, et peut provoquer évidemment là aussi une très grave maladie avec beaucoup de phénomènes hémorragiques, par exemple.
0: Mais en fait, si l'animal, l'hôte, comment dire, le parasite tue l'hôte, il n'a pas intérêt quand même quelque part. Enfin, j'ai du mal à comprendre.
1: En général, le parasite doit laisser l'hôte vivant. Ce qui se passe le plus souvent, c'est que quand on change d'hôte, le parasite n'est pas adapté à cet hôte particulier, il va en profiter différemment. Mm-hmm. C'est ainsi, par exemple, que des virus comme Ebola ont quitté un certain nombre d'animaux, chauves-souris, singes, et sont venus infecter l'homme. Et là, chez l'homme, ils sont évidemment très mortels, ce qui veut dire que leur phase de dispersion, leur phase de diffusion n'est pas bien. La grippe, au contraire, qui ne nous tue pas, ou du moins tue moins, est capable de rester plus longtemps dans le corps et donc de diffuser beaucoup mieux ses descendants. C'est une question évidemment importante.
0: Finalement, un bon parasite ne tue pas son hôte.
1: Voilà, mais il va de l'extérieur vers l'intérieur.

0: Vous avez écouté Indy Zahara qui nous interprétait From Inside to Outside. Nous revoilà sur Internet et sur 89.4 dans une radio associative, pas comme les autres, Radio Libertaire, la radio de la Fédération anarchiste. Et dans cette émission de Science en Liberté, nous réfléchissons ensemble à un étonnant phénomène. On réfléchit actuellement sur le thème du parasitisme et on s'aperçoit que ce qui provoque les perturbations les plus graves, c'est l'équilibre, l'absence plutôt d'équilibre.
1: Oui, le parasitisme, s'il y en a, provoque ainsi des modifications des animaux et donc il y a une réponse dite asymétrique. On s'aperçoit qu'il y a donc une relation, une interaction qui n'est pas équilibrée et évidemment, si l'équilibre se fait, on aura une réponse dite co-adaptée. Et là, du coup, il y aura évidemment moins de troubles. Par exemple, les bactéries de notre corps, qui pullulent sur notre corps, on a plus d'un kilo de bactéries en nous, elles peuvent occasionner des troubles lorsqu'elles sont en déséquilibre, lorsque les différentes espèces ne sont pas équilibrées après une prise d'antibiotiques ou juste pour un hasard quelconque, parce qu'on a une prolifération d'une bactérie particulière. Et ces proliférations vont alors évidemment modifier totalement l'équilibre. Alors qu'au contraire, si elles sont en équilibre et que nous avons, nous, depuis la nuit des temps, des réponses adaptées à la présence de ces bactéries, elles seront absolument indispensables à notre digestion. C'est pour ça que les modifications de régime alimentaire ne sont pas toujours aussi favorables qu'on pourrait le croire, puisqu'elles peuvent intervenir sur ces modifications de ce qu'on appelle la flore microbienne ou du microbiote.
0: La co-adaptation, en fait, c'est l'ajustement de différents caractères. Mais comment ça fonctionne? Tu peux continuer à développer?
1: Oui, c'est ça. En fait, la co-adaptation, c'est l'ajustement mutuel des caractères de l'hôte et des caractères du parasite, de telle manière que ces changements réciproques entre les deux vont interréagir. Alors, dans le système hôte-parasite, il faut savoir que l'hôte, on le sait, sans doute, n'a pas envie de parasite, alors que le parasite a évidemment un intérêt à être dans l'hôte. On appelle cela des intérêts divergents. Ces intérêts divergents vont donc exercer l'un sur l'autre une pression particulière, une pression évolutive particulière. Et chaque fois que l'hôte va essayer de riposter, il va inventer des mécanismes pour se défendre, eh bien, le parasite va évidemment s'adapter à cette riposte pour fabriquer des éléments capables d'empêcher l'hôte de l'enlever de là. On appelle cela une co-adaptation antagoniste. La co-adaptation mutualiste, c'est un peu plus rare. La co-adaptation mutualiste, ça serait par exemple les fourmis. On connaît les fourmis qui sont capables d'entretenir des pucerons,
0: de les élever.
1: Tout à fait, oui. Et là, du coup, elles ont intérêt à élever les pucerons parce qu'elles obtiennent comme ça le miella. Et les pucerons ont tout intérêt à se débarrasser de leur miella parce que leur miella est une déjection du puceron. Donc on a ici une co-adaptation qui est une réponse progressive. Et cette co-adaptation progressive va permettre aux parasites, évidemment, d'exister. Mais l'influence du parasite sur son hôte va aussi lui permettre parfois de modifier le comportement des proies.
0: Pourquoi étudier le parasitisme, finalement, en biologie animale?
1: Alors, c'est évidemment important parce que le parasitisme, qui jusqu'à présent était surtout considéré comme une maladie, comme un véritable problème, on découvre de plus en plus qu'il fait partie de ces relations, de ces interactions durables qui fabriquent l'écologie de notre planète, qui fabriquent l'évolution de notre planète dans ce qu'on appelle l'écologie évolutive. C'est-à-dire que les parasites, de tout temps, ont eu un lien avec leurs hôtes, et c'est ce lien entre les espèces qui va provoquer toutes les contraintes nécessaires à la formation évolutive. Ces contraintes, ça peut commencer tout simplement par la prédation, se finir en parasitisme, et puis bien entendu, les relations s'équilibrant, ça peut devenir tout à fait différent. Alors, les parasites ont un rôle essentiel dans la régulation des populations animales,

0: Hein, ils réduisent la quantité des animaux. Ils vont évidemment en rendre certaines malades, donc ils vont être plus facilement attrapés par leurs prédateurs. Elles vont aussi, évidemment, les parasites vont aussi plutôt infester les animaux qui sont les plus communs, les plus courants, les moins prudents. Ensuite, le parasitisme joue un rôle dans la structuration des écosystèmes, parce qu'évidemment, ce parasitisme va obliger les espèces à se disperser, à se structurer différemment. Dès qu'on est en grand groupe, on a plus de risques de parasites que lorsqu'on se disperse. Et donc, tous ces éléments-là vont avoir un rôle pour permettre à l'écosystème dans son ensemble de se mettre en place. Et puis, le parasitisme joue un rôle très important dans l'évolution des espèces. C'est surtout ce rôle-là qui était jusqu'à présent méconnu et qui devient de plus en plus étudié. Alors, ça, c'est pas un petit rôle. C'est non seulement ça va jouer sur les comportements, sur la physiologie, mais ça joue aussi sur la génétique des espèces. Par exemple, le génome d'un parasite, ça peut modifier le phénotype de l'hôte. Par exemple, les gales de végétaux qui sont dues à des insectes qui vont s'installer, vont être capables de manipuler la croissance du végétal, ces insectes-là, et en modifiant la croissance du végétal, le système hôte parasite va être un système de phénotypes qui vont se croiser. Le parasite peut aussi apporter dans l'association des gènes que l'hôte ne possède pas par des mécanismes de transmission génétique qu'on appelle par exemple les transferts horizontaux de gènes.
1: Le parasite, finalement, obtient un milieu plus stable.
0: Oui, c'est ça. La recherche du parasite, c'est de réussir à s'installer dans un endroit où il pourra se nourrir tranquillement, manger tranquillement. Et l'intérêt du parasitisme, c'est qu'il est dans un milieu stable. La douve du foie, elle est à l'intérieur du foie. Elle a un taux de nutriments qui reste constant. Elle est tranquille. Elle peut manger comme elle peut. En revanche, ça va diminuer ses capacités de réaction, puisque lorsqu'il y a cette homéostasie des caractères de l'animal, évidemment, il n'y a pas la dynamique nécessaire pour changer. Mais cet animal pourrait donc évoluer vers une relation mortelle, puisque le parasite étant fixé, il est adulte, il va être comme cela. Il est cependant obligé de garder l'hôte vivant s'il pouvoir se transmettre, pour augmenter la capacité de dispersion de sa reproduction. Et donc pour cela, il va entraîner tout un ensemble de modifications.
1: Les modifications qu'on peut voir, c'est finalement les parasites qui peuvent changer le comportement carrément de leur hôte.
0: Alors, il y a tout un ensemble de modifications, d'abord anatomiques et physiologiques, et puis celles du comportement. En effet, les hôtes infectés vont présenter, par rapport aux individus sains, des modifications phénotypiques marquées, des différences de comportement, de morphologie, qui sont adaptatives pour le parasite. Elles augmentent la probabilité que le parasite soit transmis à un hôte, ou alors qu'on puisse aller dans des milieux favorables pour que le parasite puisse se faire. C'est ça qu'on appelle la manipulation parasitaire. Et du coup, ça peut changer, en effet, le comportement de leur hôte. On peut prendre, par exemple, les gamars. Alors, les gamars, vous savez, ce ne sont pas des insectes, c'est des petits crustacés tout aplatis qui vivent en général sous les pierres dans les rivières et qui servent à manger aux poissons. Ils vivent aussi dans les grands herbiers. Et donc, comme les poissons en font une consommation importante, évidemment, c'est leur prédateur principal, ça diminue la quantité des gamars. Mais les gamars se font pas attraper si facilement, ils sont capables de se cacher. Et en général, un gamar, quand on agite l'eau, il va rester immobile, et comme il a une coloration qui est assez faible, il sera quasiment invisible sur le fond de l'eau. Le poisson ne pourra pas le détecter, il n'y aura pas de mouvement. En revanche, les gamars qui sont infestés par des platelmintes, par un trématode, vont au contraire là être complètement modifiés dans leur comportement et ils vont bouger. Ils vont sans arrêt avoir des mouvements désordonnés. Ils vont être incapables de se calmer. Tout ça facilite évidemment leur prédation par les poissons ou par les mollusques qui vont attraper ces gamars et puis qui du coup vont s'infester et vont recommencer tout le cycle.
1: Oui, j'ai vu aussi que les sauterelles peuvent changer les comportements.
0: Ah oui, ça c'est un truc tout à fait spectaculaire. Hein. Il y a des vers qu'on appelle les nématomorphes, qui sont un groupe de vers parasites. Alors au stade larvaire, ce sont des parasites internes des sauterelles et des criquets, en fait de tous les orthoptères. Il y a des espèces différentes selon l'espèce considérée. Mais au stade adulte, ce sont au contraire des vers qui sont capables d'être libres et aquatiques dans les ruisseaux. Et ils atteignent souvent adultes une taille qui est très grande. Ils peuvent avoir plusieurs centimètres alors, par rapport à leur hôte. Et donc, comme ils sont beaucoup trop grands, ils doivent rejoindre le milieu aquatique pour se reproduire. Alors, ce qui est le plus étudié, c'est probablement le Paragordius, qui est un ver gordien, qui parasite le grillon des bois communs. Et en fait, en le parasitant, il va petit à petit prendre toute la place dans son abdomen. Il va manger une grande partie de son abdomen et de ses organes. Mais évidemment, ça ne suffit pas pour aller près de l'eau. Et donc, il va induire un comportement particulier chez ces insectes, les 9 espèces de criquets et de sauterelles qui sont parasitées par lui, qui va induire à l'intérieur du corps de l'animal des molécules neuroactives particulières qui sont ressemblantes à celles que possèdent les insectes et qui va, dans le système nerveux central de ces insectes, les conduire à chercher à tout prix un point d'eau. Et donc là, on va avoir ces fameuses sauterelles qui se jettent à l'eau.
1: Elles se suicident.
0: Voilà, c'est le fameux comportement suicidaire. Le parasite est sous leur cuticule. Là, il parasite l'animal. Il produit un signal. Cette molécule est reçue par le système de la sauterelle. Et il réduit le système immunitaire. Et donc, ça fait une communication tout à fait étrange. Parce que en produisant ces substances, ces molécules neuroactives, qui sont très ressemblantes à celles de la sauterelle, en quelque sorte, le ver parle le même langage que la sauterelle, c'est ça qui est remarquable. Donc il lui a dit, va te suicider, mais c'est quand même en langage sauterelle qu'il fait ça.
1: En même temps, il aboutit au fait de tuer son hôte.
0: Oui, il aboutit au fait de tuer son hôte parce qu'il a besoin de se libérer, d'être libéré dans l'eau pour pouvoir ensuite, lui, participer à sa propre reproduction. Mmh. Donc ça ne le gêne pas dans ces cas-là de conduire son hôte à sa fin lorsqu'il est évidemment à maturité.
1: Et les parasites peuvent aussi modifier les comportements chez les humains.
0: Oui, on a découvert par exemple, alors bien entendu, les phases néfastes, les phases maladives vont modifier nos capacités à répondre aux agressions extérieures, on va être affaibli. Mais on a découvert aussi, c'est des Tchèques qui ont fait ça, que chez les personnes qui sont en bonne santé mais qui vont avoir des toxoplastes, c'est assez fréquent en fait, eh bien ces personnes-là seraient plus souvent responsables d'accidents de la route que les autres.
1: Ah.
0: Et oui, la corrélation paraît absurde, mais en fait, c'est pas du tout un mauvais phénomène. Car en fait, on a observé que ces gens-là, qui ont ce toxoplaste, vont avoir une petite modification de leur système nerveux. Les toxoplastes, en général, jouent un rôle important sur les prédateurs. Il faut voir que ce sont normalement des parasites qui vivent à l'intérieur des petits rongeurs. Et pour pouvoir être attrapés, pour qu'ils puissent se changer, ils sont obligés d'avoir l'organisme d'un prédateur, et notamment des chats. Pour cela, les toxoplastes vont infecter les chats en modifiant le comportement du campagnol. En modifiant le comportement du campagnol, ils vont le rendre plus audacieux, plus agité. Le chat va donc pouvoir attraper ce campagnol-là et va ingérer le toxoplaste. Alors évidemment, s'ils sont capables de modifier le comportement du campagnol, on sait qu'ils peuvent aussi modifier finalement le comportement humain en les rendant en quelque sorte un peu plus audacieux. C'est une stratégie qui est l'objet d'une évolution qui s'est exercée au fil de l'évolution. Cette évolution particulière s'est faite sur le toxoplaste. Car il ne faut pas oublier qu'à la différence des prédateurs, les parasites sont, eux, des spécialistes qui ne dépendent que d'un seul hôte.

0: C'était Parasite par Carimouche. 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
0: Nous continuons à chercher les parasites.
1: À chercher les poux.
0: Tout à fait, et comprendre leur biologie. Ainsi, le coucou, c'est bien un parasite, non ?
1: Eh oui, le coucou, ça peut être considéré comme un parasite. Alors, il s'agit d'une stratégie particulière, la stratégie de reproduction parasitaire. Alors, c'est un petit peu spécial, c'est pas tellement dans la figuration de ce parasitisme-là, mais comme ça ressemble un petit peu au kleptoparasitisme, on peut en quelque sorte l'intégrer. Bien qu'on ait vraiment ici...
0: Attends, kleptoparasitisme...
1: C'est-à-dire le vol d'une autre espèce. On va en reparler, on va détailler le kleptoparasitisme. Et donc, comme on est très proche du kleptoparasitisme, on va dire qu'avec le coucou, on est à la limite de ces moments particuliers que sont l'organisation parasitaire et l'évolution. Le kleptoparasitisme, ça consiste à ce qu'une espèce vienne profiter d'une autre, donc un peu comme un parasite, mais ça se passe, on va dire, sans qu'il y ait une accroche. Ce sont des interactions relativement courtes, même si elles peuvent se répéter très très longtemps. Par exemple, les goélands, ça leur arrive souvent, ou même les mouettes, d'attaquer des oiseaux de mer, comme par exemple les macareux moines. Et donc, le macareux va chasser, il va plonger pour capturer des petits poissons, et sur le chemin du retour, ces oiseaux, les goélands, les mouettes, vont les harceler jusqu'à ce que le macareux jette ses poissons, et donc le goéland va pouvoir les capturer
0: et
1: en profiter.
0: Il pique en fait la nourriture.
1: C'est un voleur, voilà, c'est tout à fait un voleur. Et cette stratégie est tellement bien adaptée à certains oiseaux que par exemple le milan noir, on l'appelle même parfois le milan parasite, tant il est malin, tant il est acrobate et tant il est capable de venir ainsi voler des proies des autres animaux. Alors ce qui est rigolo dans le milan noir, c'est que dans certains pays du monde, il a bien compris que les touristes venaient se promener sandwich à la main dans certains secteurs au bord des falaises par exemple, et que là cet oiseau capable d'effectuer des acrobaties incroyables peut venir jusqu'à chercher le sandwich dans les mains du voyageur, et donc évidemment on appelle bien ça du kleptoparasitisme.
0: En fait on peut dire parasite ou finalement opportuniste.
1: C'est un oiseau très opportuniste, tout comme la frégate par exemple, la grande frégate qui est capable d'attaquer un oiseau qui s'appelle le phaéton ou paille-en-queue, et qui très souvent lui aussi, quand il rentre de la mer après avoir chassé des petits poissons, eh bien la frégate va venir l'agresser jusqu'à ce qu'il lâche ses proies et que la frégate puisse en profiter. On voit ici que nous sommes dans des relations de parasitisme à la limite d'eux-mêmes, puisque ce sont bien des interrelations qui durent, qui exercent une pression évolutive de l'un sur l'autre, et tout ça dérive évidemment de mécanismes de concurrence alimentaire.
0: Et beaucoup d'animaux tentent de s'accaparer les proies des autres. Chez les lions, les hyènes qui volent les proies.
1: Alors ça, c'est ce qu'on a cru pendant longtemps, Siona. On a longtemps cru que ces braves lions se faisaient voler leurs proies, qui sont des hardis chasseurs, par les hyènes.
0: Oui.
1: En fait, Kruk a montré dans les années 70-80 que les choses n'étaient pas aussi simples. D'abord, les hyènes ne sont pas des nécrophages, mais ce sont bien des chasseurs. Les hyènes sont capables de partir à la recherche des gnous, des chassés. Elles font ça plus souvent la nuit. Or, une fois qu'elles avaient chassé le gnou, eh bien, il arrivait que les lions, sur le secteur où étaient les hyènes, se disaient « Tiens, ben, puisqu'il y a un gnou qui est abattu par des hyènes, autant faire partir les hyènes et leur voler le gnou. » Ce qui fait que quand le matin on arrivait, ben, on voyait les hyènes en train de défendre le gnou et les lions qui essayaient de les enchasser. Et on pouvait croire que c'était les hyènes nécrophages qui venaient voler les proies des lions, alors que c'était exactement l'inverse qui se passe. En fait, les interactions entre les deux espèces sont fréquentes, à tel point que les hyènes peuvent même aller attaquer des bébés lions, que les lions vont se défendre contre les hyènes, et que les hyènes vont chasser, mais elles sont aussi capables de voler les proies des lions. Tout dépend de leur nombre relatif. Quand les lions sont plus nombreux, enfin pas plus nombreux, mais avec un groupe assez important et bien qui se défendent bien, les hyènes ne peuvent pas faire grand-chose. Si en revanche les hyènes sont très nombreuses, les lions ne peuvent pas faire grand-chose. On voit ici qu'il y a beaucoup, beaucoup d'animaux qui peuvent se définir autour d'un point ou d'une proie. Alors c'est par exemple le cas autour des cadavres, où là on s'aperçoit très bien que sur l'endroit où un cadavre va être abandonné, ou va tout simplement avoir subi son sort, on va avoir apparaître des petits charognards, comme par exemple les milans, les corbeaux, les pies, qui vont essayer de s'emparer de la proie, très souvent en essayant de lui percer la peau. Mais si c'est un ongulé, par exemple, la peau d'une chèvre, d'un bœuf, c'est trop épais pour réussir à la percer. Et donc si ce sont eux les premiers à découvrir un animal mort, on va s'apercevoir que la cohorte des vautours qui vont arriver par la suite vont, eux, à repérer le manège des corbeaux et des pies, repérer le cadavre et vont pouvoir s'arranger pour essayer de consommer l'ensemble du cadavre.
0: Ce sont des beaux observateurs.
1: Voilà, et ce qui est intéressant, c'est de s'apercevoir que toute cette cohorte de nécrophages va finalement s'organiser autour de la proie, toujours grâce à une spécialisation alimentaire. Cette spécialisation alimentaire leur permet d'être, en quelque sorte, tous ensemble, avec le même type d'aliment. Tout ça parce qu'ils vont disposer d'un traitement complet d'écarissage du cadavre. Alors ce sont notamment, si on prend la France et les vautours qui sont présents sur les causses noires et les causses du Larzac, etc., on voit qu'il y a là quatre espèces de vautours qui vont constituer, avec les pies et les corbeaux, un système complet pour faire disparaître complètement le cadavre. Après les pies et les corbeaux, les premiers vautours à intervenir, ce sont les vautours fauves. En prenant une brebis du Larzac, par exemple, qui vient de mourir, après avoir donné son lait pour notre Roquefort. Et donc, cette brebis qui vient de mourir, les vautours fauves arrivent. Ils ont repéré les corbeaux qui sont en train de commencer à la toucher. Eux, ils vont rentrer par les orifices naturels, ils vont un petit peu les agrandir. Ils vont se nourrir de tous les tissus mous, les muscles, les viscères, le foie, les poumons, etc. On dit que ce vautour fauve est une espèce de fouilleur, parce qu'il a un long cou dénudé qui lui permet de rentrer sous la peau du cadavre. On pense d'ailleurs que le cou dénudé est une évolution pour favoriser cela. Ensuite, on va avoir le vautour moine, qui va présenter d'autres adaptations qui vont lui permettre de venir consommer des tissus plus coriaces, les muscles les plus durs, les tendons, la peau, les cartilages. Il va donc commencer à casser le cadavre. Très souvent, ils arrivent, ces vautours moines, après les vautours fauves, qui ont déjà commencé à laisser une carcasse assez ouverte, avec une peau retournée, puisque des bactéries aussi ont fait exploser la panse ou des choses de ce genre.
0: C'est charmant comme voilà. Repas.
1: Et puis, ils peuvent aussi se nourrir de petits lapins, comme de petites proies, comme par exemple les lapins qui sont atteints de myxomatose, hein, qui sont très, très nombreux aussi sur les côtes.
0: Finalement, ils sont médecins, quelque part, ils font le nettoyage, ils sont vétérinaires.
1: Alors ensuite, on aura les vautours percnoptères qui ont un régime alimentaire plus large, qui vont profiter des restes de viande, de peau, des bouts d'os, mais qui peuvent aussi consommer des petits mammifères, des rongeurs et des insectes. Et ils sont également capables de manger les fesses. Enfin, le dernier grand vautour, c'est le gypaète barbu, qui eux se sont spécialisés dans la consommation des os, qu'ils sont capables de digérer grâce à des sucs gastriques très, très, très intenses, très puissants. C'est presque d'acide chlorhydrique, hein, c'est un pH qui atteint 1. Et les os constituent à peu près 80% de leur alimentation. Alors on connaît bien ces grands vautours qui sont capables de récupérer les os et de les casser en deux en les jetant sur des pierres qui se font office d'enclume lorsque le cadavre est complètement nettoyé.
0: Rien ne se perd.
1: Voilà, rien ne se perd dans cette cohorte de nécrophages. Alors on voit très bien que c'est les stratégies de spécialisation qui conduisent à la différenciation des espèces. Et c'est bien ça qui permet aux parasites de se spécialiser à outrance. En fait, l'évolution fonctionne toujours de cette manière. C'est d'abord une spécialisation des phénotypes, une spécialisation des espèces qui petit à petit entraîne leur différenciation, leur divergence, et qui construit des nouvelles espèces, qui construit la biodiversité.
0: On a aussi parlé de parasitoïdes.
1: Alors c'est vrai qu'on n'a pas passé beaucoup de temps sur les parasitoïdes depuis le début de cette émission. Ce sont souvent des insectes hyménoptères, parfois, alors les hyménoptères ce sont des guêpes, hein, mais ce sont aussi parfois des diptères ou des lépidoptères, des mouches ou des papillons. Ces guêpes parasitoïdes, ce sont des organismes qui vont capturer des proies, alors c'est la femelle qui en général part à la recherche d'un papillon, par exemple d'une chenille, elle va attraper la chenille, elle va pondre son œuf sur la chenille, et l'œuf va se développer en une larve qui va se nourrir de la chenille au cours de son développement et qui va donc finir par la tuer. Les proies des parasitoïdes sont généralement des insectes, sauf quelques araignées qui sont parasitées par des diptères. Et les parasitoïdes font tout ça par le biais de leurs œufs. Parfois, ils en pondent un, parfois, ils en pondent plusieurs. Parfois, l'œuf est capable de se multiplier tout seul. Certaines espèces parasitées peuvent se défendre contre les parasitoïdes en encapsulant l'œuf ou alors inhiber le développement du parasitoïde. Il y a donc bien une coévolution entre le parasitoïde et sa proie, parce qu'évidemment, petit à petit, les moyens de défense chez les autres vont évoluer au fur et à mesure qu'il y ait cette pression particulière des parasitoïdes. Le parasite va continuer lui aussi à rencontrer son hôte en cherchant donc comment faire pour capturer son hôte. Et puis, bien entendu, l'hôte va évoluer pour ne pas rencontrer le parasite ou pour s'en débarrasser. On a ainsi un mécanisme qui se met en jeu via le système immunitaire des animaux ou la production de toxines. Et on est bien ici dans un système de défense, de relation, d'interrelation entre les parasites et leur défense.
0: Le parasitisme est donc une interaction très compliquée et évolutive qui change bien des choses sur notre compréhension de la biologie.
1: Eh oui, Claude Combe disait, Claude Combe qui était un des grands spécialistes des parasites et des interactions durables, une antilope dans la savane porte entre 5 et 10 000 tiques. Elle passe environ 30% de son temps à se toiletter, c'est-à-dire qu'en se toilettant, elle contrôle la démographie des tiques. Alors, qu'est-ce qui se passerait si on débarrassait toutes les antilopes de leurs tiques, nous demande Claude Combe. Et il nous dit, évidemment, les antilopes y trouveraient un bénéfice immédiat, car elles pourraient passer plus de temps à manger au lieu de se nettoyer. Elles grossiraient donc mieux, elles se reproduiraient plus. Les lions seraient évidemment contents, puisqu'ils auraient plus à manger. Mais ils se reproduiraient encore plus, et les antilopes deviendraient plus grosses, courraient donc moins vite. Donc, finalement, la mort des tiques, elle va profiter aux lions ou aux antilopes, on ne sait pas. Tout ce qu'on sait, c'est que, si cette espèce disparaissait, l'équilibre entre les proies et les prédateurs changerait complètement et qu'évidemment, ça modifierait tout l'ensemble des choses.
0: Quels sont finalement, globalement, les avantages du parasitisme ?
1: Eh bien, le parasitisme profite d'un habitat qui est stable, une nourriture toujours présente, de l'énergie, avec même un abri contre les prédateurs. Et puis, il offre une mobilité qui lui permet de se disséminer davantage. Et donc, on s'aperçoit qu'il y a plusieurs facettes dans cette interaction durable qui ont joué un rôle. D'une part, le parasite qui peut s'exprimer dans le phénotype de l'hôte, et réciproquement, bien sûr, l'hôte qui va apprendre à se défendre, à développer tout un système qui fait partie de son système immunitaire. Donc le système parasite-hôte va exercer des pressions extraordinairement importantes sur cet environnement. Voilà pourquoi Elvis Presley nous demande de ne pas être si cruel que cela.

0: Don't Be Cruel, par Elvis Presley en 1955. Voilà, on peut conclure que le destin d'une espèce parasite est donc de vivre en paix avec son hôte dans une écologie nouvelle, toujours recommencée. Nous comprenons maintenant que le parasitisme est en quelque sorte l'expression de toutes les interrelations biologiques, depuis la plus ancienne, la prédation, et jusqu'au mutualisme. Et la symbiose, enfin, qui finit provisoirement le conflit. L'un apporte à l'autre et chacun apporte à chacun. C'est comme cela qu'une bactérie a forcé il y a bien longtemps la porte cellulaire pour s'inclure en nous et devenir une mitochondrie, l'organite de la respiration cellulaire. Une endosymbiose a donc succédé à un parasitisme en même temps que la Terre était submergée d'oxygène dans une relation incroyable reliant, d'un seul coup, les forces telluriques à nos molécules les plus intimes. Et ce processus non darwinien a établi une évolution inouïe, car le monde est constitué de ces mille interactions subtiles qui organisent des harmonies temporaires. Mais l'équilibre est précaire et le conflit reste la dynamique de l'évolution, où chacun cherche une solution pour vivre avec les autres, pour consolider une interrelation dynamique, asymétrique souvent, mais tolérable, et devenue progressivement égale dans ses effets. Chacun pèse sur les autres, et c'est cela l'évolution. Les interactions forment une série d'attractions physiques autant que de répulsions matérielles. Mais l'influence de ces forces évolutives fabrique des mondes vivants. Car cela s'introduit au plus profond de nos corps par la rencontre des génomes et des comportements. Nos gènes, notre génome, est plus que nous-mêmes. Nos gènes et les gènes que nous avons rencontrés se sont intégrés, y compris ceux de nos parasites. Le système immunitaire lui-même a été lentement façonné par cette relation millénaire entre les espèces. Et si les perturbations de l'environnement entraînent la disparition d'une espèce, ces parasites eux-mêmes vont migrer, chercher d'autres sources. Voilà ce qui conduit au passage de virus venus des singes vers l'humain. Voilà ce qui commande la propagation de nouvelles maladies, car tant que l'équilibre n'est pas trouvé, la relation est asymétrique et la pathologie guette. Ainsi en est-il de l'écologie évolutive, l'écologie de l'évolution. Aucune interaction n'est mauvaise ni bonne en soi. Le parasite ne cherche pas du mal à nous autres, bien au contraire, il est juste présent dans son environnement. Aussi se construit un principe d'incertitude. Bonne et pire à la fois, l'interrelation existe parce que chacun a besoin des autres et qu'aucun organisme n'évolue jamais seul. Parti d'en bas, la force primitive des interactions structure des rapports provisoires et subtils, comme dans une multitude d'interrelations libres et précaires. Et c'est dans une perspective nouvelle qui s'ouvre à l'humanité, à une humanité libertaire, car pour vivre ensemble, résolument ensemble.
1: Auditrices, auditeurs intrépides, vous pouvez toujours nous contacter en écrivant sur l'email de l'émission sciencelibre@gmx, science au singulier. 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Ainsi se finit l'émission Science en Liberté animée par Thierry Laudet, avec la complicité de Siona et Monique à Paris. La musique d'introduction est d'Hicham Chahidi et nous allons conclure sur Allegory, Coming into Los Angeles en 69.

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Aujourd'hui est le deuxième lundi du mois, 19h30, et c'est l'autre voix de l'Amérique, Philippe Diaz au micro. Ce soir, la première partie sera consacrée aux nouvelles de l'enfer créées par les États-Unis et son partenaire Israël, évidemment, et il s'agrandit de jour en jour. Pour le reste de l'émission, notre invité sera Yves Lenoir, que je vais vous présenter dans un moment. Tout d'abord, l'Iran, bien sûr. Nouveau revirement de Trump concernant son projet de réouverture du détroit d'Hormuz, qui fait suite aux protestations de son autre allié, l'Arabie Saoudite, qui a suspendu l'accès des forces armées américaines à ses bases et à son espace aérien pour mener à bien l'opération. Trump aurait surpris ses alliés du Golfe en annonçant le projet Liberté sur son réseau social dimanche après-midi, provoquant la colère des dirigeants saoudiens. Il est assez amusant de voir que les dirigeants du royaume ont plus de bon sens que Trump. Mais ça ne change rien pour Trump qui continue ce qu'il appelle, je cite, « un petit travail au Moyen-Orient ». C'est vrai, que représentent 3000 morts en Iran, 2000 au Liban et plus d'une douzaine dans les pays du Golfe depuis le début de la guerre américaine contre l'Iran. Un petit travail au Moyen-Orient qui, d'après lui, se déroule très bien, a-t-il déclaré, lors d'un dîner d'État en l'honneur du roi Charles. Ce petit travail a toujours été présenté comme une mesure visant à garantir, je cite, que les Américains et leurs enfants ne seraient pas menacés par un Iran doté de l'arme nucléaire. Fin de citation. La question nucléaire, a-t-il déclaré, est la raison même de notre présence dans cette situation. Il a insisté sur le fait que si le régime clérical radical iranien restait au pouvoir, il finirait par se doter de l'arme nucléaire. Par conséquent, selon lui, il est impératif de s'attaquer immédiatement à ce problème. À écouter Trump, on pourrait croire que le programme nucléaire iranien est né de l'idéologie anti-occidentale et des ambitions cléricales. Or, il n'en est rien. Le programme nucléaire iranien n'a pas débuté avec la République islamique. Il a débuté sous le Shah, alors que l'Iran était un allié proche des États-Unis. Il a débuté avec l'aide directe des États-Unis comme un projet de modernisation pro-occidentale de l'époque du Shah, et ce sont les pays occidentaux qui en ont été les architectes dans ses premières phases. Le programme Atome pour la paix, lancé par l'administration Eisenhower, visait à exporter la technologie nucléaire vers les alliés des États-Unis à des fins, soi-disant, pacifiques. Nous verrons avec notre invité dans la deuxième partie de l'émission qu'en fait, les États-Unis voulaient avoir le monopole de ces technologies et garder le contrôle sur son développement dans le monde entier. La mise en œuvre concrète a débuté à la fin des années 1950, lorsque l'Iran et les États-Unis ont signé un accord sur l'utilisation de l'énergie nucléaire. Au terme de cet accord, Washington s'engageait à fournir à Téhéran des installations et des équipements nucléaires et à contribuer à la formation de spécialistes iraniens. Plus tard, en 1967, les États-Unis ont livré à l'Iran son premier réacteur de recherche. Les experts nucléaires iraniens ont été formés non seulement aux États-Unis, mais aussi en Grande-Bretagne, en Belgique, en Allemagne de l'Ouest, en Italie, en Suisse et bien sûr en France. Les spécialistes d'Israël, d'Allemagne de l'Ouest, de France et des États-Unis ont accepté de travailler sur le projet et ont commencé à jeter les bases d'un réacteur à Bushehr, dans le sud de l'Iran, et d'un réacteur de recherche à Isfahan. L'Iran a signé le traité sur la non-prolifération des armes nucléaires et l'a ratifié en 1970, confirmant ainsi officiellement le caractère pacifique de son programme nucléaire. Mais sous le Shah en Iran, l'implication israélienne dans la modernisation stratégique et technologique n'avait rien d'inhabituel. L'Iran et Israël entretenaient des liens étroits en matière de sécurité, de renseignement et de technologie. Mais cela n'a aucune importance pour Trump et pour Netanyahou qui continuent à bombarder le pays sous ce fallacieux prétexte du risque de bombe atomique en Iran, ce que tous les experts dénoncent comme une histoire fabriquée de toutes pièces. L'armée américaine vient de bombarder un pétrolier iranien touchant la gouverne du pétrolier dans le golfe d'Oman alors qu'il tentait de forcer le blocus américain des ports iraniens d'après le commandement central américain. Cette attaque survient alors qu'un cessez-le-feu est officiellement en vigueur entre l'Iran et les États-Unis. Trump a menacé Téhéran d'une nouvelle vague de bombardements si aucun accord n'est trouvé, incluant la réouverture du détroit d'Hormuz, voie maritime stratégique pour l'acheminement du flux pétrolier, flux que les États-Unis veulent contrôler pour limiter l'expansion de la Chine, ce qui est, comme nous l'avons expliqué dans une précédente émission, le but réel de la guerre avec l'Iran. Trump a d'ailleurs averti que l'Iran serait rayé de la carte si les navires de guerre américains étaient pris pour cible dans le détroit d'Hormuz. Cette nouvelle menace de destruction de l'Iran intervient alors que le Pentagone a rebaptisé son opération militaire Projet Liberté, abandonnant l'appellation Opération Fureur Épique, et concentrant désormais ses efforts sur la réouverture du détroit d'Hormuz au trafic commercial. En plus, les États-Unis viennent de livrer 6500 tonnes de munitions et d'équipements à Israël en 24 heures, a annoncé Jérusalem-Ouest. Cette annonce coïncide avec le commandant du commandement central américain Brad Cooper informant Trump d'un plan visant à relancer l'action militaire contre l'Iran
afin de faire pression sur ce pays. Le ministère israélien de la Défense a confirmé, annonçant l'arrivée de deux cargos qui ont accosté dans les ports d'Ashdod et de Haïfa, chargés de milliers de munitions aériennes et terrestres, de camions militaires, de véhicules tactiques légers interarmés et d'autres équipements militaires, évidemment. Ce matériel a ensuite été chargé sur des centaines de camions et acheminé vers les bases des forces de défense israéliennes à travers le pays. Selon les données du ministère de la Défense, Israël a déjà reçu plus de 115 600 tonnes d'équipements militaires via 400 ponts aériens et 10 ponts maritimes depuis le début de l'offensive américano-israélienne contre l'Iran le 28 février. L'estimation de 25 milliards de dollars présentée mercredi aux parlementaires par un haut responsable du Pentagone concernant le coût total de la guerre en Iran est une sous-estimation qui ne prend pas en compte les coûts de réparation des importants dégâts subis par les bases américaines dans la région. Le coût réel se situe plutôt entre 40 et 50 milliards de dollars si l'on tient compte de ces dépenses de reconstruction et du remplacement du matériel détruit. Coûts que, bien sûr, prennent en charge les contribuables américains à qui personne n'a jamais demandé leur avis, ni bien sûr directement, ni même à travers leurs représentants élus. Et en même temps, la destruction de Gaza continue, même si elle est moins visible dans les médias traditionnels, ayant été supplantée par la destruction du Liban, nous allons y revenir. Pourtant, à Gaza, des frappes israéliennes continuent à tuer des Palestiniens de manière régulière, semaine après semaine, confirmant ainsi que le but ultime israélien n'a jamais été autre que l'annihilation totale de Gaza, décision prise il y a probablement très longtemps. Ceci a été confirmé par un média militaire israélien, annonçant que ses forces contrôlaient désormais près de 60% de la bande de Gaza et étaient prêts à lancer une offensive d'envergure sur ordre alors que Gaza est confronté à un effondrement sanitaire dû à l'infestation de rats et aux maladies, Israël bloquant tout effort de reconstruction. Et comme nous le disions, la situation est la même au sud du Liban, où l'armée israélienne poursuit ses bombardements malgré le cessez-le-feu déclaré le mois dernier. Les forces de défense israéliennes ont frappé la ville d'Abouche, tuant 6 personnes, dont une femme et un enfant, selon le ministère libanais de la Santé. Ce bombardement survient au lendemain de la mort de 8 civils, dont 4 femmes et 2 enfants. Des avions et des drones israéliens volent à basse altitude pour effectuer des frappes aériennes de manière continue. Israël a d'ailleurs déjà ordonné l'évacuation de 24 villages de la région. Le chef d'état-major de Tzahal, le lieutenant-général Eyal Azamir, a déclaré qu'il n'y avait aucun cessez-le-feu avec le groupe armé Hezbollah, malgré la trêve négociée par les États-Unis entre Israël et le Liban, conclue le 16 avril, une bonne excuse. Dans cette bande d'environ 8 km de profondeur qui longe la frontière entre Israël et le Liban et englobe une cinquantaine de villages d'où sont originaires entre 100 000 et 200 000 civils, l'armée israélienne mène un travail d'anéantissement méthodique des communes, de leur héritage et de leur infrastructure, qu'elle justifie par la nécessité de démanteler le Hezbollah. Sous le vocabulaire euphémisant de « zone tampon » se cache un processus de décivilisation qui efface les hommes et leur histoire dans une région où plus personne n'est considéré comme un civil. Les images satellites révèlent l'évolution d'un effacement systématique sans précédent dans cette région, comme d'habitude, contraire aux règles les plus fondamentales du droit international. Par exemple, le village de Shamaha n'a pas été épargné. Le village abrite pourtant une partie du patrimoine historique parmi les plus précieux du sud Liban. Sur les hauteurs se dresse la forteresse de Shamaha, également appelée Château de Scandalion, édifiée au début du XIIe siècle par les croisés sur les vestiges byzantins d'un site occupé depuis l'Antiquité. Classée et placée sous protection renforcée par l'UNESCO lors de l'invasion israélienne de 2024, la citadelle n'a pas été préservée. Deux tours se sont effondrées et une partie du rempart disloquée. L'armée israélienne y avait installé une base militaire en dépit de son statut, détruisant dans le même temps des maisons anciennes et en contrebas un sanctuaire chrétien. Des quartiers entiers du sud Liban disparaissent sous les bulldozers et les démolitions contrôlées sur le modèle de Gaza. C'est ce dont témoignent les images par satellite et les photographies de soldats israéliens déployés sur le terrain. Une de ces photographies montre un soldat israélien plaçant une cigarette dans la bouche d'une statue de la Vierge Marie, ce qui a suscité l'indignation en ligne. Il y a malheureusement plus d'indignation en ligne pour ce que les chrétiens considèrent comme une désécration d'une statue que pour les milliers de morts et d'exilés. L'image aurait été prise à Dibil, village majoritairement chrétien près de la frontière israélienne, et diffusée sur les réseaux sociaux par des soldats de Tzahal. En avril, une vidéo filmée dans le même village montrait un soldat israélien brisant le visage d'une statue de Jésus-Christ à coups de maillet lors de l'opération terrestre en cours au sud Liban. Et cette volonté d'annihilation, accompagnée de ce qu'il est convenu d'appeler nettoyage ethnique, se répand également en Cisjordanie occupée. Les forces israéliennes ont abattu là-bas un Palestinien de 26 ans lors d'un raid mené dans un quartier commerçant animé de Naplouse. Naïef Samaro est décédé des suites d'une balle dans la tête. Il venait de déposer sa femme à l'hôpital voisin pour la naissance de leur premier enfant.
Au moins quatre autres personnes, dont deux enfants, ont également été blessées par balles. Ceci fait suite aux méthodes employées par les colons et le gouvernement israélien pour priver les habitants arabes de Cisjordanie d'eau et d'électricité. L'eau peut rester coupée pendant des heures, voire des jours, ce qui nuit aux animaux et aux cultures. C'est une pression supplémentaire dévastatrice pour une région déjà confrontée à une pénurie d'eau, à des sécheresses et à des vagues de chaleur qui s'aggravent avec l'escalade de la crise climatique. Les racines des conflits liés à l'eau en Cisjordanie remontent à plusieurs décennies. Israël exerce un contrôle important sur l'eau depuis son occupation en 1967. En vertu des accords de paix de 1995, initialement prévus pour une durée de 5 ans mais toujours en vigueur, Israël contrôle environ 80% des ressources en eau de Cisjordanie. Au cours des décennies suivantes, la population de la Cisjordanie a explosé, tandis que les allocations d'eau aux Palestiniens sont restées inchangées. Pour pallier à ce manque, l'autorité palestinienne achète de l'eau à la compagnie nationale israélienne Mekorot à un prix extrêmement élevé, évidemment. L'inégalité d'accès à l'eau en Cisjordanie est criante. En 2020, un Israélien consommait en moyenne 247 litres d'eau par jour contre seulement 82 litres pour les Palestiniens de Cisjordanie, soit un tiers, selon un rapport publié en 2023. La consommation était encore plus faible dans les communautés non raccordées au réseau d'eau potable, atteignant parfois à peine 26 litres par jour, soit 10% de la consommation d'un Israélien, bien en deçà des 50 à 100 litres recommandés par l'Organisation mondiale de la santé. Les violences perpétrées par les colons israéliens de Cisjordanie contre les Palestiniens en rappellent les attaques commises contre les Juifs pendant l'Holocauste et constituent, d'après Tamir Pardo, ancien chef du Mossad, je cite, « une menace existentielle pour Israël ». Les gouvernements israéliens successifs ont toujours soutenu ces colonies pour des raisons politiques et religieuses. Ces propos interviennent dans un contexte de recrudescence de ces violences. Selon des témoins et des organisations de défense des droits humains, des groupes armés mènent des raids répétés contre les communautés palestiniennes, incendiant les maisons et les véhicules, vandalisant les biens et agressant les habitants. Lors du dernier incident en date, deux Palestiniens, dont un écolier de 14 ans, ont été tués par des hommes armés qui ont ouvert le feu près d'une école. Les attaques sont quasi quotidiennes et se sont intensifiées pendant la guerre israélo-américaine contre l'Iran. Il a été recensé 378 incidents durant cette période, faisant 8 morts et environ 200 blessés parmi les Palestiniens. L'ancien chef du Mossad a déclaré que les colons à l'origine de ces attaques et l'incapacité du gouvernement israélien à les stopper créaient les conditions d'une future offensive similaire à celle du 7 octobre depuis la Cisjordanie. Sauf que cette attaque a été la justification pour l'offensive militaire à Gaza d'Israël, tuant plus de 72 000 Palestiniens et en blessant plus de 170 000. L'ancien chef du Mossad a averti qu'Israël semait les graines d'un tel dénouement. Mais ne nous trompons pas, même s'il y a de nombreux Israéliens dans les rues qui protestent la politique guerrière du gouvernement, de nombreux la soutiennent. Channel 14, la chaîne de télévision israélienne accusée de discours génocidaires, déclarait encore récemment, je cite, « Il n'y a pas d'innocents à Gaza ». La chaîne dont l'audience est en constante progression fait la part belle aux propos les plus violents, appelant notamment à l'anéantissement de l'enclave palestinienne. Et pour ne pas être en reste, le ministre israélien de la Sécurité nationale, Itamar Ben-Gvir, figure de l'ultranationalisme, a fêté ses 50 ans ce week-end en offrant à ses invités des parts de gâteau ornées d'un nœud coulant de pendu et de ces mots « Félicitations au ministre Ben-Gvir, parfois les rêves deviennent réalité ». Ce gâteau faisait allusion au plaidoyer de Ben-Gvir en faveur d'une loi instaurant la peine de mort pour les Palestiniens reconnus coupables de, je cite, « terrorisme ». Ben-Gvir et les membres de son parti portaient depuis plusieurs mois des épinglettes en forme de nœuds coulants, en signe de leur engagement envers la législation, tandis que le ministre lui-même affirmait l'année dernière qu'il n'existe pas de peuple palestinien. La politique guerrière de Trump, qui enrichit les multinationales de l'armement et du pétrole, et en met plein ses poches et celles de sa famille et de ses partenaires, comme nous le verrons plus tard, ne se limite pas au Moyen-Orient. Son administration a approuvé la vente de 1532 kits de conversion de bombes de précision à l'Ukraine, ainsi que d'équipements de soutien connexes d'une valeur de 373 millions de dollars. Ces équipements permettraient de transformer ces bombes lourdes en munitions guidées par GPS, capables d'atteindre des cibles situées à plusieurs dizaines de kilomètres. Boeing est désigné comme principal contractant. Quelle surprise! Et après l'Ukraine, regardons vers l'hémisphère sud. L'armée américaine a annoncé avoir mené une nouvelle frappe contre un navire dans les Caraïbes faisant 2 morts. L'administration Trump a de nouveau affirmé, sans apporter la moindre preuve, que le navire transportait de la drogue. Depuis septembre, le Pentagone affirme avoir tué au moins 188 personnes lors de frappes contre des bateaux dans les Caraïbes et le Pacifique Est. Ces attaques sont bien sûr totalement illégales. Il faut aussi noter qu'une initiative des démocrates visant à limiter le pouvoir de Trump à utiliser la force militaire contre Cuba sans autorisation du Congrès
a échoué au Sénat. Le vote du Sénat, majorité républicaine, a rejeté la proposition de loi, la jugeant irrecevable par 51 voix contre 47, au motif qu'il n'existe aucune hostilité active avec Cuba. Et maintenant, regardons qui s'enrichit de toutes ces guerres. Les fils de Trump viennent de prendre une participation dans un groupe minier soutenu par le gouvernement américain. Une société écran détenue par les fils de Trump a conclu un accord de fusion avec un groupe minier ayant obtenu jusqu'à 1,5 milliard de dollars du gouvernement américain en 2025 pour faciliter l'extraction du tungstène au Kazakhstan. L'accord entre le groupe Skyline Builders, dans lequel les fils de Trump détiennent des parts, et le groupe Kovkaz Capital vient d'être signé. La nouvelle entité sera cotée au Nasdaq sous le nom de Kaz Resources. Kovkaz contrôle actuellement 70% des gisements de tungstène de Katpar Nord et de Keratsky O, situés au centre du Kazakhstan et considérés comme parmi les plus importants au monde. L'année dernière, la Banque d'import-export des États-Unis, financée par le gouvernement fédéral, et la Société Financement du Développement se sont engagés à investir massivement dans le développement de ces deux projets. Les fils Trump ont investi dans Skyline en août dernier via une société ad hoc gérée par une filiale de Dominaris Securities. Et le montant initial de leur investissement a augmenté de 24 millions de dollars au mois d'octobre. American Ventures, dont Dominari est membre, a déclaré que Donald Trump Jr., je cite, « n'a aucune implication opérationnelle dans l'entreprise et n'interagit pas avec le gouvernement fédéral pour le compte de sociétés dans lesquelles il investit ». Cela serait très drôle si ce n'était pas totalement pathétique. Les démocrates ont tiré la sonnette d'alarme à plusieurs reprises concernant les conflits d'intérêts potentiels liés aux investissements des membres de la famille Trump dans des entreprises ayant obtenu des contrats gouvernementaux lucratifs. Cette famille a déjà réalisé plus d'1,5 milliard de dollars de bénéfices avant impôts l'an dernier grâce à leur investissement dans les crypto-monnaies, l'intelligence artificielle, les drones et les minéraux rares, un autre domaine d'intérêt des Trump. On sait maintenant pourquoi Trump a renoncé à envahir le Groenland, car les terres rares du Groenland sont en passe de passer dans la poche de Wall Street. En quelques opérations financières, Critical Metals, une société américaine, a pris le contrôle total d'un gisement majeur de terres rares au Groenland. C'est une preuve de plus de la capacité des marchés financiers américains à faire le travail des militaires, si nous avons besoin d'une autre preuve de ce genre. Autre centre d'intérêt de Trump et de ses partenaires, l'intelligence artificielle, spécialement quand on voit qu'elle est utilisée dans toutes les guerres dont nous venons de parler. Google vient de signer un accord top secret avec le Pentagone, en dépit d'une lettre ouverte signée par 600 personnes du géant de la tech. Il prévoit l'utilisation de son IA Gemini pour des opérations, je cite, « confidentielles ». Le groupe permet donc d'utiliser ses modèles d'intelligence artificielle dans le cadre de missions classifiées, ce que l'administration appelle « utilisation à toute fin gouvernementale légitime », le plaçant aux côtés d'OpenAI et de XAI d'Elon Musk, qui ont également conclu des accords pour fournir des modèles d'IA à des fins classifiées. La veille, plus de 600 salariés de Google avaient signé une lettre de protestation pour réclamer à la direction du groupe de renoncer à cet accord, disant, je cite, « Nous voulons que l'IA soit au service de l'humanité et non pas qu'elle soit utilisée de manière inhumaine ou extrêmement nuisible. Cela inclut les armes autonomes létales et la surveillance de masse, mais va bien au-delà. » Fin de citation. Tout comme Anthropic, Google a demandé que son IA ne puisse pas être sollicitée pour de la surveillance de masse aux États-Unis ou pour des attaques mortelles, une précaution balayée par le gouvernement qui estime qu'il lui est suffisant de s'engager à agir dans le cadre de la loi. Google vient d'ailleurs d'injecter 40 milliards de dollars dans Anthropic, dont 10 immédiatement. La start-up d'intelligence artificielle Anthropic, partenaire historique d'Amazon, cherche à diversifier ses relations d'affaires et noue des accords avec d'autres prestataires. Palantir, quant à eux, viennent de publier un manifeste en 22 points, aussi terrifiant que clarifiant, comme on peut l'imaginer, déclarant que certaines cultures sont inférieures à d'autres, et appelant les États-Unis à rétablir la conscription militaire tout en ravivant le militarisme du passé. Rappelons que Palantir a été fondée comme une filiale de la CIA après les attentats terroristes du 11 septembre 2001. Son nom s'inspire des pierres magiques omniscientes utilisées par les méchants du Seigneur des Anneaux de Tolkien. Pourquoi pas ? Palantir nie toute implication dans l'utilisation par Israël de son IA pour accélérer le génocide des Palestiniens, ce qui a été pourtant largement documenté, mais admet par contre le déploiement de son logiciel de ciblage pour les assassinats en Iran. Alors même que l'entreprise exploite ses liens étroits avec Trump et des milliardaires d'extrême droite pour instaurer un système de surveillance généralisé aux États-Unis et dans le reste du monde, rappelons que l'entreprise a été fondée par Peter Thiel, un transhumaniste obsédé par l'antéchrist, milliardaire et important donateur de Trump. Sa vision dépasse la simple recherche des profits de la Silicon Valley. Elle finance les rafles de l'ICE contre des familles immigrées, surveille les militants syndicaux
et fournit aux services de police les outils nécessaires pour surveiller les manifestants pacifiques. En fait, ce qu'ils mettent en place est un vaste filet national, toujours financé par les contribuables. Parallèlement, les comités d'action politique de Palantir investissent des millions dans des campagnes électorales à travers tout le pays pour faire gagner les candidats d'extrême droite et s'assurer que Trump ne perde pas les élections du mois de novembre, dites « midterm ». Les élections sont aussi le focus de Trump qui n'hésite pas à payer ou à acheter les candidats pour qu'ils se retirent, comme il vient de le faire dans l'état du Kentucky, offrant aux candidats qu'il ne soutenait pas un poste d'ambassadeur s'ils se retiraient de l'élection. Comme quoi, tout s'achète dans le gouvernement Trump. En passant, notons que l'un des financiers préférés de Trump, Elon Musk, vient de voir une extraordinaire rémunération en actions approuvée par SpaceX pour la construction d'une colonie sur Mars et l'exploitation de centres de données spatiaux à grande échelle. Selon ce plan ambitieux, Musk pourrait recevoir jusqu'à 200 millions d'actions si la valorisation de l'entreprise atteignait

pour de nombreuses raisons, allant jusqu'à la complicité de détention et de diffusion d'images pornographiques de, je cite, plus faux qu'un euro en chocolat et plus pédé qu'un flamant rose en tutu fluo. Il a tweeté cela à ses 240 millions d'abonnés, leur confirmant ainsi son homophobie extrême. Revenons maintenant à ICE, le jouet préféré de Palantir. Une nouvelle enquête démontre le recours croissant à la force par les gardiens d'ICE contre les immigrants détenus dans ces centres de détention. Il a été recensé près de 800 cas où des gardiens de ICE ont utilisé la violence physique ou des agents chimiques contre des immigrants incarcérés durant la première année du retour de Trump à la Maison-Blanche, soit 37% de plus par rapport à l'année précédente. Cette flambée du recours à la force survient alors que l'administration surpeuple les centres de détention d'ICE dans le cadre de sa campagne d'expulsion massive. Parallèlement, le département de la sécurité intérieure a fermé ses services de contrôle interne chargés de recenser les mauvais traitements infligés aux immigrants en détention, évidemment. ICE vient d'ailleurs de signer un contrat avec une société de sécurité privée pour localiser les enfants migrants arrivés aux États-Unis sans leurs parents, malgré les accusations de torture portées contre cette société. L'agence qui relève du département américain de la sécurité intérieure a engagé la société MVM, basée en Virginie, à la mi-avril, pour l'aider à intensifier ses efforts de recherche des mineurs relâchés dans des communautés en attendant leur comparution devant un tribunal de l'immigration. La société MVM fait actuellement l'objet d'une plainte pour la séparation de deux pères guatémaltèques et de leurs enfants respectifs en 2017. Déposée devant un tribunal californien il y a 2 ans, la plainte parle des actes de torture, des disparitions forcées et des traitements cruels, inhumains et dégradants de la part de l'entreprise. Selon le document, ces employés ont, je cite, « arraché physiquement des milliers d'enfants à leurs parents avant de les transporter à bord de véhicules banalisés, d'avions commerciaux, dans des centres de détention improvisés ». Pour vous apporter le sourire dans ce flot de nouvelles consternantes, Trump a manifesté son soutien à une proposition visant à renommer ICE, qui est le monogramme de Immigration and Customs Enforcement. Le nouveau nom serait NICE, avec un N en plus, qui veut dire « gentil ». Gentil après les milliers d'arrestations et les assassinats, il a définitivement beaucoup d'idées. Il faut également déplorer la décision rendue mercredi par la Cour suprême qui remet en cause les protections accordées aux électeurs noirs et hispaniques, marquant un nouveau tournant décisif dans la longue lutte menée par les juges conservateurs pour abroger les mesures essentielles à l'éradication du passé de discrimination raciale aux États-Unis. Ces décisions constituent également un moment charnière pour la Cour sous la présidence de John Roberts, qui avait déclaré peu après son entrée en fonction en 2005, je cite, « Le meilleur moyen de mettre fin à la discrimination raciale est de cesser de discriminer sur la base de la race. » Il a juste oublié d'intégrer l'histoire américaine pour formuler cette brillante idée. Il y a 3 ans, la Cour suprême, par le même vote de 6 contre 3, avait mis fin aux avantages accordés aux minorités durant l'admission à l'enseignement supérieur. Cette nouvelle décision, qui fait suite à une série d'arrêts rendus sous l'impulsion du juge Roberts et du juge d'extrême droite Samuel Alito restreignant la portée de la loi de 1965 sur le droit de vote, aura des répercussions très profondes. Elle réduira les chances pour les électeurs issus des minorités d'élire les candidats de leur choix. Cela se traduira par une moindre représentation des Noirs, des Latinos, des Amérindiens et des autres minorités au sein du gouvernement. On ne peut pas finir sans parler de l'ego trumpien. Alors même que sa popularité chute à des niveaux rarement atteints dans l'histoire américaine récente, il poursuit ses efforts très peu orthodoxes pour apposer son nom et son image sur toutes sortes de bâtiments et de produits gouvernementaux, du Kennedy Center à l'Institut américain de la paix, en passant par les laissez-passer pour les parcs nationaux, les comptes d'épargne, un site web de médicaments sur ordonnance, une nouvelle classe de cuirassés, des avions de chasse, un visa pour les riches, des pièces d'or, des billets de dollars et maintenant les passeports des Américains. Les États-Unis commenceront bientôt à délivrer des passeports comportant une image de Trump et comme les passeports durent 10 ans, il a dû se figurer que personne ne pourrait donc l'oublier totalement. Nous voici maintenant à l'heure de notre première pause musicale. Je vous propose un classique de ce qu'on appelle aux États-Unis les protest songs ou chansons de contestation, la chanson « This land is your land »,« Cette terre est ta terre » de Woody Guthrie, ici interprétée par Bruce Springsteen.

0: 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Vous écoutez l'autre voix de l'Amérique et nous venons d'entendre This Land Is Your Land de Woody Guthrie, interprété par Bruce Springsteen. Cette chanson compte parmi les chansons folk les plus célèbres des États-Unis. Ses paroles ont été écrites en 1940 en réaction à God Bless America, Dieu bénit l'Amérique, d'Irving Berlin. Guthrie en avait marre d'entendre Kate Smith chanter God Bless America au moment de la dépression et a donc composé cette chanson. Cette chanson nous dit entre autres « Ce pays est ton pays, ce pays est mon pays ». De la Californie à l'île de New York, de la forêt de Sequoia aux eaux du Gulf Stream, ce pays a été fait pour toi et moi. Rappelons juste que Woody Guthrie allait chanter dans les champs de coton pour les travailleurs noirs. Et maintenant nous voici rendus à la partie la plus intéressante de l'émission puisque nous avons le grand plaisir de recevoir Yves Lenoir. Yves, un grand merci d'avoir accepté d'être avec nous ce soir. En bref, pour nos auditeurs, je vais te décrire en disant que tu as une formation d'ingénieur, tu as un DEA d'informatique et as été ingénieur de recherche au Centre d'automatique et systèmes de l'École des mines. Tu as eu de nombreuses activités officielles, comme par exemple au sein du groupe interministériel d'évaluation de l'environnement, chargé des options techniques pour la gestion des déchets radioactifs, ce qui a créé ton intérêt pour le nucléaire sur lequel tu as enquêté plus ou moins toute ta vie. Tu as aussi été membre de la Commission énergie des Amis de la Terre, conseiller en question nucléaire de Greenpeace France, membre du comité de liaison de Tchernobyl, membre de l'association Enfants de Tchernobyl Bélarus, dont tu es maintenant le président, pour ne citer que quelques-unes de tes fonctions. Tu as écrit de nombreux articles et rapports sur le nucléaire et aussi des livres tels que Tchernobyl, la tragédie optimisée, la comédie atomique et puis le dernier que je publie qui est dans les coulisses de Tchernobyl avec comme sous-titre Mensonges et dissimulation des nucléocrates. Comme tu le sais, l'émission est sur les États-Unis et bien sûr, ce qui n'est pas nécessairement ta spécialité, mais le nucléaire et les États-Unis ont une relation assez particulière et on va en parler puisqu'il y a eu, bien sûr, on va parler de Tchernobyl bien sûr et des retombées et de la réaction de ou de la non-réaction de Reagan, etc., etc. Mais est-ce que tu peux nous faire un petit résumé de cette relation des États-Unis au nucléaire d'une manière générale avant qu'on rentre dans le plus dans le détail?
1: Eh bien, elle a réellement débuté sur le plan politique en 1939, hein, lorsque le président Roosevelt a donné son feu vert pour lancer les études pour la bombe atomique. Et c'est une relation particulière au sens où, au départ, le secret devait être absolu. Mais dès mai 1945, le responsable du projet Manhattan et de l'administration ont réfléchi à la suite et ils ont pensé internationaliser la matière fissile au sein de l'ONU dont la création était discutée à la conférence de San Francisco. Donc au départ, les Américains, ils voulaient se débarrasser de cette chose-là, c'est-à-dire être les seuls détenteurs des secrets nucléaires et les confier à l'ONU. Et les Soviétiques s'y sont opposés, puisque comme ils avaient toute l'information par leurs espions, ils voulaient évidemment établir un équilibre politique avec l'atome face aux Américains. Dans ces conditions, eh bien, l'évolution des rapports entre la politique américaine et l'atome sont restés pratiquement ce qu'ils étaient durant le projet Manhattan, à ceci près que la loi américaine a complètement séparé les cycles des matières fissiles civiles et militaires, ce qui est une particularité qu'on ne trouve pas dans les autres pays. Au départ, les Américains ne savaient pas que les Russes avaient piqué toutes les informations pour fabriquer eux-mêmes une bombe atomique, et ils en ont fait très peu. Jusqu'à l'explosion au premier éclair des Soviétiques dans le Kazakhstan, les Américains ont dû construire peut-être une cinquantaine de bombes à tout casser, donc ça fait quand même entre 45 et 49, pour quelques essais. Étant donné qu'ils avaient quand même assez peu d'expérience des effets des bombes et ils voulaient en apprendre un peu plus. Pendant ce temps-là, il est vrai que le lobby scientifique et les physiciens poussaient à la roue pour faire la bombe thermonucléaire. Mais le gouvernement s'y refusait, d'autant plus que le lobby des physiciens était divisé. Teller était farouchement pour et Oppenheimer était contre en disant que c'était une arme de génocide et non pas une arme qu'il croyait militaire, mais jamais l'atome. Les armes atomiques n'ont été des armes militaires au sens strict. Quand les Russes ont fait exploser leur bombe, alors Teller l'a emporté, Et les Américains ont lancé le programme de bombes H, dont la première expérimentation, qui s'appelait Mike, a eu lieu, dans mon souvenir, en 1952, à Bikini. C'était un énorme dispositif, pas du tout opérationnel, c'était en gros une expérience de physique. L'année suivante, les Russes ont fait exploser une bombe dopée, qui n'était pas une vraie bombe thermonucléaire, c'est une bombe dopée pour avoir un effet thermonucléaire, de relativement faible puissance pour les calibres actuels. Mais ça a déclenché aux États-Unis un mouvement pour développer une arme thermonucléaire rapidement. Et ça a été très vite. Effectivement, dès l'année suivante, en 1954, de mars à mai, les premières grosses explosions H opérationnelles américaines ont eu lieu à Bikini et ont causé d'ailleurs, par leur retombée, sur les thoniers japonais, des dommages sanitaires très très grands dans leurs équipages. L'équipe de la terreur a commencé à ce moment-là, c'est-à-dire que les deux protagonistes se sont dotés d'arsenaux de plus en plus puissants, en nombre de plus en plus grand. Jamais l'hégémonie américaine n'a été stoppée. Ils ont toujours eu de l'avance sur les Russes, mais ils ont un lobby qui a toujours fait croire que les Russes avaient de l'avance, ce qui permettait de conserver des budgets élevés pour le développement des armes, des vecteurs, des systèmes de contrôle, des radars, etc., etc. Dès le début des années 70, ont commencé les discussions pour la maîtrise, le contrôle de la prolifération nucléaire. Ce qui veut dire que à partir du début des années 70, la politique américaine n'a plus été complètement autonome puisqu'elle dépendait, entre guillemets, de discussions avec les Russes.
0: Et alors, comment ça s'est passé justement, parce qu'il y a eu pas mal d'accords que j'imagine que tu connais bien sur les discussions entre les Russes et les Américains. Comment ça s'est passé au niveau de cette prolifération et de cette non-prolifération, de cette limitation avec les traités ABM et compagnie?
1: Alors, sous Eisenhower, la prolifération verticale américaine a été spectaculaire. Hein, on est passé d'une cinquantaine de bombes, ou un peu plus, au moment où il prenait son mandat. Et à la fin, ils avaient, je crois, quelque chose comme 18 000 armes de tout calibre, depuis les petites jusqu'aux très grosses. Déjà, après l'épisode de Cuba, la crise de Cuba, Khrushchev et Kennedy se sont rendus compte qu'il fallait essayer de calmer le jeu et des discussions ont eu lieu pour que ces choses-là ne s'emballent pas hors de tout contrôle. Mais c'est sous Nixon, en 72, je crois, que les premiers accords START ont été signés avec Brejnev. Pour limiter le nombre de têtes, pas pour les réduire, mais pour les limiter et avoir une espèce de contrôle mutuel sur leur nombre. Avec Carter, les choses se sont accélérées, mais il a eu qu'un seul mandat, et il a eu à lutter pied à pied contre les faucons qui voulaient absolument continuer, développer la bombe à neutrons, etc., etc. Sous Reagan, au début, on peut dire que les choses étaient un peu pratiquement gelées. Avec l'initiative de la guerre des étoiles, enfin, les rapports avec les Russes devenaient paranoïaques. Et l'arrivée de Gorbatchev, qui a délibérément choisi une politique de détente, les choses ont commencé à se calmer. Ça a pris du temps, puisque même après la deuxième entrevue Reagan-Gorbatchev à Reykjavik, Reagan campait toujours sur ses positions, la guerre des étoiles, et finalement il a compris que c'était complètement stupide, il a arrêté, et ont commencé des accords sérieux pour réduire le nombre de vecteurs et de bombes. Donc il y a eu des destructions contrôlées réciproquement de missiles stratégiques. On peut dire que cette diplomatie atomique a perduré, les uns et les autres essayant de calmer, enfin d'éviter que le jeu ne redevienne un peu chaud, d'autant qu'avec l'écroulement du RSS, d'autres vecteurs ont encore été détruits. Les arsenaux ont été limités. Ce qui était déployé dans d'autres pays, comme en Ukraine et ailleurs, a été détruit ou repris. Les matières fossiles ont été recyclées ailleurs. Et finalement, les choses étaient plutôt sous contrôle. Et c'est depuis, en gros, quelques années seulement, depuis que Poutine a fait monter la pression et a dénoncé les accords de contrôle et de diminution, que maintenant le jeu est ouvert, chacun fait un peu ce qu'il veut. Et on peut dire que la course aux armements a repris, quoi. Ce qui est effectivement une situation assez grave, hein, parce que quand les gens arrêtent de se parler et ne savent plus discuter entre eux des détails, tout est possible.
0: Et comment ça se passait dans les autres pays parallèlement? Parce qu'il y a eu donc bien sûr cette guerre froide et tout ça, mais il y a eu aussi les autres pays qui ont commencé à s'armer depuis bien sûr le
1: Oui,
0: Maroc,
1: alors tout le monde a voulu.
0: Israël et compagnie.
1: Oui, c'est vrai qu'il faut rappeler ça. Au début, l'attrait pour la bombe a été partagé par pratiquement tout le monde. Les Argentins en voulaient, les Belges en voulaient, parce que les Belges avaient de l'uranium au Congo. Les Suédois avaient pensé aussi faire une bombe. Il n'y a guère que les Suisses, je crois, qui n'y ont pas vraiment songé. Mais très vite, les uns et les autres ont compris les difficultés, à la fois sur le plan technique, industriel, financier, mais aussi politique, puisque les Américains étaient farouchement opposés à la prolifération. Alors, les Français ont joué un rôle proliférant important, très direct, avec Israël au début, puis avec l'Irak, puis au Pakistan, de façon plus souterraine. On peut dire que proliférer, ça gênait pas beaucoup les Français. Mais les Américains étaient plus forts et finalement, mis à part Israël, il n'y a pas eu grand-chose. Et la seule chose qui aurait pu déboucher sur des bombes au plutonium, le réacteur aux Irak, en Irak justement, a été détruit par les Israéliens au début des années 80. Alors un pays a développé un système nucléaire entre guillemets clandestin outre Israël, c'est l'Afrique du Sud. Et l'Afrique du Sud avait une conception très autonome pour faire du nucléaire, bien qu'ils aient eu besoin de l'aide technologique des Allemands essentiellement et un peu des Israéliens. Alors d'autres pays ont développé des programmes, on le sait très bien, hein, des programmes clandestins, l'Inde, le Pakistan, la Corée du Nord. Trois pays autres que les Américains et les Russes ont officiellement la bombe et de façon entre guillemets légale, d'abord la Grande-Bretagne, puis la France, puis la Chine.
0: Et alors, parallèlement à ça, parallèlement à dans ce développement entre guillemets militaire ou politico-militaire, il y a aussi eu le développement civil. Est-ce que tu peux parler un peu de ça? Parce que bien sûr que ça s'est développé aux États-Unis, mais ailleurs aussi.
1: Quand on voit ce qu'on croit, ce n'est pas aux États-Unis que ça a vraiment commencé. C'est-à-dire que dans son discours à Atoms for Peace de décembre 1953 à l'ONU, Eisenhower a commencé son discours, comme tout le monde semble avoir oublié, en rappelant que les Américains disposaient d'un arsenal atomique adapté à toutes les situations, depuis les armes de théâtre à employer sur le champ de bataille jusqu'aux bombes thermonucléaires stratégiques, et qu'il les développerait, et que c'était donc un fait, une politique. Il rappelait en tout premier lieu, que les Américains étaient une puissance atomique militaire. Et simultanément, il annonçait que les Américains avaient décidé de promouvoir le développement de l'énergie atomique civile, donc pour faire de l'électricité, à partir des technologies qu'ils allaient développer, parce qu'à cette époque-là, ils n'avaient rien sinon des prototypes de réacteurs de sous-marins, des choses comme ça, mais il n'y avait pas de réacteurs civils. Durant tout le mandat d'Eisenhower, aucune centrale nucléaire civile n'a été construite aux États-Unis, aucune. En Russie, il y en a une ou deux, et puis on en était là. Il y avait des réacteurs mixtes, hein, en Grande-Bretagne et en France, qui faisaient à la fois du plutonium et de l'électricité, d'ailleurs en Russie aussi. Du fait de la séparation des cycles civils et militaires, ce type de réacteur n'était pas développé aux États-Unis. Et au début des années 60, la technologie Westinghouse était exportable et les licences ont été achetées en Italie puis en France. Le premier réacteur Westinghouse construit dans le monde est en Italie, hein, un 250 MW à Trino Vercellese. Et juste après, le réacteur de Chooz, quasiment identique à celui des Italiens, dans les Ardennes, en coopération avec les Belges. Donc on peut dire que la technologie civile américaine n'a commencé réellement à produire de l'électricité qu'au début des années 60. Pour être certain d'exercer un quasi-monopole sur ce développement, les Américains ont exercé un dumping pour l'enrichissement de l'uranium, c'est-à-dire qu'ils fournissaient le service d'enrichissement pratiquement gratuitement au départ. Donc l'attrait était grand parce que la technologie était chère et c'était un atout. Par ailleurs, diplomatiquement, ils intervenaient de façon extrêmement active pour empêcher que les Britanniques, les Canadiens aussi, qui avaient développé leur technologie à eau lourde, et les Français n'exportent ces technologies proliférantes, graphite gaz et eau lourde. Les Français ont quand même exporté en Espagne et les Canadiens en Inde, ce qui explique que les Indiens ont pu ensuite assez rapidement développer une industrie militaire. Grâce à ce dumping, la construction centrale atomique aux États-Unis a connu un boom extraordinaire. En une dizaine d'années, ils ont construit l'équivalent de 100 ou 120 réacteurs. Mais dès que les choses étant ainsi établies, c'est-à-dire que le monopole américain était quasi total pour ce qui concerne la construction de centrales électrogènes, les Américains ont cessé de donner le service d'enrichissement. Et à ce moment-là, l'industrie, enfin les financiers américains, enfin le système de financement américain a cessé d'investir dans les centrales à eau légère. Donc autour de 1975, un grand nombre de projets ont été annulés, d'autres ont été arrêtés, et on peut dire que la construction centrale a cessé aux États-Unis. En revanche, en Europe, où le développement du nucléaire était largement subventionné par les États, et les compagnies étant souvent des compagnies d'État, mais pas toujours, on a continué à construire des centrales à eau légère ben jusqu'à la fin des années 90, début des années 2000.
0: Comment tu peux expliquer quelle était l'idée, tu penses, derrière le fait que les États-Unis donnaient cette technologie?
1: Ah, c'est
0: Parce que
1: pour avoir le monopole et pour contrôler la prolifération, pour empêcher la prolifération. Ils n'auraient pas donné cet enrichissement. Les réacteurs graphite gaz étaient concurrentiels. Ils étaient plus chers, mais le combustible étant moins cher, c'était concurrentiel. En donnant l'enrichissement, la technologie à eau pressurisée, qui est très peu proliférante, même pratiquement pas du tout, parce que on ne peut pas les décharger et les recharger en fonctionnement, elle avait à ce moment-là un attrait très supérieur. Et c'est ça, à mon avis, qui a été l'idée au départ, parce que c'est des stratèges, hein, les gens qui s'occupaient de ça. Ils ne faisaient pas ça à la légère, hein. Ils ont donc développé une technologie non proliférante, et pour assurer son expansion mondiale, ils ont donné le service qui la rendait coûteuse à l'époque, parce que l'enrichissement était à l'époque beaucoup plus coûteux qu'aujourd'hui. Ils ont donné ce service aux clients.
0: Et donc, comment ça s'est développé pour arriver jusqu'à, durant l'époque Carter, donc durant le premier drame nucléaire aux États-Unis, comment le développement s'est passé pour arriver jusque-là? Est-ce que tu sais combien ils ont construit de centrales et qu'est-ce
1: Environ
0: qui s'est
1: 100
0: passé?
1: réacteurs, hein. Environ
0: D'accord.
1: 100 réacteurs répartis en un certain nombre de centrales, je ne sais pas exactement. Il y a parfois des centrales qui sont toutes seules, là, au milieu du paysage. Parfois, c'est par bloc de deux, ou trois ou quatre, mais ça va jamais de très grande. Hein, ils n'ont jamais une très grande concentration de réacteurs, hein, dans une seule centrale. Ce sont des compagnies privées, hein, uniquement des compagnies privées, donc il y en a plusieurs. Il y a plusieurs constructeurs de réacteurs, parce qu'il y a des réacteurs à eau pressurisée, des réacteurs à eau bouillante, qui sont construits par différentes entreprises, pas seulement Westinghouse et General Electric, mais il y en a d'autres. Et il y a donc une grande diversité. L'exploitation de cette énergie est sous le contrôle de la Nuclear Regulatory Commission, qui a un pouvoir extrêmement élevé et une compétence très très pointue. Si bien que Tous ces producteurs privés sont vraiment tenus la bride serrée pour ce qui concerne la sécurité, les contrôles, etc., etc. C'est pas du tout comme en Russie, hein. À cette époque-là, et même peut-être encore maintenant, je ne sais pas, mais en tous les cas à cette époque-là. Ce qui fait qu'il y a eu des incidents assez nombreux, assez sérieux parfois, ou inquiétants, mais ils ont été assez bien contrôlés parce que finalement le personnel était à la hauteur. Et c'est vrai que le seul accident où ils ont un peu perdu les pédales, c'est celui de Three Mile Island en fin mars 1979. Voilà. Et à ce moment-là, une erreur de conception s'est traduite lors d'une défaillance d'un équipement qui était lié à cette erreur de conception, à une situation que les opérateurs n'arrivaient pas à comprendre, donc à contrôler. Et ce sont les experts de la NRC, appelés au secours par la direction, qui ont compris ce qui se passait et qui ont stoppé l'accident. On peut aussi, à cette occasion-là, remarquer que la réaction politique a été, comme elle a été ensuite à Tchernobyl ou même à Fukushima, d'éviter la panique. Alors c'était pas facile parce que le système est très ouvert. L'accident a été signalé quelques heures après par quelqu'un qui avait entendu les soupapes de décharge et qui avait appris qu'il y avait un incident. La radio locale l'a diffusé et ça a fait comme une déflagration dans le système des médias. Même les standards téléphoniques ont été tellement surchargés qu'ils ont disjoncté. Le risque majeur, c'était que les habitants de la ville de Harrisburg, qui n'étaient pas très loin, quelques kilomètres, et même de tout le comté, n'aient l'idée d'évacuer en voiture. Ça aurait été absolument catastrophique. Et l'action menée par les autorités américaines a été de calmer le jeu et en particulier de ne pas distribuer des pastilles d'iode. Car une distribution aurait donné à penser que le risque était considérable. Et là, on peut faire une petite remarque, il n'y avait pas d'iode, nulle part aux États-Unis à l'époque, parce que ce type d'accident n'avait pas été vraiment envisagé, et il n'y avait pas de réserve d'iode stable pour protéger la thyroïde des gens. Mais l'industrie américaine est particulièrement efficace. En 2 jours, ils ont produit plusieurs centaines de milliers de doses qui ont été acheminées sur place, et au dernier moment, il a été décidé de ne pas les distribuer, justement pour ne pas créer ce phénomène de panique. Et cet élément est important parce qu'il a été finalement déterminant en URSS à Tchernobyl, puisqu'il s'est répété, on n'a pas distribué d'iode à la population, on a caché la gravité de l'accident, parce que si on annonce qu'il y a un accident très grave et qu'il faut consommer de l'iode, alors les gens commencent à paniquer.
0: Et alors, à partir de ce moment-là, qu'est-ce qui se passe? Parce que c'est là où ça devient le grand sujet de ton livre et de tout le reste. C'est comment les Soviétiques ont réagi et pourquoi donc ont-ils caché tout ce qui s'est passé et toutes les conséquences? Enfin, on peut imaginer pourquoi ils l'ont caché, mais comment ont-ils caché toutes les conséquences de ce qui s'est passé?
1: Alors, au départ, contrairement à ce qui a été dit, on a tout de suite su à Moscou la gravité de l'accident. La question, comme toujours en URSS, c'est comment on va habiller l'information, comment on devait habiller l'information pour que finalement on n'apparaisse pas comme complètement dominé par les événements. Le pouvoir politique a fait courir le bruit, dès le début, qu'ils n'avaient pas les bonnes informations, qu'on leur avait caché l'étendue des dégâts. Alors, il est vrai que l'ingénieur en chef qui avait commandé l'opération, et qui n'était vraiment pas compétent, croyait que le réacteur était intact. Et on a pris argument de ça pour faire croire que, à Moscou, on leur avait fait croire que le réacteur était intact, ce qui est complètement faux. Quand le directeur de la centrale qui logeait à côté, enfin à 2 km, est arrivé quelques dizaines de minutes après, une dizaine de minutes sur le site, il a vu que le réacteur était éventré et il a fait savoir à Moscou qu'il y avait des morceaux de réacteur et de graphite qui étaient projetés autour et donc que le réacteur était détruit. Le deuxième point classique, il faut éviter la panique. Donc on n'informe pas. Et la population de Pripyat, quand même une cinquantaine de milliers d'habitants, qui est la ville où logeaient les opérateurs et leurs familles, a été laissée dans l'ignorance de la gravité des choses. jusqu'au moment où on a décidé de les évacuer parce qu'ils allaient atteindre le niveau d'exposition des troupes dans une guerre atomique et que ce niveau d'exposition est quand même assez élevé, puisque sinon on ne pourrait pas, on pourrait pas pratiquer la guerre atomique si les soldats devaient être vraiment protégés complètement. Avec un début comme ça, avec une crise qui commence de cette façon-là, eh bien, l'enchaînement est fatal. On n'a pas protégé la population, alors on ne peut pas le dire, donc il n'y aura pas de conséquences. Donc on cachera les conséquences. Comme au début, ils ont pensé que ça, les retombées et les conséquences allaient rester circonscrites dans l'URSS, ils n'ont pas prévenu les pays limitrophes, même pas les pays frères du pacte de Varsovie. Et ce sont les Suédois, le lundi matin, alors que d'ailleurs ils avaient commencé à recevoir des retombées dès le dimanche dans la nuit, se sont rendus compte qu'il s'était passé quelque chose et que l'affaire a été divulguée au niveau international. Et c'est là qu'effectivement, les Russes, enfin les Soviétiques, ont dû répondre aux questions que les administrations, enfin les hommes politiques, les dirigeants des différents pays occidentaux leur posaient pour savoir ce qui s'était passé.
0: Alors, c'est ça qui, moi, me fascine le plus. Après, c'est la raison pour laquelle j'ai décidé de publier ton livre, parce que je trouve que c'est ça qui est le plus fascinant. C'est qu'au-delà, donc, de la réaction qui semble au niveau politique, étatique, normale, de on veut tout cacher, on ne veut rien dire, ce qui est intéressant, c'est la réaction des autres gouvernements internationaux et des agences internationales qui ont, bon, on va pas dire qui ont été d'accord pour ne rien dire, mais qui ont plus ou moins quand même essayé d'étouffer l'affaire. Est-ce que tu peux expliquer ça? C'est quand même une histoire assez extraordinaire.
1: Bon, on a l'exemple français, où bien qu'il y ait eu des retombées sur l'est du pays, dans les Alpes et en Corse, on a fait croire qu'elles étaient absolument, comment dire, sans risque pour la population, hein. Contrairement à ce que les gens croient, ce ne sont pas les autorités qui ont dit que l'anticyclone aurait arrêté le nuage, enfin le panache de Tchernobyl, à la frontière. Et ça, c'est les idées des journalistes. La dissuasion française ne pouvait pas fonctionner aussi bien que ça. Non, simplement les services du ministère de la Santé, le service central de protection contre les radiations ionisantes, avaient les mesures, savaient qu'il y avait des rejets, des retombées, pardon. Et on a caché a caché les risques qu'elle faisait courir. Donc il n'y a eu aucune mesure prise pour que le bétail soit gardé à l'étable, que l'on cesse de manger les légumes à feuilles, donc les légumes qui pouvaient recevoir les retombées et donc irradier les gens s'ils étaient consommés. Alors qu'en Allemagne et en Italie, c'était les préconisations inverses. Hein. Alors sur le plan politique, comme toujours, ce sont les deux grands, les Américains et les Russes, qui ont donné le la, bien entendu. Et parce que d'abord, les Américains ont les moyens, avaient les moyens, et donc ils ont toujours de surveillance satellitaire pour observer ce qui se passe, et ont le poids politique pour poser les questions. Alors, qu'est-ce qui préoccupe les Américains dans un cas pareil? Eh bien, c'est ce qui pourrait arriver en Amérique. Le reste, ils s'en foutent. Donc, ce qu'ils pouvaient craindre au début, compte tenu de l'ampleur de l'accident, des retombées qu'on observait en Europe et tout, c'est que ça atteigne les États-Unis eux-mêmes. Et les premières questions posées par l'administration américaine à Gorbatchev, enfin, aux dirigeants russes, ça a été d'avoir des données chiffrées et qu'on les enferme réellement sur ce qui se passait. Au bout de quelques jours, ils ont compris, surtout après le 5-6 mai, quand l'incendie a été éteint, l'incendie du réacteur, que finalement, les choses étaient entre guillemets en bonne voie, c'est-à-dire que les rejets de radioactivité étaient en passe de s'arrêter complètement, ou presque complètement. Si bien que, par coïncidence, il y avait simultanément le 7 août, le 7, pardon, avril, à Tokyo, il y avait un sommet du G7. Et la question de Tchernobyl a bien sûr été discutée, sur la base de ce que des échanges qu'avaient eu essentiellement les Russes et les Américains. Et ils ont donc émis un communiqué qui constatait que les choses étaient que les Russes paraissaient être en mesure de contrôler maintenant la situation, mais qu'à l'avenir, il ne faudrait pas que ça se reproduise. Donc il y avait une part une part de, comment dire, enfin de réprobation pour l'attitude des Russes qui n'avaient pas prévenu assez tôt, et ensuite une part de satisfaction, ils se montraient rassurés par le fait que les Russes maîtrisaient la chose. Et ce qui prouve bien que les Américains, ensuite, se fichaient éperdument de ce qui pouvait se passer en Russie, c'est que lors des deux entrevues de Reagan-Gorbatchev qui ont suivi, celle de Reykjavik en octobre 86, et celle de, alors c'était à Moscou, je crois, en février 88, il n'a pas été question de Tchernobyl. On n'en a pas parlé. Donc, il faut bien comprendre que les Américains ne se préoccupent que de ce qui peut les affecter. Ensuite, comme c'est une affaire interne soviétique, eh bien, ils ne disaient plus rien. Et ça concernait un aspect technologique qui, pour eux, est important, l'énergie atomique. Donc, il fallait pas commencer disons, à intervenir de telle sorte qu'on pouvait fragiliser l'image de l'énergie atomique dans le monde. Et ça a été le souci de tous les gouvernements et de toutes les agences internationales, éviter au maximum que le développement de l'énergie atomique ne souffre de ce qui s'était passé à Tchernobyl.
0: Nous voici maintenant à l'heure de notre deuxième pause musicale. Je vous propose d'écouter The Sound of Silence, le son du silence de Paul Simon.

0: Radio Libertaire 89.4, la radio de la Fédération anarchiste, vous écoutez l'autre voix de l'Amérique et nous venons d'entendre The Sound of Silence de Paul Simon, qu'il interprète ici en 1974 avec les Jesse Dixon Singers et qui nous dit entre autres « Et dans cette lumière pure, je vis 10 000 personnes, peut-être plus, des personnes qui discutaient sans parler, des personnes qui entendaient sans écouter. » Nous revenons vers notre invité Yves Lenoir. Donc il n'y a eu aucun gouvernement européen, par exemple, qui a pris une position en disant « voilà la vérité, voilà les conséquences humanitaires, etc. etc. » On a tout
1: à été... Les conséquences, non. D'abord, ce ne sont pas les gouvernements. Hein. Les gouvernements n'y connaissent rien. Ce sont les agences nucléaires. En France, par exemple, c'est Cognier, j'ai oublié son prénom, qui était un des responsables de la sûreté nucléaire au CEA, je ne sais plus exactement quel était son titre, qui est intervenu à la télévision très rapidement, je crois, le deuxième ou troisième jour, pour dire que bon, bah, c'était pas si grave que ça, il n'y avait qu'un millième de contenu du réacteur qui était passé dans l'environnement, et donc c'était un accident pas si important que ça. Il n'a pas dit mineur, mais en disant un millième, les gens se sont dit bah, c'est pas si grave que ça, c'est qu'un millième. Le problème, c'est qu'un millième du contenu du réacteur, si ça avait été que ça, ça représentait quand même tous les produits de fission produits par l'explosion d'Hiroshima. Donc on ne peut pas considérer qu'un millième c'était anodin dans cette histoire, mais lui il a réussi à faire croire que c'était anodin, et ça a été quand même un espèce de leitmotiv, c'était de minimiser les choses. Alors dans notre pays c'est caricatural, en Allemagne ça l'est beaucoup moins parce que les Allemands sont beaucoup plus sensibles à ces choses-là, mais quand même, malgré tout, l'idée qu'il n'y aurait pas de graves conséquences est passée. Elle est d'autant mieux passée que les institutions internationales ont tout de suite fait savoir que les dommages sanitaires ne dépasseraient pas les personnes qui avaient été évacuées, enfin n'affecteraient pas d'autres personnes que celles qui avaient été évacuées de la zone qui était devenue d'exclusion, et que même parmi elles, le nombre de cancers qui pourraient se développer serait très faible. Voilà, c'était ça les idées, et plus que les idées, les déclarations qui ont été faites, aussi bien dans les journaux français qu'ailleurs, sur les conséquences à attendre de l'accident de Tchernobyl.
0: Ce qui est évidemment complètement faux, puisque tu peux... Donne-nous juste une idée des conséquences humanitaires, du nombre de gens qui ont été affectés, du nombre de... parce que tu as beaucoup travaillé là-dessus, et donc tu
1: as une connaissance de ça. Oui, bien sûr. Les principales victimes sont évidemment à chercher parmi les soldats qu'on a envoyés sur place dans les premières semaines pour décontaminer le site. Bon, il y a eu les pompiers, mais bon, ils étaient en nombre très restreint, une trentaine, qui sont presque tous morts. Ensuite, alors là, ça ne s'est pas compté par dizaines, mais par dizaines de milliers, des dizaines de milliers de réservistes, de troupes chimiques et de jeunes recrues même, ont été envoyés à Tchernobyl pour décontaminer. Et c'est dans cette population de liquidateurs qu'il y a eu les plus gros dégâts. Et tout un arsenal de décrets, d'oukases, de lois, etc., sont venus semaine, mois après mois, jusqu'en 1987, pour masquer la relation des dégâts sanitaires chez ces militaires avec leur exposition et leur séjour à Tchernobyl. On a même eu une loi qui interdisait que toute personne intervenue avant, dans mon souvenir, le 15 juin, quelque chose comme ça, parmi les militaires à Tchernobyl, soit même listée. C'est-à-dire que la liste de ces gens-là a été détruite. Et ensuite, alors ce sont les civils qui sont intervenus pour construire le sarcophage, une fois la décontamination globalement faite. Et parmi eux, là, on a des statistiques, parce qu'eux, ils ne sont pas touchés, ils ne sont pas concernés par les lois qui ont été passées pour les militaires. Et le gouvernement qui a fait le travail le plus précis sur les séquelles de Tchernobyl, sur les liquidateurs du pays en question, c'est l'Ukraine. Donc on a le ministère de la Santé ukrainien a produit des statistiques très très détaillées, à l'unité près, sur le nombre de décès entre telle année et telle année, le nombre d'invalides à telle date parmi ces liquidateurs, etc., etc. Et évidemment la statistique des maladies qui les ont affectées. Et on voit que c'est absolument dramatique.
0: Tu peux nous donner un chiffre
1: Bon, pour les
0: global?
1: liquidateurs ukrainiens, pour donner une idée, entre 1997, quand le recensement a été terminé, et 2006, donc 10 ans, on est passé de 420 000 à 240 000 survivants. Et sur ces 240 000 survivants, il y en a 70% qui sont invalides, dans mon souvenir.
0: Donc on parle de centaines de milliers de gens.
1: Oui, mais à terme. C'est-à-dire que si c'est tout le problème des radiations, elles ne vous tuent pas tout de suite, quoi.
0: Mais il y a eu aussi donc la contamination autour de toutes les populations autour, que ce soit en Biélorussie ou etc., qui a été très grave, quoi.
1: Oui, alors en gros, il y a trois catégories de personnes touchées. Il y a les liquidateurs. Ensuite, il y aura leur descendance, parce que ceux qui ont survécu ont fait des enfants, et ces enfants ont eu beaucoup plus de malformations que la population en général. Il y a les évacués, qui ont subi quand même de grosses retombées avant d'être évacués, puisqu'on a évacué beaucoup trop tard. Et puis, il y a les populations qui vivent dans les régions contaminées qu'on n'a pas évacuées.
0: Donc on parle quand même au total dans tous les pays autour de millions de gens affectés, quoi, d'une manière ou d'une autre.
1: Oui, d'une façon ou d'une autre. Mais le problème, c'est que les agences de l'ONU ont donné leur verdict définitif, hein, c'est le terme qui est employé, le bilan définitif des conséquences sanitaires de Tchernobyl, c'est 50 morts et 4 000 cancers pour le futur, c'est tout. Il n'y a aucune, dans les conclusions de ce rapport, il est bien dit qu'il n'y a aucune conséquence sur les malformations, aucune conséquence sur la mortalité infantile, etc., etc. Hein. Donc, officiellement, Tchernobyl, c'est en gros moins qu'une journée d'accident de la route dans l'ex-URSS, quoi.
0: Mais comment tu peux expliquer ça? Parce qu'on comprend que pour les gouvernements, ils ont bien sûr un intérêt à mentir sur ces sujets-là, parce qu'ils veulent préserver leur industrie nucléaire.
1: Oui.
0: D'accord? Bon, même si ce n'est pas acceptable, on peut le comprendre. Mais pourquoi les organisations internationales comme les organisations de l'ONU joueraient ce jeu-là?
1: Pour des raisons historiques, il se trouve que la radioprotection est née au début du siècle passé pour protéger les médecins. Parce que les médecins utilisaient les rayons X sans précaution et évidemment étaient affectés, et en gros anémie, leucémie. Donc jamais il a été question de protéger les patients. Ce qu'il fallait, c'est que ce business très lucratif de l'usage des rayons X profite effectivement à ceux qui l'utilisaient, donc les radiologues. Ensuite est venu le radium, tout de suite après. Même topo, on utilisait le radium à beaucoup de fins médicales, pas seulement les radiothérapies, et il s'est avéré que c'était évidemment prendre des risques. Et quand la Commission internationale de protection radiologique a été créée pour unifier, homogénéiser ce que les différentes associations de protection nationale faisaient, eh bien, ce sont donc des gens qui étaient extrêmement favorables à l'usage du radium des rayons X qui ont pris le pouvoir dans cette organisation. C'est comme ça qu'est née la radioprotection. Et lorsque les Américains ont décidé de faire le projet Manhattan, ils se sont tournés vers l'organe de régulation, enfin disons l'association de protection américaine, qui était l'équivalent de la Commission internationale, d'ailleurs dont le président était un des membres importants de cette commission, et ils lui ont demandé combien on pouvait exposer les travailleurs qui allaient participer au projet Manhattan. Par précaution, les militaires ont divisé la dose par deux, donc les radioprotecteurs ont dit 2 millisieverts par jour, et les responsables du programme l'ont ramené à 1 millisievert par jour. Et en fait, ils ont pris énormément de précautions pour une raison tout à fait évidente, c'est qu'il fallait que la couverture du projet soit parfaite et donc qu'il n'y ait pas d'accident d'irradiation. Si bien qu'avec toutes les précautions qu'ils ont prises, d'après les statistiques officielles américaines, les employés à Hanford, à Oak Ridge ou à Los Alamos, sauf quelques accidents à Los Alamos lorsqu'ils préparaient les charges explosives, n'ont pris qu'en moyenne 1 millisievert durant tout le projet. Donc c'est une dose extrêmement faible, il n'y a pas eu de conséquence. Après la guerre, les mêmes qui avaient dirigé la CIPR ont repris le collier, parce qu'ils avaient arrêté pendant la guerre, et ont bénéficié, pour des raisons conjoncturelles, de tout le savoir que les équipes de radiobiologie du Manhattan Project aux États-Unis et du projet Tubaloy en Grande-Bretagne avaient trouvé sur les effets des radiations. Et comme c'était des radioéléments nouveaux, jusqu'à maintenant, ce n'était pas du tout pris en compte par la Commission internationale de protection radiologique. Et sur cette base-là, ils ont pu établir un premier grand corpus de recommandations, quand même plus de 100 pages, en 1950. Et c'est ce corpus qui a été adopté par l'OMS quand l'OMS a été interpellée après les essais des bombes H américaines qui avaient fait des retombées et qui avaient causé des dommages. Ont été interpellés, ils avaient aucune doctrine, ils s'étaient pas occupés d'Hiroshima et Nagasaki, l'OMS se fichait éperdument de tout ça, puisque l'OMS était favorable au développement de l'énergie atomique. Donc pour répondre sans dépenser d'argent, ils ont demandé à la CIPR de devenir leur organisme de référence, et même ils l'ont affilié, pour tout ce qui concerne la radioprotection. Et donc historiquement, on a des gens qui sont pour le développement de l'énergie atomique, qui se sont jamais préoccupés au départ des conséquences pour le public et des conséquences à long terme des effets des radiations, qui ont énoncé les règles de protection radiologique. Et donc, on peut dire que c'est des règles très favorables à l'exposition du public. Et quand il s'est agi de créer l'Agence internationale de l'énergie atomique pour coordonner le développement de l'énergie atomique et la non-prolifération au niveau mondial, on avait besoin d'un organisme de référence scientifique. On a donc créé 2 ans avant le comité scientifique des Nations Unies sur les effets de la radiation atomique, et les seules personnes vraiment compétentes qu'on pouvait mettre à la direction des travaux de ce nouveau comité, eh bien, c'était les gens de la CIPR. Donc, on a une parfaite osmose entre la science, donc par le comité scientifique, la protection radiologique, puisque ce sont les mêmes qui dirigent les deux organismes pour ce qui concerne la protection du public et l'application des règles de protection, et l'Agence pour l'énergie atomique, qui est en gros le bénéficiaire des informations fournies par les uns et les autres. Et c'est ça qui explique que ces agences en question ont tout fait pour préserver le développement de l'énergie atomique après Tchernobyl, et donc pour avaliser le fait que l'absence de protection du public ne pouvait pas avoir pour conséquence de graves dommages sanitaires. En gros, c'est ça qu'on peut dire.
0: Mais c'est ça qui est fou et que tu expliques aussi, on va finir là-dessus, mais qui est quand même un point essentiel, c'est qu'il y a quand même toute une démarche pour cacher la vérité, puisque tu peux expliquer rapidement l'histoire de Hans Blix, qui était donc le patron de cette agence à l'époque, qui est arrivé et qui a juste regardé en hélicoptère le bon côté de Tchernobyl et qui a dit, oh ben, il n'y a pas de problème, on peut rentrer. Voilà.
1: C'est pas tout à fait comme ça.
0: Oui,
1: Là, il y
0: c'est
1: a un
0: un peu
1: peu une
0: résumé,
1: légende
0: quoi.
1: urbaine dans cette histoire. Non, dans les mémoires de Velikhov, qui était le conseiller de Gorbatchev, qui était sur place, c'est lui qui avait organisé le voyage du directeur de l'agence de l'énergie atomique à Tchernobyl le 9 mai, non, le 8 mai, pardon, le 8 mai 1986. Il était absolument nécessaire d'accorder les violons dès le départ. S'il y avait déjà eu assez de cafouillages comme ça, avec le fait que les Soviétiques avaient caché l'accident et qu'il n'avait été connu qu'incidemment par les retombées en Suède, Très vite, tout le monde a compris que ce qu'il fallait, c'est serrer les boulons et qu'on parle d'une seule voix. Disons que l'orchestre soit bien accordé. Alors, la première réaction de l'Agence pour l'énergie atomique, ça a été le 1er mai, je crois, à Moscou, pour entériner le fait que ben, les choses étaient en bonne voie à Tchernobyl, que les rejets diminuaient, etc. Sans donner de détails. Ensuite, après l'extinction de l'incendie, la direction de donc Hanvliks et son adjoint Maurice Rosen, chargé de la sécurité des réacteurs à l'Agence pour l'énergie atomique, ont demandé à venir en Russie pour voir, pour discuter avec les Soviétiques et puis pour constater la situation à Tchernobyl. Les Soviétiques ne voulaient pas qu'ils viennent à Tchernobyl. Ils ne voulaient pas leur montrer. Et au départ, l'idée, c'était plutôt que on allait discuter avec eux à Moscou. Mais comme ils insistaient, malgré le fait que à Tchernobyl même, on ne voulait pas les voir arriver, on a finalement accepté que Rosen et Blix viennent à Moscou, viennent à Tchernobyl. Ils sont donc arrivés à Kiev. Le conseiller de Gorbatchev, Velikov, était là pour les accueillir. Ils sont montés dans un hélicoptère. Alors, Rosen et son adjoint étaient en tenue de protection, enfin, une combinaison, avec un radiomètre. L'hélicoptère décolle et à l'approche de Tchernobyl, Rosen et Blix demandent comment ils doivent régler leur radiomètre pour savoir quelle est la radioactivité ambiante. Et Velikov, tout à fait

0: Et les deux en chœur disent non, non, d'ici on voit très bien. Donc ils n'arrivaient pas du tout par derrière, ils arrivaient par devant d'ailleurs. Quand on arrive en hélicoptère, c'est par devant qu'on voit le réacteur. Donc ils ont fait demi-tour, ils ont atterri pas loin de Pripyat, il y a eu une petite conférence à Pripyat, puis ils sont repartis. Non, j'ai une bêtise, ils sont repartis tout de suite pour Kiev. Et à l'atterrissage, c'est là où on voit que tout était concerté d'avance. Blix a tenu sur le tarmac de l'aéroport, de l'héliport Sikorsky de Kiev. Il a tenu une courte conférence de presse où il a fait une déclaration du genre, eh bien là-bas, ça va, je les ai vus travailler, ils s'activent autour du réacteur, il y a un peu de fumée qui s'en échappe, la situation est maîtrisée. Et le lendemain, oui, c'est ça, à Moscou, il a renchéri en disant qu'il n'y aurait pas de conséquences parce que les gens étaient à l'abri au moment de l'explosion, ce qui est faux. Les gens avaient ouvert leurs fenêtres parce qu'il faisait enfin beau et il faisait chaud même. Donc il a dit des salades. Il a dit qu'il n'avait pas plu durant les heures critiques, mais il ne pouvait pas dire qu'il n'avait pas plu pendant plus de 10 jours, puisque les relâchements avaient duré une bonne semaine et ensuite le nuage avait continué à parcourir les cieux de l'Europe pendant une semaine en plus, donc en 12 jours en tout, quoi. Donc tout ça, c'était du baratin, mais c'était pour effectivement rester accordé avec le discours dominant qui était que y aurait pas de conséquences sanitaires à cet accident et que finalement tout ça, c'était sous contrôle et pas si grave que ça.
1: Ouais, c'est ça qui est hallucinant. Je veux dire, c'est qu'effectivement, on ne sait rien du nucléaire et on ne sait rien des conséquences ou des possibles conséquences de ce qui s'est passé et de ce qui pourrait se passer. Ce qui
0: Ben, on ne
1: est
0: peut pas le savoir, en fait. On est bien content de ne pas le savoir.
1: bien sûr.
0: Et pas seulement les pays qu'on dit central, contrairement à ce qu'on croit. Parce que tous les pays du monde, toutes les médecines du monde, par exemple, tous les médecins du monde, tous les radiobiologistes du monde, utilisent les radioéléments produits dans des réacteurs spéciaux. Et si. Le nucléaire, si on jette l'opprobre sur l'énergie atomique et si il y a une demande générale qu'on arrête, alors même ces réacteurs pourraient être concernés. Je vais te donner un autre exemple qui montre bien qu'il y a un souci de ce côté-là. Avant Tchernobyl, l'OMS et l'Agence pour l'énergie atomique avaient conduit 5 études pour l'usage des radioisotopes pour la conservation des aliments. Et ils avaient produit des exemplaires sur papier ordinaire, qu'on trouvait, parce que je les ai trouvés à l'époque, qu'on trouvait dans les archives, assez facilement dans les archives de l'OMS. Vous voyez les rapports, hein, où ils avaient étudié les conditions de stérilisation des aliments pour leur conservation et une étude sur les effets, la différence, disons, de qualité des aliments par rapport à des aliments non irradiés. Et l'irradiation des aliments, c'est une des applications de l'énergie atomique, c'est un petit secteur, mais c'est un secteur comme un autre. C'est-à-dire que si ce secteur est affecté, ça pourra donner des idées que l'énergie atomique, c'est pas, ça peut être dangereux. Donc après Tchernobyl, sans qu'ils aient fait aucune étude complémentaire, ils ont publié conjointement alors un beau rapport sur papier glacé concernant l'irradiation des aliments. On voit bien avec ce petit exemple hein, qu'il faut vraiment aller chercher dans les arcanes des archives de l'OMS pour le trouver, on voit bien que avec ce petit exemple, qui se souciait des détails, il fallait absolument que dans tous les domaines d'usage des radioéléments, et en particulier donc pour la conservation des aliments, eh bien, les gens restent rassurés et quand ils cherchent une information, ils trouvent une information qui leur dise que c'est une bonne chose, que c'est une belle application des radiations, etc., etc. Alors ne parlons pas évidemment des usages médicaux, soit en diagnostic, soit en traitement des radioisotopes. C'est l'une des branches les plus lucratives de la médecine. Et évidemment, le lobby médical ne pouvait pas ne pas se préoccuper d'en préserver l'image. Et comme c'est l'OMS qui est chargée de ce genre de choses, eh bien l'OMS a joué le jeu.
1: C'est épouvantable, je sais tout ce que j'ai. Écoute, Yves, merci beaucoup, c'était très
0: Prie.
1: informatif et je pense que nos
0: Merci.
1: auditeurs vont

0: ont beaucoup apprécié toutes ces informations, parce que c'est vrai que c'est des choses qu'on ne sait pas. Et c'est pour ça que ton livre est fascinant et que j'espère que tout le monde...
1: Je te remercie.
0: Voilà. Merci à tous d'avoir été présents pour cette émission. Et donc, nouvelle émission le lundi 8 juin à 19h30 sur Radio Libertaire 89.4, la radio de la Fédération anarchiste. 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Merci, bonsoir.

0: Panne de sens, l'émission qui essaye de faire le plein de sens. Nous sommes sur Radio Libertaire 89.4 en compagnie de Yann. Salut Yann.
1: Salut.
0: De Sébastien qui fait intervenant et régie en
2: oui,
0: même temps.
2: Oui, je voilà. suis l'homme poulpe de cette soirée.
0: Et moi-même Luc. Donc notre émission parle de l'époque contemporaine pour essayer de donner du sens à une époque qui semble en perdre, ne plus en avoir. Et avec des références intello, on est là un lundi, quasiment un lundi sur deux, puisque c'est premier et, troisième lundi de chaque mois. J'ai du mal avec ce genre de choses.
2: Sauf que c'est le deuxième et le quatrième, en fait.
0: je me plante à chaque fois.
3: Ce qui est pratique, parce que comme il n'y en a pas de sixième, comme ça on est tranquille.
0: C'est ça, au moins je peux pas aller jusque-là. Aujourd'hui, de quoi va-t-on parler? Le titre de l'émission que Sébastien a trouvé, bravo, c'est « Les vendanges de la colère ». Je trouve ça bien, c'est une référence que vous aurez sans doute captée. La dernière émission, donc il y a 15 jours... nous avions parlé de la bienséance et de la façon dont elle pouvait être instrumentalisée pour faire taire les oppositions. Et là, c'est un peu la contrepartie du rôle de la colère et son omniprésence et des pièges qu'elle peut provoquer. Donc, la colère... Je pense qu'on est nombreux à en ressentir et en avoir quand on voit le contexte et notre époque. Et donc, on peut se dire qu'elle est légitime, et elle est légitime, moi, je le pense, dans un certain nombre de situations. On a évidemment un pouvoir qui vise à favoriser une minorité au détriment de la majorité, et qui, manifestement, n'a pas beaucoup de limites. On vit dans un monde où le discours dominant est hypocrite, où les mensonges n'ont plus de conséquences. Et en fait, ce qui est paradoxal, c'est que à la limite, on n'aurait même pas, ils n'auraient même plus besoin de mentir, mais ils le font quand même. Dans l'actualité, il y a le scandale autour du camion, donc qui est dans les engrais et qui nous empoisonne tous, et qui n'est pas vraiment
3: depuis,
0: un scandale.
3: Depuis un bout de temps, d'ailleurs.
0: Voilà, donc affaire qui a été mise sous le tapis pendant des années et des années, aujourd'hui ça sort. Et c'est pas vraiment un scandale, on a bien du mal à voir ce truc émerger, alors même que ça nous empoisonne tous, mais on est dans cette espèce de truc où ça nous met en colère, mais rien ne se passe. Avant, on avait eu la taxe Zucman, par exemple, où on sentait le foutage de gueule, où cette mesure qui est finalement très tiède avait été, y a des bruits dans le micro. Hein.
2: Oui, je suis en régie et je fais ce que je peux.
0: Très bien. Taxe Zucman, où il y avait notamment eu des affaires où on disait un ancien ministre du budget avait dit qu'il y avait un paquet de millionnaires qui ne payaient pas d'impôts sur le revenu. Et la ministre...
3: Quelle surprise, voilà, ça l'a dit.
0: Mais la ministre en poste avait dit non, c'est pas vrai, il n'existe aucun document qui le prouve. Alors moi, je m'étais dit, il n'existe aucun document qui prouve que je ne suis pas la réincarnation du Christ, donc si ça se trouve, je le suis. Hein. Mais bon, ce document existe puisqu'il est sorti après. Donc voilà, ce genre de choses, on vit dedans depuis des années, ça s'accélère, et oui, on aurait raison, et on a raison d'être en colère face à ça.
3: Face à beaucoup de choses, en réalité.
0: Face à beaucoup de choses, hein, c'est que quelques exemples. Et moi, en tout cas, dans mon entourage, les gens sont en général pris d'un sentiment d'impuissance. Hein. Ils disent « ma voix n'est pas écoutée, alors voilà, quoi bon, etc. » Deux poids, deux mesures, etc., etc. Et pour moi, il y a cette dimension paradoxale hein, dans cette situation-là. Mais la colère, on la retrouve également à l'extrême droite, par exemple, qui c'est leur carburant. Ils fonctionnent à la colère. Ils ont leurs bourreaux, ils ont leurs propres injustices qui vont ressasser à longueur de journée. Donc finalement, il n'y a pas de monopole d'une colère légitime et qui serait à sens unique.
3: On la retrouve aussi au niveau institutionnel, d'ailleurs.
0: On la retrouve au niveau institutionnel, on la retrouve dans les mouvements dits progressistes, parce que militer pour le bien ne met personne à l'abri de la connerie, hein, qu'elle soit individuelle ou collective.
2: Attends, tu veux dire que tu assimiles la colère et la connerie ?
0: C'est un vaste débat. Non, effectivement, il n'y a pas nécessairement de lien direct, mais je pense que ça aide bien quand même.
3: Ça, voilà. Ça facilite les choses, on va dire. Sans pour autant que ce soit... comme tu le disais, on ne remet pas en cause la légitimité même de la colère, parce qu'on a toutes les raisons d'être en colère, mais donc c'est pas le sujet, mais...
0: Voilà. Ouais. Mais voilà, donc c'est pas un monopole des salauds, de l'extrême droite, etc. Aujourd'hui, je pense que tout le monde est en colère un peu partout.
3: Et un peu n'importe comment.
0: Et un peu n'importe comment, voilà. Cultiver la colère, c'est parce que la colère, c'est pas juste une réaction d'individus face à une situation, c'est aussi, on est dans une société avec là, des débats, des médias, la colère, c'est rentable. Yann t'en parlera plus en détail. Mais on sait que tout ce qui est scandaleux se diffuse bien mieux sur les réseaux sociaux que le reste. Et les réseaux sociaux ont intérêt à ce que les gens restent, viennent, c'est ce qu'on appelle l'économie de l'attention.
3: Et puis la négativité, ça marche très très bien.
0: Voilà. J'ai trouvé chez Acrimed, je crois, l'info selon laquelle la couverture des violences dans les médias a augmenté de 75% entre 2015 et 2025, donc en 10 ans. Donc également dans les médias plus traditionnels, c'est une affaire rentable. Et quand on veut générer de la colère, on prend moins le temps de vérifier les infos, parce que l'objectif n'est pas d'informer les gens, mais l'objectif est de les mettre en colère.
3: Donc, et surtout qu'en général, on a un public qui est déjà acquis, on a des gens qui sont déjà en colère, et c'est à ceux-là qu'on va s'adresser.
0: Voilà. Et donc il faut aller vite, il faut faire des scoops, il faut en mettre un maximum, quitte à déformer ou à inventer des informations. Mais cultiver la colère, Yann t'en parlera aussi, ça sert aussi à un objectif politique. Et on pense bien entendu aux médias de Bolloré. Donc, quelques chiffres. Les chaînes de télé de Bolloré, depuis leur création, ont été rappelées à l'ordre par l'ARCOM 49 fois, compteur arrêté à 2025. Pour CNews, avec février 2026, CNews fait 28 rappels à l'ordre sur ce total, avec 730 000 euros d'amende en cumulé.
3: T'as une idée juste des chiffres concernant les autres chaînes pour faire une idée de ce qui est considéré comme normal par rapport à ça?
0: Pour les rappels à l'ordre, je ne sais pas, mais pour les amendes, c'est zéro. C'est-à-dire que la seule chaîne qui ait pris des amendes, c'est CNews.
3: D'accord. Bon, voilà. Écoute, oui, c'est assez clair. Là.
0: Voilà, et l'ARCOM n'est pas réputé pour être, une institution avec des gens qui ont les dents longues, quoi, hein, agressifs. Voilà, on sait que les médias de propagande, etc., jouent un rôle prédominant historiquement. On pense à la propagande de radio, de télé dans les années 30, etc. Moi, j'ai en tête aussi le Rwanda. Où,
3: Radio Mille Collines, la fameuse.
0: Alors, le nom complet, ça pourrait presque être une radio anarchiste. La radio-télévision libre des Mille Collines. Voilà. Sachant qu'il n'y a jamais eu de télé, donc le titre était un peu... ils avaient une ambition qui n'a pas été complétée.
3: Oui. Voilà. Bon, je ne suis pas sûr que la liberté soit non plus
2: principale. Si ça se trouve, il n'y a même pas Mille Collines.
0: Voilà. Et la colère, au final, c'est un levier politique. Et ça, Yann, tu vas nous en parler plus en détail. Donc, je ne m'étends pas plus sur le sujet. Donc, voilà, pour un peu l'introduction de notre sujet, on aime bien parler un peu des actualités marquantes. Sébastien, tu nous fais le
2: bal. Ouais, je vais bien vers le bal parce que tu en as parlé un petit peu. Et du coup, tu m'as tendu la perche. Moi, je voudrais parler du coup de chiffres d'audience. Pas de ceux de notre émission, dont on sait déjà qu'ils tutoient les sommets, mais ceux de la chaîne d'extrême droite CNews, donc propriété de Vincent Bolloré, le milliardaire turbo-réactionnaire. Il y a une enquête médiamétrique qui a été publiée il y a une semaine, le 4 mai, et CNews est passé du statut de première chaîne d'information. J'espère que les auditeurs auditrices ont bien entendu les guillemets que j'ai mis autour du mot information. En fin d'année donc dernière, c'était la première chaîne, et maintenant c'est la troisième derrière BFM TV et même devant ces gros nullos de LCI. Certaines émissions emblématiques de CNews, dont celle de Pascal Praud, enregistré des chutes d'audience assez importantes.
0: Ils ont fait quasiment ils ont quasiment divisé par deux, je crois.
2: Sur certains, pas au global, ouais. Mais sur certaines émissions, effectivement. Et en 6 mois, c'est beaucoup.
0: Oui.
2: Alors, il y a eu beaucoup de spécialistes et de journalistes qui ont proposé des explications pour expliquer donc cette désaffection du public. On a cité les saillies racistes contre Bali Bagayoko, qui ont pu choquer les moins suprémacistes des spectateurs et spectatrices de CNews, ou bien le caractère unilatéral des discours, puisqu'on sait bien que c'est des plateaux où on prétend débattre alors que tout le monde est d'accord à peu près sur tout.
3: Ah non, ils débattent entre gens qui sont d'accord et des gens qui sont encore plus d'accord, pour savoir qui a le plus d'accord.
2: Ensuite, il y a eu d'autres explications, comme la couverture des questions internationales, la trumpolatrie et la défense inconditionnelle d'Israël, qui ne va pas forcément fédérer tout le monde, y compris à droite. Et il y a aussi d'autres trucs qui sont intéressants, du style l'annonce de la direction de la chaîne de maintenir à l'antenne Jean-Marc Morandini après sa condamnation définitive pour corruption de mineurs. Bon, depuis, il s'est retiré de l'antenne. Voilà quoi. Mais malheureusement...
0: Encore une victime du système.
2: Exactement. On ne peut plus rien dire. Alors, de mon côté, je vais me risquer une petite hypothèse qui va rejoindre le thème de notre émission. C'est le fait que la colère surjouée, l'indignation permanente, les vitupérations systématiques contre la gauche, les woke, l'islam, les femmes, l'époque, etc., ça a fini par saturer une partie du public. Parce qu'on finit toujours par développer des anticorps quand la propagande devient trop outrancière, trop visible, trop grossière. Je me trompe peut-être, hein, mais c'est ce que je choisis de croire.
0: Moi, j'ai une hypothèse, hein, c'est que quand tu es un vrai nationaliste, tu ne peux pas suivre quelqu'un qui suit une puissance étrangère. Mmh. Et c'est un peu tout le paradoxe d'un certain nombre de nationalistes, à commencer par Bolloré, qui est pro-russe, pro-américain, et à un moment tu dis si t'es un vrai nationaliste.
2: Ouais, mais là ouais. Tu raisonnes comme si les gens d'extrême droite raisonnaient comme ça. Il y a beaucoup non, de gens qui se retrouvent dans Trump alors même qu'ils ne devraient pas.
0: Oui, mais selon leurs propres principes. Je pense que dans l'auditoire de cette chaîne-là, tous ne sont pas à fond dans l'extrême droite, sont très à droite, n'ont pas de problème avec le racisme. Mmh. Mais que quand tu vas leur dire. Leur servir du Trump et du Poutine à tour de bras, ils n'adhèrent pas nécessairement.
2: C'est possible. Bon, en tout cas, c'est une bonne nouvelle. Voilà, je voulais qu'on s'en réjouisse un peu tous ensemble.
0: Très bien. Yann, qu'est-ce que tu as retenu ?
3: Alors, de mon côté, moi, c'est quelque chose d'un peu plus positif. Enfin, remarque, c'est positif que les chaînes de Bolloré baissent.
0: Bon, c'est encore plus positif.
3: Ouais. C'est la promulgation de la loi cadre pour faciliter la restitution des œuvres pillées pendant la colonisation française, en fait.
0: Ah oui.
3: Alors, qui a été adoptée par le Parlement. En fait, avant, jusque-là, les collections publiques, en fait, il fallait voter une loi spécifique pour chaque restitution individuelle, ce qui est très compliqué et très long, etc., etc. Et maintenant, en fait, un simple décret permet la sortie d'une œuvre. Et également, ça introduit une nouvelle mission, en fait, pour les musées, qui est de rechercher activement l'origine de ce qu'ils exposent.
0: Oh, c'est dommage. Hein
3: oui, est-ce qu'après, est-ce qu'ils auront les moyens matériels de le faire, etc., et le temps, ça, je ne suis pas sûr. Donc,
2: mais du coup, le Quai Branly va fermer, non ?
3: On va pas s'emballer, justement. On va pas s'emballer. Le Quai Branly, il y a des chances. Mais attention, en fait, le truc, le piège qui n'est pas toujours dit, c'est que la loi s'applique aux biens acquis entre 1815 et 1972.
0: Oui.
3: Bon, c'est bien, parce que 1815 et après, il y a quand même effectivement tout le 19e, il y a eu énormément, ça a été une grosse époque coloniale, ça je suis d'accord. Par contre, avant 1815, ça a été aussi une grosse époque coloniale, hein, et les Égyptiens, dommage pour vous, hein, tout ce que Napoléon vous a piqué, c'était avant 1815, vous l'avez dans l'os.
0: Oui.
3: Donc voilà, faut pas non plus s'enthousiasmer trop, c'est la limite du truc, mais c'est déjà un pas, je trouve ça pas inintéressant, même s'il faut pas en rajouter des tonnes non plus.
0: Très bien.
3: Et toi Luc, du coup ?
0: Alors, comme vous annoncez que des bonnes nouvelles, j'ai décidé de
2: plomb l'ambiance.
0: Voilà, c'est ça. C'est un article de Politis qui fait un petit bilan du week-end, donc week-end du 8 mai, et qui raconte un peu tout ce qui s'est passé dans un certain nombre de mairies du Rassemblement National. Pour le 8 mai, il y a Maréchal Nouvola qui est passé sur la bande-son. La mairie dit que c'est le prestataire qui s'est trompé de fichier. Alors soit effectivement le Rassemblement National en a rien à foutre et a fait ça parce que c'était drôle, soit il y a quelqu'un chez le prestataire qui a dit bon, je vais pas rester et je vais m'amuser un peu, je sais pas trop, mais c'est un peu la grosse honte. On a également à Vierzon une mairie Rassemblement National qui vient d'être élue qui a annulé les commémorations du 10 qui était sur la fin de l'esclavage. Vierzon était traditionnellement une mairie communiste. Hein, et ils ont dit, bah, personne ne venait, ça coûtait trop cher, 1500 euros. Donc voilà, un certain nombre d'affaires. L'article s'appelle « Des hymnes à Pétain aux néo-nazis dans la rue, le long week-end de la honte ».
2: Si je peux rebondir sur ton actu, j'ai lu aussi une enquête du Monde, je crois, où ils analysent les premières décisions prises par les mairies d'extrême droite, enfin nouvellement acquises à l'extrême droite, et elles ont un point commun. Tous les édiles ont augmenté leur rémunération.
0: Oui, parce qu'ils le valent bien, c'est ça.
2: Ils le volent bien, comme tu dis.
0: Très bien. Alors, on va se faire une petite pause musicale. Le morceau, il est sur le thème. On pourrait même croire qu'il a été fait exactement pour l'émission, sauf qu'il date de 1979. C'est La bombe humaine de Téléphone, sur l'album Crache ton venin.

0: Nous sommes sur Radio Libertaire 89.4, émission en panne de sens. Ce soir, nous sommes en colère.
1: On en a gros.
0: Le titre d'émission, c'est Les vendanges de la colère. Et on parle de son rôle, ce déstabilisateur, la façon dont elle est instrumentalisée. Et Yann, tu vas commencer par nous faire... un bilan, en tout cas nous présenter ce que tu as à dire là-dessus, justement que cette partie
2: tout à fait
0: très politique.
2: Effectivement, comme tu l'as dit Luc, en fait ça fait suite déjà à l'émission précédente, donc il y a 15 jours qui était sur, on va dire tout ce qui était marque de courtoisie, de politesse, etc. comme marqueur de classe dominante, et la colère c'est justement, entre autres choses, une transgression de ça. Et c'est vrai que je m'étais arrêté là dans la description, et en fait je vais prendre la suite à ce niveau-là, parce que la colère c'est quand même quelque chose d'assez puissant. Donc je m'étais arrêté effectivement à Bourdieu, qui décrivait, tout ce qui était valorisé, tout ce qui était respectabilité en fait, comme une distinction de classe dominante. C'était prescriptif de normes, c'était porteur de jugement, c'est évidemment pas neutre, c'est un truc qui sert à inclure ou à exclure. Et donc dans la pratique, en gros, il y a des styles d'expression qui sont valorisés et d'autres qui sont complètement disqualifiés d'emblée. C'est-à-dire qu'on ne s'intéresse même pas au contenu, on s'intéresse donc à la forme de l'expression. Et la colère, elle rentre complètement là-dedans. C'est-à-dire que tout le monde peut parler, mais tout le monde ne sera pas écouté de la même façon. Et avant même le contenu, en fait, il y a un tri sur la forme. Et ça génère une certaine forme de frustration, on va dire, pour les gens justement qui ne maîtrisent pas cette forme-là. Et aussi, donc, on se rend compte que c'est certaines formes d'expression populaire, en particulier ou minoritaire, ou les deux, qui sont délégitimées, en fait, avant même d'être discutées. Et ça, c'est un gros problème. Et en fait, la colère comme enjeu politique, c'est quelque chose qui découle en grande partie de ça. Pas uniquement, mais c'est quand même le moteur de ça, c'est un élément qui est très fort. D'ailleurs, je parle de la colère comme enjeu politique, mais je dirais plutôt l'expression de la colère. Parce que la colère elle-même, dans le fond, des gens qui sont en colère tout seuls chez eux et qui dérangent personne, tout le monde s'en fout.
0: Oui.
2: Objectivement, si tu vas pas jeter des pavés ou des trucs comme ça, t'as le droit d'être en colère. Hein. C'est bon, c'est respectable. Personne ne te dira que c'est mal.
0: Oui.
2: Surtout si t'es pas mal poli.
0: On peut imaginer qu'un mec comme Bolloré est très en colère, hein, Lily.
2: Bah, c'est possible. Mais du coup, en fait, on est dans une forme de contrôle émotionnel, en fait, qui est imposée, qui à la fois produit de la colère dont elle condamne l'expression, ce qui est très particulier. C'est-à-dire que, qu'effectivement, il y a ce côté-là où, oui, vous pouvez parler, mais on ne vous écoutera pas. C'est un peu problématique. Donc, je vais revenir déjà sur une brève généalogie de l'histoire de l'exploitation politique de la colère, parce que c'est vieux, hein, comme je l'ai dit un peu plus tôt. Je pense que ça remonte à peu près aussi loin qu'on puisse le citer, mais pour l'Occident, je vais rappeler quand même que ce vieux Platon là, considérait que la foule, en fait, était passionnelle, qu'elle menaçait l'ordre de la cité qui était forcément rationnel. Et dans la République, du coup, ils disaient « Ouais, bah, en fait, quand les dirigeants ils excitent les passions des gens pour conquérir le pouvoir, bah, c'est des démagogues et c'est pas bien. » Donc la colère politique, c'est pas bien, on chasse ça. Aristote, par contre, lui, il a dit beaucoup de conneries, mais il avait les moyens intellectuels de son époque aussi, qui n'étaient pas forcément matériels de son époque. Mais parmi les choses moins connes qu'il ait dites, dans la rhétorique, en fait, il a avancé que la colère, elle peut être comprise, mais aussi provoqué et dirigé par le discours politique. C'est-à-dire que c'est quand même, quand je dis que c'est vieux, voilà, l'idée fondamentale que les émotions collectives, en fait, elles peuvent être fabriquées et entretenues par la parole publique, ben c'est quand même pas nouveau. Quoi.
0: Oui, oui.
2: Et on retrouve ça, après, on retrouve ça au fil des siècles. Bon, évidemment, chez Machiavel, dans Le Prince, dans le discours de la première décade de Tite-Live aussi, il explique en gros qu'un dirigeant doit savoir, entre autres choses, utiliser les peurs des autres, contrôler leurs ressentiments et les orienter, éviter que la haine populaire se retourne contre lui, justement en la détournant vers d'autres cibles, etc., etc. Et il distingue notamment une crainte ou une colère qui serait utile politiquement d'une autre qui serait dangereuse pour les dirigeants. Bon, je vais passer vite fait sur Thomas Hobbes, qui était aussi un théoricien de l'autoritarisme. Et en fait, on arrive au 19e et on arrive à Marx. Et Marx, c'est le premier à théoriser la colère politique, non pas comme quelque chose d'accidentel, en fait, mais comme... en fait, c'est un mode de fonctionnement, c'est un truc qui est normal, c'est l'expression de la contradiction sociale, en fait, dans une société de classe, tout simplement. Mmh. Donc pour lui, c'est normal, et ça ne passe qu'en mettant fin aux classes. Donc là, il a un peu poussé le truc, quoi.
0: Ouais, mais après, son business model, c'était quand même la révolution, quand même.
2: Absolument, oui. Absolument. Et c'est avec un raisonnement qui est qu'en gros, on a des intérêts, dans une société de classe, des intérêts qui sont totalement antagonistes, avec des formes de domination. On a une violence économique et institutionnelle qui est permanente, et du coup, la violence d'État qui sert à maintenir l'ordre social, mais la violence révolutionnaire, ben, finalement, c'est une réponse légitime. Bon, c'est comme ça que c'est posé. Donc voilà, ça a posé pas mal de choses, mais qui couvaient déjà, parce que la violence révolutionnaire, ça fait un petit moment qu'il en était question dans pas mal de pays, mais bon, au moins ça a formalisé les choses. Et de là, donc, on en arrive au XXe siècle, où on est vraiment sur l'industrialisation politique de la colère, mais à beaucoup plus grande échelle. Alors, je vais pas... parce que je sais que tu vas le faire beaucoup, donc je ne vais pas trop aborder les sujets de Benjamin et surtout Hannah Arendt, qui ont pas mal travaillé dessus. Je vais mentionner Frantz Fanon, mais plus tard, j'y reviendrai, parce qu'il a un truc... Il y a des trucs très intéressants aussi. Mais je reviendrai, parce que là, je suis sur la partie plus historique, je vais creuser le fond du sujet un peu plus tard. Mais donc, oui, 20e siècle, c'est là où on a, en gros, une bureaucratisation, en fait, de la colère, du ressentiment. Propagande, terreur d'État, violence révolutionnaire, manipulation de masse, enfin les grands classiques. Et on a Norbert Elias, alors j'en avais parlé au cours de l'émission précédente, mais je vais faire un petit rappel. Elias, c'est un écrivain et sociologue allemand du XXe siècle. Allemand, mais qui, je crois, n'était pas en odeur de sainteté auprès du Troisième Reich, donc il n'y est pas resté beaucoup.
0: Dans mon souvenir...
2: Il est mort aux Pays-Bas après.
0: Oui. Oui, puis je pense qu'il n'était pas plus actif vers les années 20, dans ces eaux-là, non ?
2: Oui, il me semble, dans l'entre-deux-guerres, tout à fait. Et Elias, donc, je suis en train de me perdre. Oui, voilà. Qu'est-ce qu'il disait ? Il faut pas que je me perde dans les notes.
0: Ah, bravo.
2: Oui, voilà.
3: Tu connais pas par cœur ton texte.
2: Je ne connais pas par cœur. Oui, alors lui, il a fait une analyse qui est vachement intéressante. En gros, pour lui, dans son bouquin qui est la dynamique de l'Occident, en gros, il montre que les États modernes ont progressivement en fait monopolisé la colère et la violence, du moins légitime.
0: Oui.
2: Discipliner les comportements et réguler l'expression politique, l'expression publique des émotions. C'est-à-dire que c'est quelque chose qui est, finalement, qui n'est pas très bien vu, en fait. La colère et la violence ne disparaissent pas, mais elles sont considérées, elles sont socialement redistribuées et contrôlées. Et quand elles atterrissent entre les mains des gens qui ne sont pas supposés les contrôler, là, c'est pas bien, par contre.
0: Oui, oui. Alors, on pourrait faire le lien avec Foucault aussi, dans Surveiller et punir.
2: Absolument.
0: Hein, ces liens entre la violence et l'autorité publique, oui.
2: Mais donc oui, on a certaines catégories sociales qui peuvent exprimer leur agressivité de manière illégitime. En gros, armée, police, toutes les institutions en fait, gouvernementales, judiciaires et autres. Et d'autres qui voient leur forme de colère criminalisée et pathologisée, alors que globalement, c'est l'expression de la même chose, quoi.
0: Oui. Oui,
2: c'est pas dirigé vers les mêmes cibles, mais c'est l'expression de la même chose.
0: C'est le monopole de la puissance physique légitime, selon le truc de Max Weber qui avait ce truc-là.
2: Absolument, mais c'est que c'est vieux, hein, parce qu'en fait, l'idée qu'il y avait une violence privée qui était illégitime et une violence d'État qui était légitime, c'est le fondement du droit juridique romain, en fait.
0: Oui.
2: Donc bon. Et donc, l'approche d'Elias était vachement intéressante pour ça. Et on a aussi celle de René Girard, je crois que tu avais abordé la question, notamment quand on avait fait un podcast sur les boucs émissaires, parce que lui, il a travaillé énormément sur la question.
0: C'est toi qui en avais parlé.
2: Ah, déjà.
0: Oui.
2: Non, mais lui, je le trouve super intéressant.
3: En fait, il faut que nos auditeurs auditrices sachent qu'on est une seule et même personne.
0: C'est ça, ouais. Je suis une extension du cerveau d'Yann.
2: Ça a des troubles de personnalité multiples, c'est terrible. Et en plus, ça permet de parler en même temps, parfois.
0: Oui.
2: Et ouais, donc lui, il a vraiment étudié la mécanique du bouc émissaire, qui par des tensions sociales diffuses, en fait, pas forcément très claires, des frustrations, colère collective, et la nécessité ou le besoin ou la volonté de le rediriger vers un groupe désigné comme responsable, en fait. C'est-à-dire que ça rend visible la colère politique et la violence politique, parce que malgré les deux sont souvent très reliés, c'est pas systématique, mais c'est quand même fréquent, ça fonctionne par simplification. on rend visible un ennemi, on unifie son groupe contre l'ennemi, on donne une cible à la colère, et en fait chacun joue un rôle. Un rôle dans des violences qui peuvent être ethniques, politiques, etc. Et c'est le mécanisme central en fait du truc, c'est-à-dire que on transforme donc une frustration diffuse en cible politique. Historiquement, l'exploitation de la colère en fait, elle suit souvent en fait ce schéma-là. C'est-à-dire un, on a une crise qui produit frustration et humiliation. Éventuellement, on crée la crise si elle y est pas, oui. Ou on crée de la frustration s'il y en a pas. On entretient. De cette crise découle un récit qui identifie une cause, souvent une cause simple, un phénomène complexe, multifactoriel, etc. Oui. La troisième étape, le groupe responsable est désigné. Quatrième étape, la colère devient une identité collective. En gros, c'est ça.
0: Oui.
2: Et après, bah, c'est open bar, c'est bon, quoi. C'est tout est permis. Et finalement, les gens qu'on désigne comme responsable, c'est souvent un groupe qui lui-même a des raisons légitimes d'être en colère, mais qui va devenir victime de la colère du groupe dominant, en fait. Et donc ça, il l'a beaucoup décortiqué, et c'est super intéressant, à titre personnel, je trouve. Et aujourd'hui, on a encore une exploitation politique de la colère qui passe énormément par ces biais-là, et qui passe évidemment de plus en plus par les médias numériques. On a eu pas mal de recherches qui ont été faites là-dessus et qui le sont encore. Alors, des gens dont on pense ce qu'on en veut, mais bon, il y a des gens comme Pierre-Rosan Vallon, Didier Frassin et Eva Illouz qui ont beaucoup travaillé là-dessus. Et là, effectivement, pour finir avec l'historique, puisqu'on en arrive là aujourd'hui, on est vraiment... Là, eux, ils ont démontré très clairement, statistiquement, que on a une polarisation algorithmique, et même pas entretenu par les gens, ça se fait tout seul, etc. Des logiques virales, l'indignation permanente, et en fait ça favorise une forme de colère continue. C'est-à-dire oui. Plus une colère épisodique, mais une espèce de bruit de fond qui de temps en temps va être encore plus... va avoir un volume qui va monter, mais qui est toujours là.
0: Et ce qui semble finalement impossible, normalement la colère c'est un truc temporaire, c'est une crise, et la crise permanente c'est un peu... contre nature, on va dire.
2: Absolument. Ouais. Du coup, la colère politique, ouais, c'est pas juste une explosion irrationnelle. Et en fait, on définit des rôles sociaux. Je vais m'arrêter là-dessus. Et c'est un truc qui est super important. C'est-à-dire que les sociétés politiques distribuent en fait des rôles. Assez classiquement, on a le rôle du citoyen entre guillemets normal, du protecteur, de l'ennemi, du traître, de la victime, du marginal, du révolutionnaire, etc. Et chacun, en fait, est cantonné à un rôle, et ces rôles ne sont pas neutres. Bourdieu, lui, il a montré que ça fonctionnait essentiellement par intériorisation des positions sociales. C'est-à-dire que les gens s'approprient, même s'ils sont en position dominée, le rôle de dominé, pour répondre, en fait, justement, aux dominants de manière conforme, finalement, aux attentes des dominants, pour entretenir cette colère-là, etc. Bon, j'avais dit que je parlerais de Frantz Fanon, donc je vais finir là-dessus, parce que, voilà. Lui, il a pas mal analysé ça aussi. Alors, Frantz Fanon, c'est un philosophe, psychiatre et révolutionnaire martiniquais qui a beaucoup travaillé sur la colonisation. Et lui, les rôles qu'il a établis, qui sont des rôles aussi très, très marqués et qui sont le fruit de la société coloniale, c'est le rôle colonisateur-colonisé. Et aussi... Alors là, je mets des guillemets, mais c'est lui-même, c'est les termes qu'il emploie, civilisé et indigène.
0: Oui.
2: Voilà. Donc vraiment, tout repose, en fait, c'est une mécanique qui repose sur l'attribution de rôles, et est-ce qu'on veut ou pas accepter les rôles qu'on nous donne. Pour moi, c'est l'élément qui est sans doute le plus important là-dedans. Et je vais prendre le rôle du pauvre, puisqu'on va s'arrêter là et faire une pause musicale, avec les Dead Kennedys. Alors, je pas sûr qu'il y ait besoin de présenter un des groupes punk emblématiques de la scène US des années 80. Quoi. Voilà. Et donc avec Kill the Poor, parce qu'il faut bien être en colère contre quelqu'un et puis lui le tuer si nécessaire. Donc on va faire la guerre aux pauvres.
0: 1980.
2: Oui, Reagan.

0: Vous êtes sur Radio Libertaire 89.4 FM et vous écoutez l'émission En panne de sens. Et Luc, de quoi vas-tu nous parler maintenant?
1: Ouais, sans surprise.
0: De colère politique.
1: De colère politique. Le thème, le nom de l'émission, c'est les vendanges de la colère.
2: Je revendique le copyright.
1: Bravo. et moi, bon, si vous connaissez un tout petit peu ce qu'on fait, je suis un peu monomaniaque sur Hannah Arendt. Parce que j'ai ce sentiment que, notamment le système, enfin le totalitarisme, est un peu une sorte de manuel de ce qui se passe aujourd'hui. Alors, pour aborder cette question de ce qu'elle peut dire sur la colère, il faut passer d'abord par la société de masse. Donc ça, c'est un point essentiel chez Arendt, qui est l'idée, c'est que la société de masse... c'est le terreau du totalitarisme chez elle, c'est-à-dire que c'est là-dedans que ça peut se développer. Et une société de masse, c'est une société atomisée, c'est-à-dire où les individus sont séparés les uns des autres, donc avec peu de structures, peu d'institutions, des gens qui sont isolés et qui sont seuls. Il y a cette citation où elle dit « En réalité, les masses se développèrent à partir des fragments d'une société hautement atomisée, dont la structure compétitive et la solitude individuelle qui en résulte n'étaient limitées que par l'appartenance à une classe. » Donc elle parle de classe sociale. Aujourd'hui, évidemment, c'est une notion qui est un peu surannée, même si je pense qu'elle reste très pertinente.
0: Non, elle est...
1: Oui, non, mais dans les débats, plus grand monde ne parle de classe.
0: Oui, mais dans les faits, ça existe toujours.
1: Oui, voilà, je pense que c'est un grand tort, effectivement. Alors, chez Arendt, il y a beaucoup de discussions sur les classes, évidemment, sur les partis politiques. Et évidemment, ce n'est pas transposable aujourd'hui, mais dans l'Allemagne des années 30, les partis politiques jouaient un rôle très important. Les gens étaient souvent associés à des partis, à des syndicats. Donc, c'est pour ça que c'est beaucoup d'importance chez elles. Et donc, il faut voir comment, nous, on peut en tirer quelque chose et voir comment on peut essayer de comprendre notre époque avec ça, quoi. Mais cette idée de la société de masse, de la solitude, c'est voilà, cette idée d'être coupé les uns des autres, d'être isolé. Ce que je trouve particulièrement intéressant, c'est cette question de la mise en compétition, qui est aujourd'hui un thème tout à fait pertinent avec le néolibéralisme, où la mise en compétition des gens est un point essentiel, au point où on peut être mis en compétition avec des gens qui habitent à l'autre bout du monde, qu'on verra jamais, mais où notre boulot peut être délocalisé, et il faut être productif, chacun pour soi, et il faut bosser, être productif, et c'est marche ou crève.
0: Il y a eu aussi des cas un peu plus sournois, où des gens venant de pays où ils gagnaient suffisamment bien leur vie, payaient des sous-traitants en loose day qui bossaient pour eux pendant qu'ils glandaient toute la journée.
1: Oui, et ça, c'est pas ça. Par contre, c'est pas légal, donc les gens sont virés, prennent des procès. Ouais. Donc voilà, ça démontre l'injustice totale. Donc Arendt oppose l'homo faber à l'homo laborans. Donc l'homo faber, c'est l'homme qui fait des choses, qui crée, donc qui apporte quelque chose au monde. L'homo laborans, c'est l'homme qui travaille pour survivre, et donc qui est juste dans sa vie personnelle, qui n'apporte rien au monde, il a pas cette notion d'enrichissement, cette notion de rapport au monde, d'enrichissement de vie et cette partie de relation aux autres. Ça m'a fait penser également à un sociologue que je lisais dans les années 90, qui s'appelle Alain Ehrenberg, et qui avait travaillé justement sur cette société néolibérale. Et il avait cette expression que je trouve très explicite, qui était qu'on devait être entrepreneur de sa propre vie, et donc à devoir réussir, à devoir, notamment par le travail, et qu'on était passé d'une société où on pouvait, par exemple, se dire « je suis exploité parce que la société est injuste », à une société où si tu ne t'épanouis pas dans le travail, alors tu es un raté, parce que c'est la seule voie d'émancipation.
2: C'est pas le système qui est injuste, c'est toi qui es inadapté.
1: C'est ça, tout à fait.
0: Est-ce que tu penses justement qu'il y a un lien avec ce dont je parlais avant, qui était justement l'attribution des rôles sociaux, en fait? C'est-à-dire qu'à partir du moment où tu as une société de classe, où chacun a un rôle à tenir, une fonction à tenir, est-ce que justement, quand les rôles sociaux deviennent intenables, c'est pas ça qui provoque de la colère? Intenables ou ne sont plus... Les gens ne s'y reconnaissent plus, ne se reconnaissent plus dans les rôles qui leur sont assignés.
1: Alors je pense que c'est pire que de ne pas s'y reconnaître, mais j'y reviendrai sur la fin,
0: okay.
1: Parce que c'est effectivement plutôt ma conclusion en réalité.
0: D'accord, excuse-moi.
1: Voilà. Non, mais il n'y a pas de souci. Pour moi, il y a aussi le rôle de la télévision. Ce que je trouve terrible dans la télé, c'est que ça offre une illusion de familiarité, parce qu'on a des gens face à nous, etc. On a l'impression d'avoir vécu la même chose que les gens avec qui ont regardé la même chaîne et la même émission la veille, mais en réalité c'est une expérience de solitude, où on est tout seul face à sa télé, face à un écran. La familiarité est une illusion, la personne qui est devant la télé, enfin qui est à la télé, on la connaît pas. Et après on va parler de notre propre expérience solitaire avec les gens qu'on va croiser le lendemain au boulot, ce genre de choses. Et ça, pour moi, c'est un peu cet archétype de cette solitude.
0: Mais c'est encore plus vrai, effectivement, avec les réseaux sociaux, et en particulier avec tout ce qui est YouTube, podcast, etc., où ça crée une espèce de fausse familiarité, où limite, il y a effectivement des gens qui font ça et qui se plaignent que dans la rue, les gens les abordent et leur parlent comme si c'était leur pote, alors qu'ils viennent de les rencontrer. Quoi.
1: Ben, c'est ça, oui. Mais il y a eu ce phénomène avec la télé, mais bon, après, voilà. Par rapport à cette question de la colère, chez Arendt, la colère est présentée, alors on ne parle pas de colère exactement, mais en fait comme le seul ciment entre des gens qui ont envie de tout faire péter, et au final ils se retrouvent uniquement, leur point commun, c'est la colère. Elle a cette citation qui est un petit peu longue. « Et la chute des murs protecteurs des classes transforma les majorités qui somnolaient à l'abri de tous les partis en une seule grande masse inorganisée et déstructurée d'individus furieux. » Ils n'avaient rien en commun, sinon une vague conscience que les espoirs des adhérents des partis étaient vains, que par conséquent, les membres les plus respectés, les plus organisés, les plus représentatifs de la communauté étaient des imbéciles, et que toutes les puissances établies étaient moins mauvaises moralement qu'également stupides et frauduleuses. Peu importait pour la naissance de cette terrifiante solidarité négative, sous quelle forme étaient haïs le statu quo et les puissances établies. Pour le chômeur, c'était le Parti social-démocrate, pour le petit propriétaire exproprié, un parti du centre ou de la droite, et pour les anciennes classes moyennes et supérieures, l'extrême droite traditionnelle. La masse de ces hommes, généralement déçus et désespérés, augmenta rapidement en Allemagne et en Autriche après la Première Guerre mondiale, lorsque l'inflation et le chômage aggravèrent la dislocation consécutive à la défaite militaire. Il s'en trouva une grande proportion dans tous les États successeurs, et ils ont soutenu les mouvements extrémistes en France et en Italie depuis la Seconde Guerre mondiale. Et donc, pour moi, ce passage un peu long, il montre bien cette logique, enfin, en tout cas, cette dynamique qu'elle décrit, où, comme on l'a dit, y a cette perte de repères, on ne croit plus en rien. Aujourd'hui...
0: Elle décrit un truc qui a l'air assez organique. Et, est-ce qu'elle parle aussi de la colère pensée plus comme quelque chose qui est socialement distribué et organisé politiquement?
1: Alors, non, parce qu'elle parle beaucoup du totalitarisme, qui est justement un délitement de la société et des structures.
0: D'accord.
1: Donc, ce que tu as décrit me semble complètement pertinent, c'est-à-dire que, et comme tu l'as dit, on remonte à Platon, Aristote, donc il y a toujours eu un jeu politique autour de la colère. Là,
0: c'est... Et la peur du populisme, voilà. Et tout ce que ça implique derrière,
1: c'est
0: effectivement.
1: Ça. Et là, dans le totalitarisme, elle décrit une société qui explose, et où il n'y a plus de structure, donc une société de masse qui a une relation directe au leader, et où cette colère prend une proportion incontrôlable, on va dire, ou qui va se lancer dans une...
0: D'accord.
1: Voilà, une sorte de dynamique qui est assez incontrôlable, on va dire. Aujourd'hui, nous, on a une société de plus en plus inégalitaire, mais la haine du statu quo, ce qu'on appelle le statu quo, le système, parce qu'aujourd'hui, on va appeler le système avec les gens qui sont anti-système, elle date de bien avant, ça fait plusieurs décennies qu'on en entend parler.
0: Depuis la fin des Trente Glorieuses, quasiment.
1: Oui. Et la haine du système, c'est pas uniquement parce qu'il y a des inégalités et qu'on est en train de se faire avoir. C'est aussi parce que le système est hypocrite. Ça, c'est quelque chose sur lequel elle insiste beaucoup. Elle a cette idée qui dit « Les injustices du passé, comme celles du présent, devinrent intolérables lorsqu'il n'y eut plus aucun espoir de redresser un jour la balance de la justice. » Donc cette idée qu'une fois que... elle ne parle pas de contrat social, mais c'est un peu l'idée pour moi... qu'une fois qu'on dit ce système est de toute façon pourri et inégal, dans ce cas-là on se met à le détester. Et elle insiste sur, à l'époque, elle dit qu'il y avait un double jeu de la morale bourgeoise, ce qu'on a aujourd'hui également, hein, même si on n'appelle plus ça de la morale bourgeoise, qui va mettre en avant certaines valeurs de, voilà, de travail, de mérite, etc., et qui, en même temps, met en place un système qui ne fonctionne pas du tout comme ça, qui va, reconnaître l'inverse des valeurs qu'elle va mettre. Aujourd'hui, on a cette économie de casino où, faire une brillante carrière ne suffit pas à avoir une réussite économique, par exemple.
2: Oui, il y a une.
0: Ça rejoint un peu ce que je disais. Excuse-moi, Sébastien.
2: Non, vas-y.
0: C'est juste qu'effectivement, on est dans un système qui produit des rôles, des hiérarchies, des ennemis. Et finalement, des récits de légitimité.
2: Voilà. Et puis, il y a la dissonance cognitive qui fait qu'on te parle de mérite et tu te rends bien compte que ça ne marche pas. Et voilà, ça, c'est,
1: oui.
2: Je pense que
1: mais
2: ça devient...
1: Il y a aussi tous les gens qui ne sont pas des gens sympas. Et ça, c'est un point connu avec la banalité du mal chez Arendt, où elle dit qu'en gros, les germes sont là et que dans la population, ça peut revenir n'importe quand, qu'il n'y a pas de mal absolu. C'est aussi que dans la société, il y a tous les frustrés, les gens conservateurs, homophobes, sexistes, autoritaires, etc., qui sont également en colère face à la société. Et aujourd'hui, on est dans cette situation-là, c'est qu'on est dans une période où il y a eu les mouvements militants LGBT, féministes, etc., ont pris beaucoup de place. Il y a des gens qui les détestent. Et ces gens-là sont en colère pour ces raisons-là. Donc, et c'est pour ça qu'en introduction, je disais qu'il y avait des raisons légitimes d'être en colère, mais il y a aussi des raisons où les gens sont des salauds.
0: Je pense qu'il y a un sentiment de... je leur donne pas raison du tout, hein, attention. Oui. Mais je pense qu'il y a un sentiment durable d'humiliation et d'invisibilisation, en fait, chez pas mal de gens. Et le truc qui marche très bien, malheureusement, pour entretenir la colère, c'est quand ils ont l'impression qu'on donne plus aux autres qu'à eux, alors qu'eux, ils le mériteraient.
1: Oui, après, il y a aussi des gens qui vivent avec leur frustration, et donc quand tu es dans une société bien cadrée, et qui n'est pas nécessairement une société autoritaire, hein, mais où tu es sous le regard de tes pairs, etc., tu gères ta frustration. Et après, il y a des gens qui ont des logiques de prédateurs, et il suffit de leur donner le contexte, et ils y vont. Dans son bouquin, dans la trilogie qu'elle a écrite sur le sujet, celui d'avant, c'est l'impérialisme. Et elle explique que les colonies ont été, à son sens, développées par des aventuriers, donc des gens pour qui le monde policé, avec des règles et tout, c'était trop étroit, ils ne pouvaient pas faire ce qu'ils voulaient. Et donc, ils sont partis à l'étranger, dans des pays où il n'y avait pas les moyens militaires de se défendre, etc. Et pour faire n'importe quoi, tout et n'importe quoi, et donc avoir une liberté totale. Aujourd'hui, on n'a plus de territoire à coloniser, mais pour moi, les start-up, la Silicon Valley, où on trouve aujourd'hui parmi les pires ennemis de l'humanité, c'est cette même logique d'aventuriers qui disent « le monde est trop étriqué ». Je veux un territoire où je suis libre de faire ce que je veux. Et aujourd'hui,
0: Note cela dit que dans cette optique d'aventurier, comme tu dis, en fait, ceux qui ont fait du fric sur ceux qui ont réellement réussi à s'installer durablement, c'est justement c'est ceux qui sont arrivés après. Ils ont laissé les premiers prendre les risques et découvrir, et ceux qui sont arrivés juste après, c'est eux qui ont tout raflé.
1: Voilà, tu as quand même des gens, j'en ai parlé, mais Peter Thiel, Elon Musk...
0: C'est la limite aussi de la comparaison, si tu veux, avec l'époque, qui d'ailleurs était aussi l'époque coloniale, ce genre de trucs. Hein.
1: Voilà, mais pour moi, il y a quand même cette logique un peu, et quand tu regardes l'idéologie qu'il y a chez ces mecs-là, ils te disent, en gros, le monde est étriqué, il faut faire sauter toutes les règles, et quand tu as eu toute la folie sur l'ubérisation, par exemple... toute la droite a dit « Ah oui, super, on va en fait faire péter les règles du salariat, faire péter tous les équilibres qu'il y a pu y avoir. Il y a une étude qui est sortie récemment qui démontre que les livreurs de bouffe en fait ont une santé qui décline, sont payés vraiment pas cher et en fait se ruinent la santé à faire leur boulot. » Et c'est ça.
0: Ils ont souvent des accidents aussi parce que comme ils dorment pas assez et tout
1: ça. C'est le résultat de ce coup de génie, en tout cas, qui a été encensé par plein de gens, qui sont dans cette idée de faisons péter le statu quo, y compris avec les aspects positifs où on a pu avoir quand même des régimes un peu protecteurs.
2: C'est plus faire péter les limites, en fait. C'est des gens qui ne supportent pas l'idée de limites.
1: Oui, pour eux.
2: Voilà. Voilà. Oui, bien sûr. Voilà. Pas, pour les autres, ça se discute.
1: Voilà. Pour moi, il y a comment dire. Et là, je sors d'Arendt, mais il y a cette notion d'injonction paradoxale. C'est-à-dire de. Et tu l'as décrit, Yann, c'est je mets en place. Enfin, on est dans un contexte et on demande des choses qui sont irréalisables ou contradictoires. Enfin, pire que contradictoires, mais qui sont irréalisables.
0: Et on t'octroie en plus une identité que, dans laquelle tu ne te reconnais pas, mais c'est la tienne et tu dois l'accepter.
1: C'est ça. Et c'est ce que tu disais tout à l'heure sur le fait que les gens sont dans des rôles qui ne peuvent pas tenir. Et c'est là où je te disais que pour moi, c'était pire que le fait que le rôle ne te corresponde pas. C'est que le rôle est en réalité intenable. C'est-à-dire, le truc d'Ehrenberg dont je parlais tout à l'heure, d'être entrepreneur de sa propre vie, c'est tu dois t'épanouir dans un travail qui, de toute façon, n'allait pas et où... mais si tu n'es pas heureux, alors, dans ce cas-là, tu es un raté, etc.
0: Oui, puis c'est ta faute. Voilà. C'est pas du tout ce qu'on t'a demandé qui est en cause.
1: Et cette notion d'injonction paradoxale, elle est postérieure à Arendt, mais donc elle n'a pas pu le mettre dedans, mais je trouve que ça colle vraiment bien avec cette dynamique qu'elle exprime. Et je pense que ça peut faire une... ça pourrait faire une bonne... un bon complément. Et pour moi, ça fait partie de ces trucs qui fait qu'aujourd'hui, cette fameuse perte de sens, la panne de sens vient de là, et on se retrouve dans des situations qui sont vides de sens. Si on prend notre extrême droite favorite, on a une extrême droite qui, c'est ce que je disais tout à l'heure, des nationalistes qui roulent pour Poutine et Trump, donc c'est pas des nationalistes.

0: voilà, qui vont inventer des complots incroyables, alors qu'il y a des complots à ciel ouvert qui sont là, mais sur lesquels ils se sentent pas de réagir. Et donc, pour finir, voilà, pour moi, il y a cette colère continue. Elle est pas naturelle. En tout cas, voilà, ce truc diffus est pas naturel et mène assez naturellement, enfin assez mécaniquement, on va dire, vers de l'idéologie. C'est-à-dire que je pars d'une prémisse. C'est comme ça que Arendt le décrit. Et ensuite, je déroule la logique de ma prémisse indépendamment des faits. Et que le fait d'alimenter cette colère fait que tu vas te séparer et perdre pied avec la réalité. Parce que si tu es constamment en train d'examiner les faits et d'essayer de te recaler sur ce qui se passe, il y a un moment, ta colère doit s'arrêter, tu dois réfléchir, tu peux pas être en colère constamment. Or, si tu es en colère constamment, il faut que tu sois dans le fantasme et dans l'imaginaire. Et l'idéologie est là pour fournir le cadre nécessaire à ça, quoi. Très bien. J'ai un petit peu débordé.
1: À peine.
0: Alors, le morceau qu'on va écouter maintenant, c'est un morceau de 2006 de Seb Cachotte, qui est La procession des imbéciles.

0: En panne de sens, de retour sur Radio Libertaire 89.4. Vous m'avez peut-être entendu demander au début du morceau combien de retard on avait. La réponse est 8 minutes. Sébastien, tu vas maintenant nous parler cinéma. Avec un film, forcément.
1: Vous vous êtes immiscé dans les forces fondamentales de la nature, monsieur Bill. Et moi, je ne le tolère pas. Est-ce clair ? Vous êtes un dinosaure qui pense en termes de nation et de peuple. Il n'y a pas de nation, il n'y a pas de peuple, il n'y a pas de Russe, il n'y a pas d'Arabe, il n'y a pas de tiers-monde, il n'y a pas d'Occident. Il n'y a qu'un seul, unique, sacro-saint système de systèmes. Une vaste et immanente série d'interactions et d'entrelacs à multivariation multinationale, la domination par le dollar. À l'échelon international, c'est le système de la devise qui détermine et régit l'influx de vie sur cette...

0: planète. Voilà ce qu'est l'ordre des choses aujourd'hui. Et c'est ça, la structure atomique et subatomique, la constitution cosmique des forces d'aujourd'hui. Et vous avez modifié les forces fondamentales de la nature. Et vous allez expier.
1: Lui, il est très énervé. Très énervé, non ?
2: Et oui, il est très très énervé. Et alors peut-être certaines d'entre vous ont reconnu cet extrait. C'est du film Network, sous-titré en français « Main basse sur la télévision ». Et c'est un film américain réalisé par Sidney Lumet, sorti en 1976, en 3 ans avant moi, donc. Sachez que c'est un film qui est visible actuellement, gratuitement, sur la chaîne YouTube d'Arte Cinéma jusqu'au 20 mai prochain, si ça vous dit.
1: C'est un excellent film.
3: Oui, ouais, très bien, oui.
2: Par contre, malheureusement, il est en VF sur cette plateforme. Je vous conseillerais plutôt de le voir d'abord ailleurs que sur YouTube, si vous pouvez. Et surtout en VO. D'abord, c'est par snobisme, parce que je suis un sale cinéphile. Mais aussi et surtout parce que c'est un film très bavard et très théâtral, dans le bon sens de ces deux termes, et qu'il repose énormément sur la qualité et l'intensité des jeux des comédiens et comédiennes. Et forcément, ça perd énormément au doublage. Bon, on va parler rapidement de Sidney Lumet. C'est un des auteurs hollywoodiens les plus passionnants de la deuxième moitié du siècle dernier. Il est très éclectique. Il aborde souvent des thèmes très complexes. On lui doit, et avec subtilité, ce qui est assez rare quand même, on lui doit notamment Serpico, Un après-midi de chien ou 12 hommes en colère. C'est des titres qui parleront peut-être à vous qui nous écoutez.
1: Il y a Failsafe aussi que j'aime
2: oui,
1: beaucoup.
2: Oui, incroyable. De toute façon, il a fait tellement de films, il est très prolifique, que j'aurais ils sont tous très bons, presque tous très bons, que j'aurais sans doute l'occasion de parler d'autres films, et notamment de Failsafe, Point Limite, en VF, qui est un excellent film, et je crois qu'on aura sans doute l'occasion d'en parler lors d'une future émission. C'est un cinéaste qui a longtemps été négligé, cependant, par la critique auteuriste et formaliste, parce qu'il n'a pas de signature vraiment très marquée. En fait, il se met vraiment au service de son sujet. Par exemple, dans Network, il avait demandé à son chef opérateur d'utiliser très peu de lumière au début pour conférer un aspect documentaire à son film, et puis progressivement d'amplifier de manière imperceptible la lumière et les mouvements de caméra pour donner quelque chose de plus en plus théâtral. Mais c'est pas quelque chose qui est, comment dire, tape à l'œil ou m'as-tu vu, c'est vraiment juste pour servir son sujet. Et donc Network, parlons du film. Ça raconte l'histoire, c'est un peu une autobiographie une biographie de Luc. C'est l'histoire d'un présentateur vedette d'un journal télévisé d'une chaîne fictive, UBS. Et le présentateur Howard Beale est licencié. Non, c'est peut-être pas ta vraie histoire en fait. Après une chute d'audience et désespéré, il annonce en direct qu'il compte se suicider devant les caméras lors de la prochaine édition de son émission. Et cette annonce forcément fait exploser l'audimat, ce qui décide sa chaîne, son network en anglais, d'exploiter son délire et d'en faire son délire et son désespoir aussi, et d'en faire un gourou télévisuel. Dans le but bien sûr de gagner de plus en plus de parts de marché. Et donc en fait voilà, le film raconte l'histoire de cet homme vraiment dépressif, désespéré, etc., qui va se retrouver instrumentalisé, et sa colère à lui et la colère qu'il suscite, qu'il nourrit chez les spectateurs et les spectatrices vont être instrumentalisés et utilisés par la chaîne, d'abord à des fins de part de marché, d'économie, etc. C'est un film vraiment qui parle des rouages du capitalisme, et aussi, on le verra plus tard à la fin du film, à des fins politique et populiste, même si c'est un mot avec lequel je préfère manier avec précaution, parce que c'est pas forcément un mot que c'est un mot qu'il faudrait réhabiliter. Populiste.
3: C'est un mot qui pue la haine du peuple, mais à part ça,
2: c'est pas faux. Donc le personnage principal, Howard Beale, c'est un homme terne et gris qui se découvre tout à coup un charisme quasi religieux. Alors non, c'est vraiment pas toi, Luc, en fait, transfiguré par son exaltation. Et il est joué par Peter Finch. C'est l'un de ses derniers rôles. Il mourra l'année suivante et il trouve vraiment le rôle de sa vie. C'est vraiment un personnage complexe et passionnant parce qu'il est à la fois vraiment donc dépressif et habité par quelque chose qui l'exalte, qui lui donne une espèce d'énergie incroyable. Et en même temps, il est sincère et manipulateur. C'est-à-dire qu'on sent qu'il est habité par ce qu'il fait. Et en même temps, il utilise des ficelles, comme le fait de s'évanouir volontairement en direct, en roulant des yeux, qui fait penser au prédicateur américain. Ouais. C'est quelque chose de très, très américain.
3: Il y a un côté presque martyr aussi dans la situation du bonhomme.
2: Ah, clairement. D'ailleurs, je ne révélerai pas la fin, ouais. Mais regardez le film. Mais il y a vraiment ce côté-là. On sent qu'il va... Il annonce sa mort au début du film, et on sent qu'il va vers la mort. En tout cas, qu'il la recherche et qu'il l'appelle. Et autour de lui, donc, il y a d'autres personnages qui tentent soit de l'aider ou qui l'instrumentalisent. Et ils sont tous marquants et remarquablement bien interprétés. Il y a le regretté Robert Duval, qui a disparu en février dernier, qui surjoue avec délectation un patron de chaîne ambitieux et vraiment sans morale, une espèce d'archétype d'ordure ultime du petit chef capitaliste, ravi de pouvoir abuser de son petit pouvoir. Et moi, j'ai adoré le moment où il éructe « You're fired », ça fait forcément, vous êtes viré, c'est forcément penser à Donald Trump, qui est aussi passé par la case télévision, ne l'oublions pas. Il y a Faye Dunaway qui incarne une jeune productrice à la fois cynique et réellement passionnée par son travail. D'ailleurs, le travail dont elle parle et dont elle énumère les chiffres d'audience avec une délectation quasi érotique jusque pendant ses rapports sexuels. Le film est plein d'annotations comme ça, assez crues et en même temps un peu drôles. C'est un humour très noir, mais voilà, c'est un film assez drôle aussi. Et donc l'actrice Faye Dunaway sauve ce personnage assez ingrat à l'écriture, en en montrant aussi l'immaturité presque touchante et la solitude profonde. Et enfin, William Holden, qui joue, quant à lui, la boussole morale du film. C'est un journaliste de la vieille école qui s'accroche encore à des restes d'éthique. C'est un dinosaure, en fait, blasé, qui tombera pourtant éperdument amoureux de la femme qui incarne tout ce qu'il déteste et combat par ailleurs. Entre parenthèses, c'est un film qui parle de médias, mais je peux quand même dire un truc qui me touche dans ce film, c'est que c'est un beau film sur le vieillissement, en fait. Il y a une scène où Holden, donc le personnage d'Holden, annonce son infidélité à sa femme, et elle est vraiment déchirante, parce que cet homme, en fait, d'abord la femme, sans réaction, et comme j'en ai rarement vu au téléphone, quand j'en ai rarement vu...
1: Ni au téléphone, ni au cinéma.
2: Oui, voilà, c'est ça. Je ne parlerai pas de ma vie personnelle. Quand j'en ai rarement vu au cinéma, en fait, c'est vraiment très cru, très vrai, très déchirant, parce qu'il y a en même temps aussi beaucoup encore malgré les blessures, malgré la colère, il y a encore beaucoup d'amour et de tendresse dans ce couple. Et voilà, rien que pour ça aussi, le fait de voir un personnage qui se lance presque à reculons dans une histoire d'amour sans espoir ni avenir, avec une forme de résignation et de lucidité un peu triste, ça contrebalance un peu l'aspect du film qui est plus satirique et plus une grosse charge contre la télévision et le capitalisme. Le film s'inscrit vraiment pour le coup dans la veine critique et auto-réflexive du cinéma américain des années 70, qui n'hésitait pas à disséquer le fonctionnement des institutions, ici à la télévision, et à dévoiler ses zones d'ombre. Aujourd'hui, malheureusement, dans le cinéma américain, ça s'est un peu perdu. Le film jouit du fait qu'il est très juste parce qu'il a un scénariste, Paddy Chayefsky, qui est un écrivain qui a travaillé dans les années 50 à la télévision américaine, qui a écrit des séries et des œuvres qui s'attachaient à mettre en scène des Américains ordinaires et qui a fait une vraie enquête en fait auprès de figures de la télévision américaine pour le scénario du film. Et Network bénéficie grandement de son aspect documentaire. Ça lui donne, malgré son côté extrêmement théâtral, parfois très littéraire, une grande aura de véracité. La reconstitution de Sidney Lumet retranscrit vraiment ce qu'était le milieu de la télévision des années 70, hein, les costumes gris, les moquettes beiges, les techniciens peu investis, les petites lâchetés, les petites ambitions. En fait, c'est presque un film de bureau où il y a une caméra café qui est là et qui va capter un petit peu les renoncements, les lâchetés et le fait que les plus brutaux finissent par prendre le pouvoir, en fait. Et pour le coup, en fait, Lumet s'intéresse moins à des personnages qu'à des groupes sociaux, à un système. D'ailleurs, c'est ce qui en fait encore une fois un cinéaste assez singulier à Hollywood, où on s'intéresse souvent plutôt à des destins individuels hors normes plutôt qu'aux structures. Et le film a ceci de particulier qu'il ne romantise pas le monde du journalisme. Il est sorti la même année que Les Hommes du Président, que je recommande aussi hein, pour d'autres raisons, même si je trouve que c'est un moins bon film, et qui vraiment qui montre le journaliste comme quelque chose de très idéal, presque angélique en fait. Et ici, en fait, les grands journalistes, c'est plus que des noms qu'on scande, des photos qu'on brandit comme des totems nostalgiques, parce que en fait, désormais, l'information est inféodée à l'audience, au marché, aux intérêts des propriétaires de la chaîne. On est encore avec Lumet dans les années 70, mais le film capte déjà la gueule de bois des années 80, les années fric qui vont glorifier le succès et la réussite financière à tout prix. Alors, voilà. Et moi, j'ai pensé à ce film quand on a parlé de ce thème, parce que le film est resté célèbre pour une scène où, globalement, on voit Howard Beale, donc l'animateur prédicateur, qui, au début de sa démence, on va dire, se lance dans une grande diatribe en disant « Je suis fou de rage, j'en ai marre, levez-vous, allez à votre fenêtre et dites « J'en peux plus, je ne supporte plus ». Et en fait, pour moi, et c'est pour ça en fait que le film est très intéressant. Je pourrais en parler des heures, mais comme on m'a piqué mon temps d'antenne, en fait, ce qui est très intéressant, c'est de voir en fait ça, c'est-à-dire la façon dont le capitalisme, le système, se satisfait très bien, même se nourrit d'une colère qui n'a pas de but, qui n'a pas d'objet, qui est juste dans l'air comme ça. Les gens se contentent de partir à leur fenêtre et de crier, et en fait, ils crient contre rien, ils crient contre personne. C'est juste de la colère brute qui ne gêne pas le système, mais au contraire, qui nourrit de l'engagement.
1: C'est un petit peu comme quand les gens applaudissaient pendant le Covid, non ?
2: Je ne me risquerais pas à faire ce parallèle, mais je pense qu'il faudrait creuser.
3: Oui. J'y ai pensé aussi.
2: Il y a la scène, donc celle que j'ai passée, la scène en VF au début de ma chronique, où en fait, Howard Beale, qui s'est vraiment totalement transformé en prédicateur éliminé, s'en prend, là, le truc de trop, au patron de sa chaîne. Et alors, certes, sur un prétexte un peu fumeux, mais en gros, il s'attaque quand même aux intérêts de son employeur et il
3: ah non,
2: mord
3: faut
2: la
3: faire ça.
2: Il ne faut jamais faire ça. C'est pour ça qu'on ne dira jamais assez de bien de Radio Libertaire.
3: Il ne faut pas s'en prendre à son employeur ou alors il faut l'achever.
2: Je te laisse la paternité aussi de ces phrases. Et donc du coup, en fait, il est convoqué chez le principal actionnaire. Et ce qui nouveau, cette scène, du coup, je vous ai passé l'extrait, qui est en fait où le milliardaire se lance dans une diatribe hallucinée où il compare le capitalisme à un système atomique, subatomique, galactique de la réalité. Et après avoir recadré justement son employé, le renvoie en fait prêcher la bonne parole. Et ce qui est intéressant, c'est que en gros, Howard Beale devient une sorte de défenseur du statu quo, de robinet d'eau tiède, où il dit qu'en fait, le monde est parfait tel qu'il est, il faut s'en contenter, il faut se résigner. Et donc, forcément, les chiffres d'audience chutent, mais le principal actionnaire va vouloir qu'il reste à l'antenne malgré tout. Et ça fait forcément penser à ces patrons de chaînes qui achètent des médias à n'en plus finir, même s'ils sont déficitaires, même s'ils ne font pas d'audience. Et l'important pour eux, c'est de s'en servir comme d'outil de propagande. Et forcément, on pense à Bolloré.
1: Lui, il est là pour foutre le feu quand même. C'est pas tout à fait la même chose. Mais ouais. Voilà, il y a d'autres médias où on sent ça, où on sent que c'est là pour passer une certaine idéologie.
3: Clairement. Il est là pour foutre le feu, mais enfin bon, son business, ça a quand même été ces dernières années de racheter plein de bûches pour mettre dans la cheminée, quoi.
2: Oui. Donc voilà, c'est vraiment un grand film qui n'a rien perdu de son actualité, je trouve, qui reste encore prophétique aujourd'hui. Il annonce la télé-réalité, il annonce plein de choses. Voyez-le sur Arte ou ailleurs, et puis dans deux semaines pour de nouveaux conseils.
1: Je crois que quand même, la VF est quand même pas terrible. Hein.
2: Ouais, non, revoyez-le en VO, comme je le disais en début de chronique. Non,
1: indépendamment du côté snobinard,
2: ouais.
1: Il y a des VF plus ou moins bonnes, et celle-là n'est pas terrible. Hein.
2: Mais c'est à moi de parler du prochain morceau d'ailleurs.
1: Oui.
2: Hop. Donc, ouais.
1: Ce sera de la musique, c'est ça ?
2: Oui, c'est de la musique avec des notes. Alors, c'est Quai Tempeste c'est le morceau Europe is Lost. Quai Tempeste qui est assez peu connu en France, mais c'est une figure de la scène du rap britannique. Je cite juste un extrait parce que je trouve qu'il sonne bien avec le thème. Top-down violence and structural viciousness. Your kids are dosed up on medical sedatives, but don't worry about that, man. Worry about terrorists. Ce que je traduirais par violence verticale et perversité structurelle. Tes enfants sont bourrés de sédatifs, mais t'en fais pas pour ça, mec. Inquiète-toi plutôt des terroristes.
1: Un morceau de 2016.
2: C'est bien ça.
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0: Vous êtes sur Radio Libertaire, vous écoutez En panne de sens et on passe au conseil de fin d'émission.
1: Vous savez, les avis, c'est comme les trous du cul. Tout le monde en a un.
2: Bon, bah, j'en ai un, donc. Oui. c'est un peu difficile de l'annoncer après ça, parce que ça donne l'impression que je vais en dire du mal, alors que c'est pas du tout ça. C'est un docu qui s'appelle Soundtrack to a Coup d'État, qui est un docu franco-belgo-néerlandais, qui est sorti il y a un peu plus d'un an, écrit et réalisé par Johan Grimont-Pré, et qui est un docu donc sur autour de l'indépendance du Congo belge et de l'assassinat de Patrice Lumumba, qui se passe donc en 1961, et qui traite de la manière dont les USA ont fait un truc assez lunaire. Ils ont envoyé plein de musiciens afro-américains à l'ONU, se mêler de toutes ces histoires-là, pour en gros représenter les intérêts des USA, alors même que la ségrégation était encore... c'est en 61, quoi. Mmh. Voilà. Et donc, ils étaient dans une situation un petit peu bancale, quoi, voilà. Et donc, c'est un docu où vous allez trouver pêle-mêle aussi bien, Louis Armstrong, Duke Ellington, Nina Simone, etc., que Eisenhower, Nikita Khrushchev, Castro, Malcolm X, et le tout mélangé. C'est très particulier, mais c'est vraiment intéressant, et je vous le conseille.
3: Très bien. Moi, de mon côté, je voulais parler d'une vidéo sur YouTube. Je sais que YouTube, c'est caca, mais il y a quand même des choses intéressantes. C'est un type qui répond au surnom de G1000Gram,
2: très bien,
3: plutôt voilà, du côté zététicien, rationaliste, etc. Mmh. Et il a fait une interview d'un type qui est français, qui est sorti de QAnon. Donc QAnon, mouvement complotiste religieux. Et la vidéo est vachement intéressante et bien faite. On a à la fois... des extraits sur les influenceurs, les gens voilà, qui vendent du QAnon en France. Et moi, je ne connaissais pas du tout, et c'est assez flippant. Et ce gars qui témoigne, qui en est sorti, et qui explique comment il est rentré dedans, comment il en est sorti. Et j'ai trouvé ça voilà, très intéressant. Donc, c'est une de ses dernières vidéos qui a été publiée.
0: Alors, moi, de mon côté, pour une fois des coquettes, je vais parler d'un film en salle actuellement.
3: Incroyable.
0: Un truc qui date pas d'il y a 40 ans. C'est un film qui s'appelle Sorda. C'est le premier long métrage d'une cinéaste espagnole dont j'adore le nom, Eva Libertad.
2: Ah,
0: n'est-ce pas ? Ça sonne bien. Sorda, qui signifie sourde en espagnol, est sorti donc le 29 avril dernier et raconte l'histoire d'Angela, une femme sourde en couple avec un homme entendant et qui tombe enceinte. A priori, ce conseil n'a pas grand-chose à voir avec notre sujet du jour puisque c'est un film très doux, très ouaté, même s'il n'est pas exempt d'une certaine violence sourde, si on passe un jeu de mots un peu facile. Parce qu'Angela, en fait, malgré son désir d'enfant, va très mal vivre sa grossesse et son statut de jeune mère. Elle est pourtant très bien entourée, ses proches, à commencer par son compagnon, sont attentifs, bienveillants, petits soins pour elle. Mais en gros, elle a peur que si son enfant n'est pas sourd comme elle, mais entendant, elle va se retrouver quelque part sur la touche et dans l'incapacité de trouver sa place de mère et de communiquer avec sa progéniture. Et le film montre vraiment très bien la difficulté que c'est d'être sourd dans un monde fait par et pour les entendants. Et cette discrimination, parfois très subtile, qui est toujours là, les obstacles sociaux, familiaux, administratifs, qui s'immiscent jusque dans la vie d'un couple ou entre une relation entre une mère et son enfant. Il se trouve que l'interprète principale est elle-même sourde et qu'elle est la sœur de la réalisatrice et on sent que le film s'est nourri de son vécu. Plus qu'un film à thèse ou un témoignage, je veux aussi insister sur le fait que c'est vraiment un grand film et je pèse mes mots parce que ça raconte, même s'il raconte a priori rien de spectaculaire et qui n'a rien de tape à l'œil dans sa mise en scène, il ménage des morceaux de bravoure assez incroyables, comme une scène très intense d'accouchement comme j'en ai rarement vu au cinéma ou au téléphone, ou bien un renversement de perspective qui permet d'épouser pleinement dans le dernier tiers du film la subjectivité du personnage principal et qui permet aux spectateurs et aux spectatrices d'expérimenter sa relation particulière au monde. Donc je répète, grand film, courez-y.
3: Bien, ben merci Sébastien. Donc, on va s'arrêter bientôt. Notre émission, donc, c'est En panne de sens. Nous sommes sur Radio Libertaire 89.4. Donc, nous passons les deuxièmes et quatrièmes lundis de chaque mois. Cette fois, j'ai eu bon. voilà, donc la prochaine sera 25 mai, le lundi 25 mai. Voilà, donc l'émission est en podcast hein, sur le site de la radio, bien sûr. donc radio-libertaire.org. Et nous partageons des articles de presse, discutons un petit peu sur un site qui s'appelle gelé.lu, donc qui est un site du fait divers, qui est donc une sorte de réseau social, mais libre, décentralisé, et voilà, qui est une toute petite communauté bien fréquentée. Voilà, donc vous venez nous y retrouver si vous avez envie, et voilà. Donc on va se quitter en musique. Avec quel morceau ?
2: Alors, on va écouter Libérer la bête, qui est un morceau de 2010 de Kazay, qui est une rappeuse qui est active depuis, à ma connaissance, le milieu des années 2000. Assez hyperactive, carrière solo, plusieurs groupes, collectifs, etc., etc. Et souvent des trucs très très engagés, mais dans le bon sens du terme.
0: Bonne soirée à tous et à toutes.
2: Bonne soirée à tous et à bientôt.

0: Oyez, oyez, auditrice, auditeur du 89.4 de la radio libertaire. Il est 22h32. C'est l'heure où débute cette nouvelle émission d'Indésine qui, tous les 15 jours, vous invite à retrouver son équipe. Avec, alors, ce soir, à côté de moi, il y a Sonia. En face de moi, il y a Estelle, Julie, Joël. Il y a Titoun, il y a Nanou aussi qui est là. Xavier vient, je viens d'apercevoir Xavier. Je viens de voir aussi Gilles qui est passé là dans le couloir. Alors voilà, salut Gilles. Qui a-t-il d'autre aussi? Vincent K. Il me semble, si j'en oublie, hein, qu'il ne m'en veuille pas. Ah oui, il y a aussi Jean-Michel qui est là avec. Il me fait un petit coucou. Salut Jean-Michel. Et puis, toute cette belle équipe réunie autour de Sébastien et de votre serviteur Artaud pour vous faire découvrir l'actualité de la culture underground et de la contre-culture overground. Bonsoir Seb.
1: Bonsoir Artaud, bonsoir à tous, bonsoir à tous les merveilleux auditeurs de la Radio Libertaire, Radio de la Fédération Anarchiste. Sur les 89.4, on est toujours heureux de vous recevoir pour ce nouvel épisode d'Indésine. Les amis!
0: Alors, où l'Indésine justement de ce soir va nous mener, mon cher Seb?
1: Alors, il va nous mener, on va faire un petit retour vers le passé, le futur. On va aller sur une live session, une belle live session qu'on a organisée justement pour cette émission en live au 103 QG Oberkampf que vous commencez à connaître avec un artiste exceptionnel, donc le leader Paul Félix, l'ancien leader du groupe culte Gamine, un groupe que vous connaissez, Pop New Wave, Garage, donc français. Donc là, on a pu enregistrer des très très beaux moments en compagnie de quelqu'un qui est autour de la table, qui vient de prendre son micro, c'est monsieur Gilles Boyer. Hein. Bonsoir Gilles.
2: Bonsoir.
1: Qui a joué aussi juste avant donc pour Gamine, pour cette live session. Donc vous allez dans quelques minutes entendre ce beau résultat, donc avec notamment une petite interview de Paul Félix, de votre serviteur. Ensuite, on reçoit quelqu'un de très très très très très très très intéressant, puisqu'il est habité, puisqu'il est un peu touche-à-tout, musicien, écrivain. C'est monsieur Anthony Boyle. Bonsoir Anthony. Anthony qui en plus d'avoir fait l'école du Louvre, est très très quelqu'un de très très féru d'art, et en plus qui va sur le terrain avec Femme Fractale notamment, et qui est pas avare d'écriture, qui va chercher les meilleurs artistes, puisque on peut citer donc les gens qu'il a nommé, le Velvet Underground, Nico, Rodolphe Burger, dont on a parlé souvent ici, de l'ex Catonoma, un groupe qui a été dissous, un groupe extraordinaire de l'est de la France. Et là il revient, il va nous parler surtout de l'univers de Stranglers et de Gigi Burnell, le bassiste francophone, bassiste qui vient de Normandie, de Caen. Et voilà, donc merci en tout cas d'être là avec nous, Anthony Boy.
3: Merci pour l'invitation.
1: Voilà, qui va être la belle interview sera faite par Julie, que vous connaissez maintenant, des instants magnétiques, avec Joe qui est en coulisses, François. Donc Julie va faire l'interview juste après ce comeback sur Gamine. Donc ça va être un moment intense. On salue aussi Jean-Michel Fodouzou qui est en face de moi, qui fait les merveilleuses photos pour tout le monde, pour les sessions live, pour la radio. C'est toujours beau à voir. Notre ami Joël qui est là, qui se démène en coulisses pour avoir un son merveilleux. Et on va avoir aussi, juste après cette belle interview, un live de West Lowside qui jouera dans la soirée qu'a concocté monsieur Boyer avec TSC Records, et il nous en parlera plus généreusement.
2: Une superbe soirée.
1: Voilà, il y aura au QG le 15 mai.
2: Ce vendredi.
1: Ce vendredi. Ensuite, il y aura on va découvrir, grâce à monsieur Xavier, monsieur art contemporain, un superbe, n'est-ce pas Estelle, artiste peintre d'art contemporain, monsieur Plotin.
4: Voilà.
1: Il y aura une performance.
4: On va vous réserver une petite surprise tout à l'heure. Donc restez bien à l'écoute. Une très belle surprise.
1: J'aime ça. Jean-Baptiste Honoré, vous le connaissez, évidemment. Un ex de hard rock 80, de jam, donc féru d'art asiatique. Vous parlera d'un artiste d'année. Il y en a encore. Et ça nous fait bien plaisir. Puisque nous aimons tout ce qui saigne. Le romantisme noir. Jean-Baptiste Honoré nous fera ce plaisir. Il est de retour du Canada et il vous fera une superbe chronique. Ensuite, il y aura l'agenda, comme vous avez l'habitude de l'entendre, l'agenda d'Arc, avec Vincent K de No Tears, Vincent K de The Disease, de de Babel 17, qui sera accompagné notamment de Titi Toon, de Sonia, et ils nous parleront aussi du Gibus qui a fermé ses portes, Mazette qui va fermer ses portes. Ça c'est dommage, un lieu qu'on connaissait, qu'on aimait, qu'on adorait. Voilà, il y aura un bel Agen Dark tout à l'heure, avec Nanou aussi, noir obligatoire. Nanou, noir obligatoire. Ah oui, elle a mis sa frangine. Ah, Nanou,
0: elle est derrière moi là, elles sont assises toutes.
1: Excellent.
0: Il y en a une qui est assise et la frangine elle est debout.
1: Voilà. Elle a raison, d'ailleurs, mais pour saluer José Crépignor. José Crépignor.
0: Ah oui, big up à José, aussi. Bien sûr, voilà, bien sûr, José.
1: On si en parle pas tout de suite, mais il y aura peut-être des nouveautés avec peut-être le concert de Alphaville le 13 juin au Bataclan, on en parle plus tard. Et la fréquence ombre avec toi, Anton, va clôturer cette belle session.
0: Ce soir, c'est Arto.
1: Arto, ce soir, c'est Arto. Et ce sera encore mieux. Merci et bienvenue dans ce nouvel épisode d'Indésine.

0: Avant d'enchaîner, je me permets un petit rappel pour toutes nos auditrices et tous nos auditeurs qui, s'ils le veulent, ils peuvent nous contacter et écouter bien sûr la radio et soutenir également la radio via le site internet radiolibertaire.org. Et bien entendu, vous pouvez interagir avec toute l'équipe pendant l'émission Indésine jusqu'à minuit 30 via le téléphone au 01 43 71 89 40. Voilà Seb.
1: Tout à fait, je vais rajouter que on a encore aussi un invité, Richard Maubert, vous l'avez vu, vous l'avez entendu il y a 15 jours, qui vient de faire son label en collaboration avec notamment Bambad Records. Le label sort très très bientôt, donc il y aura l'album et il viendra nous interpréter un titre tout à l'heure, on vous dira, vous verrez bien. Donc en tout cas, comme promis, retour sur la live session donc de lundi dernier avec ce superbe artiste Paul Félix, donc ex-gamine, et monsieur Gilles Boyer, tout de suite dans Indésine sur le Radio Libertaire 89.4.
2: Nous sommes dans l'émission Indésine, Radio Libertaire, mes amis, pour cet enregistrement de la session. C'est vraiment plaisir au QG 103 sur le 89.4. Radio Libertaire, la radio de la fédération anarchiste. Bon. J'arrête de parler, je vous laisse pour cette belle live session du Indésine avec tout de suite Gilles Boyer.
3: Ne s'arrête pas.

0: envoyer musique. Applaudissements. Stops. Bienvenue dans un des hymnes, l'émission de la Fédération anarchiste, l'émission sur le 89.4, l'émission un des hymnes sur Radio Libertaire. Merci. Exceptionnellement, nous sommes externalisés, nous sommes sans 3 QG. Vous avez l'habitude de venir nous voir à des concerts, c'est très très très cool. Tout de suite, il y a Monsieur Paul Félix, l'X leader de cabine. Applaudissements. Toute l'équipe photographiée par Monsieur Photozou avec ses super photos. Applaudissements.
1: On est sur Radio Libertaire, là, bon, actuellement, on est au QG 103, mais on est sur la radio 89.4, la radio de la Fédération
2: Française de Football.
1: Voilà, anarchiste. Non, mais regardez ce romantisme, cette pop romantique qu'il y avait dans les gamines, parfois enrobées de un certain style, plusieurs styles, garage, new wave, etc. Mais t'as gardé l'essence, la substantifique moelle, comme on dit.
2: C'est ça.
1: Pour faire de un projet solo, où là, par rapport à gamine, tu vas plus la précision de tes envies, en fait.
3: Oh ben, disons que voilà, il y a quelques années qui sont passées entre temps, donc une certaine maturité. Donc du coup, évidemment, il y a des choses où je vais un peu plus à l'essentiel, et puis je suis un peu, je suis moins. Bon, ça dépend, mais moi j'étais vraiment vraiment pas sûr de moi quand j'étais jeune, quoi. J'étais vraiment mal dans ma peau. Maintenant, je suis quand même vachement mieux dans ma peau, et donc je fais ce que j'ai, voilà, ce qui me vient.
1: Ce que t'as envie.
3: Je me pose pas trop de questions, quoi.
1: Tu joues du ukulélé,
3: voilà.
1: Par et t'es ancré dans la terre, et ouais. Ça fait plaisir de te suivre. En tout cas, merci d'être venu.
3: Merci
1: Libertaire pour présenter. Ouais. Moi, tu sais, j'ai chialé sur tes titres, mais et donc voilà, je suis très heureux. Moi, j'ai pas honte de le dire. Check. Tout de suite pour ceux qui sont avec nous, évidemment, on va mettre l'ambiance.

0: pour le mettre en.
1: Mais tu reviendras. Ah, c'est un live total. Encore un tournoi d'applaudissements pour Paul Félix, auteur, compositeur, interprète de génie, mes amis. Aujourd'hui, Paul Félix est en solo. Paul Félix, que se passe-t-il? Dis-nous ce qui se passe.
0: Ah ouais, c'est vrai, ça c'est l'interview.
2: Qu'est-ce qui se passe maintenant? Exactement. En fait, j'ai fait un album, finalement. Ça m'a pris, réellement, ça m'a pris quasiment 12 ans.
1: Yes.
2: C'est-à-dire que ça fait 12 ans que je fais des démos, et puis petit à petit, j'ai enregistré un peu des trucs, et puis j'ai commencé à enregistrer un peu vers Bordeaux, avec les potes, avec Stéphane Ténier, qui est au hasard l'ingé son, une prod de Yann Tiersen. Puis je lui envoie la démo, parce qu'on avait fait en studio, mais la démo de Se pourrait-il, que j'ai pas joué d'ailleurs là ce soir.
1: On va continuer les programmes sur Radio Libertaire 89.4, la radio de la Fédération Anarchiste. On remercie aussi Gilles Boyer Musique, ils étaient là pour cette live session. On remercie notre hôte au QG 103, Monsieur Dragan, et au fond de la... Et vous tous qui êtes là, qui suivez l'émission, et merci à vous. Bon, en tout cas, voilà, on continue l'émission et on reviendra pour des live sessions. Check, check, check, check, check, check, tout de suite.
2: C'est le DJ, là. DJ, c'est assez délire, le DJ, il fait ce qu'il veut.
3: Hey, DJ!

0: superbe live session, les amis, avec Gilles Boyer Musique et Paul Félix de Gamine. Tout de suite, les instants magnétiques avec Julie nous présente le beau, le magnifique Anthony Boyle.
1: Bonsoir Anthony, merci d'être avec nous. Vous êtes diplômé en histoire de l'art et agent du ministère de la Culture. Vous travaillez à la basilique de Saint-Denis. Vous avez réalisé des interviews d'artistes avec Rodolphe Burger.
2: Tout à fait.
1: Et vous êtes musicien, ou vous avez été musicien au sein de Femmes Fractales.
2: Oui, non musicien.
1: Non musicien.
2: Je me suis permis de faire de la musique à un moment donné.
1: D'accord. Et vous lui avez même consacré un livre, mais vous publiez en 2020 The Stranglers, Black and White, chez Densité. Consacré au troisième album des Stranglers, sorti en 78. À l'époque, ils sont attendus au tournant, surtout après le succès des deux premiers albums, Ratus Norvegicus et No More Heroes.

0: projet. Initialement, je voulais faire un autre livre, plus un essai, un petit peu plus ouvert sur d'autres choses et centré sur Golden Brown, puisque c'est le morceau que tout le monde connaît, qui peut être à la fois piégeux et en même temps révélateur de ce que sont les Stranglers à un moment donné, en 81-82. Moi, je voulais écrire dessus et ouvrir un petit peu la boîte de Pandore. Et puis, je me suis dit, bon, allez, j'ai accumulé pas mal de docs depuis quelques années. Je vais proposer pour cette collection qui analyse uniquement un album, en fait, c'est des monographies. Je vais leur proposer un des trois premiers albums, ou peut-être le quatrième, The Raven. On avait le choix. Et en fait, on s'est mis d'accord avec Hugues pour Black and White, qui est vraiment un album de transition, mais peut-être fondateur en partie du post-punk.
1: Et via l'équipe du blog Stranglers France, ce premier livre arrive entre les mains de Jean-Jacques Burnel, qui vous félicite pour ce livre. Enfin, qui, ça lui a plu en tout cas.
0: C'était plus qu'un rêve. En l'écrivant, bon, je voulais d'abord rendre hommage à ce groupe. Je voulais, rendre le coup de foudre en quelque sorte. Leur rendre hommage, voilà. Et je me disais, peut-être, idéalement, bon, Hugues Cornwell, l'ancien leader, chanteur, guitariste, ne le lira sans doute pas. Ça fait très longtemps qu'il n'est plus dans les Stranglers, ça s'est mal passé au niveau de la séparation. Et puis, lui, il lit en anglais, j'imagine. Et Jean-Jacques Burnel étant né en Angleterre, mais d'origine française, je me disais, peut-être que lui pourrait le lire. Et puis, honnêtement, c'était un peu mon idole. Si à un moment je me suis permis de jouer de la basse dans un groupe, c'était en particulier stimulé par des gens, des artistes comme Burnel. Donc pour moi, c'était vraiment un rêve. Et c'est vrai que Stéphane Renaud, le fondateur du blog français des Stranglers, tout de suite, on est entré en relation quand il a su que je travaillais sur ce livre. Il m'a dit, ben écoute, je vais le transmettre à Jean-Jacques avant publication. Et puis on verra. On verra ce que ça donne. Mais en tout cas, tu as fait un bon boulot. Donc je pense que ça peut lui plaire. Et voilà. Et Jean-Jacques m'a appelé un soir pour me féliciter, puis parler d'autre chose, ce qui a donné lieu à un autre projet.
1: Oui, de fil en aiguille. Oui, vous préparez un autre livre, Strangler in the Light. Conversation avec Jean-Jacques Burnel. 36 heures d'entretien pendant le confinement.
0: Même après le confinement.
1: Même après.
0: Ouais, on a commencé les conversations, si je me souviens bien, même j'en suis sûr, c'était en février 2021 et ça s'est terminé en mars 2022, donc un an de conversations sur Zoom. Parce qu'en effet, quand le projet est né, on était en septembre ou octobre 2020, tout de suite l'éditeur Le Mot et le Reste, qui est assez connu, qui publie beaucoup beaucoup d'ouvrages, en particulier sur la musique, mais pas que, était vraiment intéressé par cette idée de faire une bio croisée, enfin, c'est-à-dire sous forme d'entretien. On s'était mis d'accord avec Jean-Jacques là-dessus, et comme on était confinés, je ne sais plus quand, mais à partir d'octobre ou novembre, je crois, on s'est dit, bon, ben, on attend un petit peu, lui, il habite dans le sud de la France, dans le Var, moi j'habite à Paris, quand va-t-on se rencontrer? Donc on s'appelait, on se tenait au courant, puis on s'est dit au bout d'un moment, bon, merde, ça suffit, on va faire ça sur Zoom. C'était nouveau pour lui, c'était nouveau pour moi, puis en fait ça a très bien marché. Parce qu'on s'est vu comme ça à peu près toutes les 2-3 semaines, pendant un an. On s'est allé très vite, et ça a donné un bouquin de 400 pages.
1: Alors, on va y revenir, mais on va repasser à The Stranglers Black and White. Vous revenez sur les circonstances de la création de ce disque dans une maison de campagne anglaise, sur les crises traversées par le groupe, leur intérêt naissant pour l'ufologie. Le batteur Jet Black est abonné à une revue. Ils se font appeler les Men in Black. C'est un album qui a une identité forte. Et on peut dire aussi qu'ils se cherchaient à ce moment-là.
0: Ben, je crois. Alors, il faudrait redemander à Jean-Jacques. Moi, j'étais pas né quand l'album a été fait. C'était fin 77, début 78. Mais ce que j'en sais, ce que j'ai essayé de raconter dans ce livre, qui analyse les morceaux un par un, mais d'abord on
1: revient
0: sur le
1: contexte. Voilà, c'est ça, il y a plusieurs parties, Black and White, il y a les morceaux analysés séparément.
0: C'est le principe de la collection,
1: voilà.
0: Avec une mise en contexte en amont qui permet de comprendre pourquoi ils ont réalisé ce disque. Les Stranglers, on l'oublie souvent, mais en 77, c'était le groupe qui marchait le plus auprès

0: du public, même un assez grand public en Angleterre.
1: Les Cure étaient fans des Stranglers, c'était leur groupe majeur.
0: Oh. Ouais, bien sûr, ouais. Puis d'autres aussi qui très vite ne l'ont plus revendiqué parce que les Stranglers avaient quand même une sale réputation machiste, sexiste.
2: Et en même temps, ils avaient cette culture où c'était ouvert parce qu'il y avait des références aux Doors, aux Velvet, que d'autres punks n'avaient pas. Mmh. Donc c'était plus complexe. Du coup, c'est pour ça que ici Cure, mais tous ces groupes qui après sont allés vers du post-punk, au New Wave, etc., ont été inspirés par ce groupe qui était moins brut, peut-être plus complexe, plus sombre. Et en même temps, il y avait de la violence, mais c'est de la violence rentrée, de la violence noire. Et donc c'est ça qui faisait, qui plaisait, je pense, ce mystère.
0: Oui, et puis ils avaient une sophistication qu'ils ont toujours un peu gardée, puisqu'ils ont fait plus tard des albums comme Féline, qui va les faire percer, semble-t-il, en France en 83. Beaucoup plus dans une forme de douceur, mais insidieuse. Au début, les Stranglers, quand même, c'est un groupe qui peut-être est plus sophistiqué, qui est moins, comme tu dis, brut que les Pistols, que les Clash des tout débuts, peut-être. Mais leur concert se termine toujours en baston, et Jean-Jacques Burnel est pas le dernier, loin de là, à contribuer à ce climat de violence pour se défendre. Mais c'est une époque où, en fait, partout en Angleterre, semble-t-il, dès que le punk est affilié, tous les groupes de la même très large constellation se produisent. À partir de là, il y a même des gens, des dockers, qui vont les faire chier, qui arrivent avec des barres de fer et tout. C'est un climat très violent. Alors les Stranglers sont peut-être moins violents dans leur musique que d'autres, mais en effet, c'est une violence hyper comme une cocotte minute, quoi. Dans une sophistication qui peut rappeler en effet les Doors. C'est pour ça, les Doors, c'est le groupe qui m'a vraiment introduit à la musique rock. Autour de mes 20 ans, enfin quand je me suis mis à écouter sérieusement de la musique en tout cas. Et j'ai retrouvé un peu le son des Doors, la sophistication et le lyrisme aussi. Un lyrisme profond, poétique. Ouais. Même si chez les Stranglers, il y a un côté très presque Monty Python, enfin des textes qui sont maintenant impubliables, inchantables. C'était un groupe extrêmement provocateur. Et la violence, elle est là-dedans, plus que dans le son peut-être. Et donc j'ai oublié la question de base là. J'ai commencé à digresser comme souvent.
2: Très belle digression.
3: Eh bien, la question, c'était de savoir s'ils se cherchaient. Alors moi j'ai relevé une petite citation de Cornwell que vous. Alors en fait, c'est voilà, l'essentiel de la musique que nous écrivons est très nihiliste. C'est presque une hystérie dadaïste pour détruire toutes les formes de musique et créer quelque chose à partir de petits morceaux. C'est comme si nous avions pris les chansons et les avions brisées en miettes. Voilà.
0: Oui. Je crois que
3: ça résume
0: Cornwell a dit
3: un petit peu l'album Black and White.
0: Oui, alors la réalité, donc c'était, voilà, j'ai retrouvé un petit peu le fil, c'est que les Stranglers en 77, c'est le groupe numéro 1 de, on va dire, de ces nouveaux groupes punk et affiliés. Mais ils n'ont plus de morceaux. Et la maison de disques les presse pour en produire de nouveaux. Donc c'est toujours le syndrome chez tous les groupes, ou presque, je crois, du troisième album. Comme les Doors qui font Waiting for the Sun, moins bien d'ailleurs, même s'il y a de beaux morceaux. On sent que c'est un peu forcé, quoi, parce qu'ils n'ont pas rodé ces morceaux-là pendant 2, 3, 4, 5 ans. Et les Stranglers se retrouvent dans cette situation, donc on les envoie, la maison de disques les envoie comme dans une résidence. Presque forcé, dans le nord de l'Angleterre. C'est un hiver très froid, apparemment, l'hiver 77-78.
3: Ils ont l'impression d'être en Sibérie. Il y a de la neige.
0: C'est ce qu'ils ont dit, oui. C'est pas du tout comme un beau paysage de Constable. Il n'y a rien de bucolique, apparemment. Ils sont isolés.
3: Voilà.
0: Et cette isolation, cet isolement, pardon. Isolement, ils ont, je crois qu'on dit isolation en anglais. Isolation. C'est ça. Ça fait penser à Joy Division. Mais il y a déjà ça, en fait, là-dedans.
3: Ça se ressent dans l'album.
0: Ouais, c'est un peu la période glaciaire des Stranglers. Mm-hmm. Alors, ça reste très musculeux. La basse de Jean-Jacques Burnel est peut-être à son top, ne serait-ce que dans le mix. Je pense à Nice and Sleazy, par exemple, ce genre de morceau. Il y a une forme de groove et puis de basse énorme, mastoc. Mais le reste... c'est froid, enfin c'est froid. Les thèmes traités, l'aliénation, une forme de dystopie aussi qui apparaît dans plusieurs titres, à travers plusieurs titres. tout ça, en fait, reflète le climat et la pensée du groupe qui se sent complètement isolé, complètement maltraité, même par la presse. C'est quelque chose d'important, ça on l'oublie souvent, mais les Stranglers, c'était presque blacklisté par rapport aux Pistols, aux Clash ou d'autres. Et donc les Stranglers ont envie de dire, bon, maintenant ça suffit, on va faire un album qui va être le nôtre. Non pas que les autres ne l'étaient pas, les deux premiers étaient vraiment leur son. Maintenant, je vais faire un disque qui dit merde à la doxa. C'est comme ça que j'interprète, en tout cas.
3: En tout cas, c'est un disque qui vaut vraiment l'écoute et la lecture du livre également pour se replonger dans toute cette période. C'est vraiment, vraiment passionnant et très bien écrit. Et merci. Alors, par la suite, dans Strangler in the Light, avec les conversations, vous avez gagné la confiance de Jean-Jacques. Alors, Jean-Jacques, il faut le savoir, il naît en 52 à Notting Hill, dans le quartier de Londres. Ses parents sont originaires de Normandie, ils ont un restaurant. Et lui, au départ, il fait de la guitare classique, pour revenir sur un petit peu tout son parcours et ses goûts musicaux, ses influences.
0: Oui, ce qui est important pour ce livre, on s'est mis tout de suite d'accord, c'est qu'on ne voulait pas faire une bio de A à Z, partant de 52 jusqu'en 2020, 21, 22, une bio chronologique. Lui, ça ne l'intéressait pas, moi, ça ne m'intéressait pas non plus. Il m'avait proposé quelque chose de thématique. Et en fait, c'est ce que je voulais aussi, avant même d'en parler avec lui. C'est-à-dire qu'on s'est mis d'accord sur la théorie des 5 M, parce qu'il l'a dit souvent à des journalistes, bien avant de me parler. Sa vie a été régie par la loi des 5 M. Musique, moto, arts martiaux, martial arts, faut pas que j'en oublie, marijuana et masturbation.
3: Voilà. Il y en a d'autres, il y a Motherland.
0: Oui, alors, Motherland. Ça, c'est ce que lui avait dit à des journalistes depuis longtemps dans la presse, voilà, en guise de boutade, en quelque sorte. Et moi, j'ai pris ça au pied de la lettre en disant, bah, ok, les chapitres, ce sera par M. Et je vais en rajouter d'autres. Donc, on s'est mis d'accord pour en trouver d'autres et essayer de couvrir l'ensemble de sa vie à travers ces thématiques. Ce qui fait qu'on revient tout le temps en arrière, on va en avant, etc. Et je trouve ça beaucoup plus stimulant, plus pour le lecteur déjà, mais même pour nous, c'était beaucoup plus vivant, moins chiant, moins marmoréen, hein, comme ça, que de faire « Alors, tu es né en 52, puis d'arriver en 2020 ».
3: Oui, oui, oui, bien sûr. Vous revenez sur la rencontre de ces quatre personnages, tous différents les uns et les autres. Je crois que c'est Jean-Jacques qui revient du karaté, il prend Hugh Cornwell en stop et là tout commence. Et c'est Hugh Cornwell qui lui vend une basse.
0: Oui, parce que Jean-Jacques n'était pas du tout destiné. Bon, il jouait de la guitare classique en effet, mais un peu en dilettante, même s'il avait certains dons. Il comptait pas du tout devenir musicien professionnel. Et c'est en rencontrant Cornwell qui, lui, avait déjà, même quand il vivait en Suède, avait déjà monté des groupes. Il revient en Angleterre avec un groupe qui commence à se dissoudre. Tout le monde n'est pas aussi motivé que lui. Il se retrouve un jour tout seul et il rappelle ce jeune, pas encore bassiste, ce jeune guitariste qu'il avait pris en stop quelques temps plus tôt. Et il faut dire aussi que Cornwell, à ce moment-là, était déjà affilié avec le batteur Jet Black, qui avait une sorte de boutique...
3: De spiritueux.
0: Ouais, on dirait, nous, en France, une cave, comme une cave à vin, oui. Version anglaise. Il avait son petit commerce, lui, il jouait de la batterie jazz, pareil, un peu en dilettante.
3: Il était plus âgé que les autres membres.
0: Bien plus âgé, oui, une quinzaine d'années de plus, 12 ans. À l'époque, ça compte beaucoup. Et ils ont décidé de monter un groupe pour avoir un peu de succès.
3: Et Dave Greenfield, le claviériste, lui, répond à une annonce.
0: Oui, donc à ce moment-là, Jean-Jacques est parfaitement intégré au groupe.
3: Oui.
0: Il leur manque un claviériste parce qu'en fait, il y avait un autre membre qui les a quittés en cours de route, qui s'appelle Hans Warmling, qui joue un peu de tout, guitare, piano, etc. Donc là, ils se disent, bon, on va rester dans le trip clavier, vraiment clavier, mais dans l'héritage des Doors. Et apparemment, ça, c'est Jean-Jacques Burnel qui tenait beaucoup. Il cite souvent LA Woman comme son disque de référence absolue, qu'il avait acheté 6 ou 7 fois à l'époque, pour les donner, distribuer ses disques aux gens, pour convertir. Donc lui, il avait vraiment ce côté Doors. On va être 4, sonner un peu comme les Doors de maintenant. Et il tombe en effet, après une annonce, sur un mec virtuose, complètement dans son monde. Maintenant, il se rêve. D'ailleurs, il a été à la fin de sa vie diagnostiqué autiste Asperger. Donc un personnage assez particulier. C'est Dave Greenfield qui arrive et qui, en effet... donne le son Stranglers, puisque même les auditeurs casuels, comme on dit, connaissent les Stranglers par Golden Brown,
3: Always
0: the Sun ou d'autres morceaux où le clavier est très dominant.
2: Ça fait écho à une conversation que j'ai eue avec Laurent Sinclair, le Taxi Girl, qui avait cette amitié avec Jean-Jacques Burnel, parce qu'il comprenait l'apport qu'il avait dans le taxi, dans ce groupe, avec ce son aussi très particulier de clavier, très joué, très voilà, parce que il avait une richesse en fait dans le clavier. Donc c'est vrai qu'on
3: aurait pu croire
2: que Burnel aurait pu être claviériste dans l'âme, dans la façon dont il a envie de prononcer le son. Et donc moi je trouvais ça magnifique, cette amitié qu'ils ont eue, cette générosité qui l'a amené jusqu'à les aider à faire le Seppuku, l'album de Taxi Girl.
0: Ouais, il a produit ce disque, oui. C'est vrai que ce disque que je connais assez peu, d'autant qu'il n'a pas été réédité depuis un bail. J'ai écouté les versions, ce qu'on peut trouver sur YouTube. En fait, ça sonne très, très Strangler. Le son de Sinclair, son jeu même, c'est complètement l'héritage de Greenfield.
2: Même dans le sens, même dans la parole, un titre comme Jardin chinois, qui sonne comme un haïku japonais. Voilà, donc c'est une sorte de rejet de l'amour, mais en même temps romantisme noir qu'affectionne. Cette sorte de violence rentrée qu'il y avait aussi dans Taxi Girl, on peut le dire.
0: Et la culture japonaise, parce que c'est Seppuku, on sait ce que c'est, ce suicide rituel. Et c'est vrai que Jean-Jacques Burnel est aussi, il faut le dire, un immense karatéka.
3: Et vous y revenez dans le livre.
0: Il y a tout un chapitre dessus.
3: Il est septième dan de karaté, il a donné des cours aussi.
0: Il continue d'ailleurs. Donc en fait, il est au plus haut niveau de cette branche du karaté qui est la plus complète et la plus dure. Alors à l'époque des Stranglers, du début on va dire, il était jeune karatéka débutant. Maintenant c'est un Shihan, comme on dit, c'est un maître.
2: Ouais, maître. Ouais.
0: Donc il a toute cette culture japonaise aussi en lui. Il a produit également des groupes japonais, réalisé une musique pour un animé. Et puis d'ailleurs ce livre, petite parenthèse, petit corollaire, a fini par être traduit à quelques mots en japonais.
2: En japonais. Bien.
0: Voilà, les Japonais adorent les Stranglers et adorent Jean-Jacques Burnel et il le rend bien.
3: À découvrir alors Strangler in the Light, Jean-Jacques Burnel, conversation avec Anthony Boile. Eh bien, on espère peut-être lire un prochain livre, pourquoi pas sur un autre album. Mais.
0: C'est pas à l'ordre du jour, non, non.
3: Non.
0: J'avais des projets, même des demandes, des envies. Bon, j'ai eu envie un moment de faire un bouquin sur Leonard Cohen pour la collection Discogonie, toujours, puisque j'ai une relation particulière via mon père avec Leonard Cohen. Bon, c'est encore une autre histoire. Et là, j'ai mis ça complètement de côté, puisque, en réalité, voilà, il faut le dire, ayant réalisé un rêve, et ce livre, donc, avec Jean-Jacques, a plutôt bien marché, marché dans le sens où il a eu un lectorat important, deux traductions en anglais et puis en japonais, donc très récemment. Je me suis senti comme sec un peu, une fois que c'était fini, postpartum. Que faire de mieux, que faire de plus quand on n'est pas un journaliste du sérail, quand on répond juste à des coups de foudre? J'avais l'impression d'avoir un peu tout donné, donc je me suis complètement écarté de l'écriture sur la musique. Et en réalité, ce que je porte en moi depuis plus longtemps, ça n'a complètement rien à voir, mais c'est l'écriture d'un roman historique, mais qui ne serait pas un roman historique de gare, de hall de gare. Un travail un peu plus littéraire, donc ça fait 4-5 ans que je travaille dessus. On verra pour la musique plus tard. Là, j'écoute plutôt de la musique baroque, actuellement, beaucoup plus que du rock. Charpentier, Couperin, etc. Marin Marais, la viole de gambe, j'adore. Et j'écoute beaucoup plus ça que des guitares ou des claviers actuellement. Ça changera peut-être.
2: Peut-être aussi tu pourras écouter de la musique issue de l'électronique, musique concrète, les bases de la musique électronique, des choses dans recherche dans certains coins de l'Allemagne, J'ai dit ça pour faire la transition avec Wes.
0: Ouais, ce sont j'adore férus, le krautrock.
2: De krautrock.
0: J'ai beaucoup écouté de krautrock à un moment donné.
2: Si on regarde voilà, l'essence des inspirations, bon, là, on a deux jeunes hommes qui sont prêts à faire un.
4: Auparavant, on va clôturer cet entretien entre Julie et Anthony avec un titre de Jean-Jacques Burnell.
2: Ce serait bien, oui, d'écouter un titre de Burnell ou des Stranglers.
4: Euromane.
0: Euromane, c'est fantastique. Ouais, c'est un de mes morceaux préférés que, avec mon groupe, on reprenait à chaque fois sur scène.
2: D'accord, avec Femme Fractale.
0: Femme Fractale, ouais.
3: Merci beaucoup, Anthony.
0: Merci
2: infiniment. On espère te revoir. Soit pour un roman historique, soit pour Leonard Cohen.
0: Ou autre chose, on ne sait jamais de quoi la vie est faite.
2: En tout cas, merci de ta présence sur Indésine et donc la Radio Libertaire. Merci Julie pour cet super entretien. Donc, on rappelle, avec les instants magnétiques du œuvre, au niveau cinématographique aussi. Voilà, c'était l'interview, la superbe interview de Monsieur Anthony Boyle. Suivez-le sur les réseaux, allez acheter les livres donc chez les beaux libraires. Voilà, on est toujours dans Indésine sur 89.4, la radio de la Fédération Anarchiste.

0: messieurs, dames, vous êtes toujours là et vous avez raison. Après ce superbe entretien avec Anthony Boyle, on va écouter un très très bon groupe. Tout à l'heure, on parlait d'influence électro, web, musique répétitive. Ben là, vous allez avoir un petit condensé. Ils viennent en plus, ce qui fait plaisir, pour une live session avec leur machine, avec leur synthétiseur, leur clavier. Donc, c'est du vrai live. Voilà, on va écouter tout de suite West Low Side qui va être en concert au 103 QG Oberkampf le 15 vendredi prochain. Évidemment, sous l'égide de Monsieur Gilles Boyer, qui vous parlera tout à l'heure du contenu de cette soirée, il vous fera découvrir un petit peu ce groupe. D'accord, Gilles ? On est OK ?
1: Oui.
0: Donc, on va pas les faire patienter plus longtemps.
1: Non.
0: Tout de suite, West Low Side sur Indésine Live Session.

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0: 喂。
1: West Side，
2: merci.
1: Et oui, et ils vont faire un autre titre qui s'appelle
3: Mr. President.
1: Mr. President, tout de suite. West Side, la suite de la session sur Indigine Radio Libertaire 89.4.

0: Vraiment très inspiré. Comme ça, quelles sont les références quand j'entends ce morceau? Qu'est-ce que, si vous pouvez me dire comme référence, parce que c'est beau, c'est magique, on va être plein de couches comme ça.
1: Ben non, mais en fait, c'est un morceau qui est venu vraiment sans réfléchir. Il n'y avait pas vraiment de référence. D'accord. À la base. C'est une chanson qui parle des rapports de pouvoir, de domination, de soumission, des rapports toxiques de pouvoir en général, quoi. Ça parle de ça.
0: D'accord. Donc ça, c'est le thème qui est venu et la musique est venue directement là. Vous, il y avait déjà un thème qui tournait un peu, une musique.
1: Non, la musique est venue d'abord.
0: Est venue d'abord, d'accord.
1: Et ensuite, on a raconté une histoire avec ça. Mais la musique est venue. Je cherchais quelque chose de puissant et une espèce de locomotive, quelque chose de qui avance, quoi.
0: En tout cas, bravo. Et on vous retrouvera donc le 15 mai. Donc Gilles, tu vas nous présenter un peu le groupe.
2: Ah, mais c'est ce qu'on vient d'entendre, c'est tout le thème du vendredi 15 ouais. mai. Voilà, c'est exactement le thème. La tension politique de la Dark New Wave. Non, Yara, ça sera très pluriel, dont donc ce qu'on vient d'écouter de Westlaw Side, une Dark New Wave. Et il y a un côté, ce que je leur disais tout à l'heure quand on discutait, très cinématographique, et c'est, toi, la New Wave, il y a la nouvelle vague autant.
0: Moi, j'entends toi,
2: c'est des presque de la Godard,
0: exactement, Dark New Wave. Des choses très structurées, oui. Avec, parce que les Dark, souvent, c'est, et on va prendre comme ça, en haut, on va chercher le nouveau son. Là, je trouve que c'est plus intéressant. Oui. Ça va chercher, puiser dans différentes strates de style, ça va très loin, et après, ça digère, et puis après, on a l'impression qu'il y a une musique, mais qui garde ses références de façon noble, ouais. Et contrairement à pas mal de groupes actuellement, et c'est pour ça qu'ils ont souhaité venir avec leur synthé et jouer en live comme ça, on l'apprécie. C'est vrai que ça fait très cinématographique, je pense que vous avez fait des musiques de films ou autre, c'est obligé, donc ça se sent qu'il y a de... Voilà, c'est de la technicité, cette intelligence de son, moi ça me plaît énormément, donc je vous dis aux gens qui écoutent Radio Libertaire, qui nous aiment, je sais que vous êtes sensibles à ça, donc vraiment sur scène vous allez voir des artistes qui développent leur musique avec directement... Alors c'est pas pour dire oui, il y a des personnes qui réussissent avec les derniers instruments sans avoir cette notion, cette science de musique, mais quand des gens font ce travail, il faut vraiment le souligner. C'est pas juste faire travail pour travail, parce qu'il y a un rendu qui est poétique. C'est pas juste un exercice de style, c'est pas juste technique.
2: Moi, j'ai eu un coup de foudre. J'ai eu un coup de foudre quand je les ai rencontrés. Enfin, j'ai rencontré d'abord leur musique, et c'est un mix entre la poésie cinématographique et le travail de la matière, la musique jusqu'à la, vraiment par la matière, vraiment par à l'os. Et il y a ce côté vraiment direct, pur, qui m'a ému, et je ne les connaissais pas. J'ai contacté pour participer à ce plateau donc du 15 mai au QG avec trois autres groupes, vraiment, donc ça va être très pluriel, mais il y a quand même un thème. Ils jouent tous la musique, je me répète, à l'os, c'est-à-dire c'est vraiment dans la sensibilité même de ce qu'ils ont. Ils n'ont rien, ils vont pas chercher à la gloire ou quoi que ce soit, c'est, ils cherchent juste à jouer. Et donc je parlais donc du premier groupe là qu'on entend d'ailleurs, c'est Adam Spicy, qui est un groupe suisse. Ils ont tous la cinquantaine, ils ont derrière eux, d'ailleurs comme Patrick et Rodolphe, ils ont derrière eux beaucoup de projets musicaux, et devant eux également aussi. Et ben Adam Smithy, c'est la même chose, c'est des anciens de Mrs. Burrow qui ont fait des années de studio, et qui se réalisent à travers Adam Smithy, qui vont venir sur Paris. C'est un grand bonheur. Ils vont commencer le concert à 20h. Je conseille à tout le monde de venir les voir. C'est une grande première et c'est une jolie claque. Il y aura ensuite donc Westlaw Side, on vient de le comprendre, on vient de l'entendre.
0: C'est la deuxième
2: lame, voilà. Et après, on a Tariq Léoz, des Parisiens. Voilà, on va, j'ai presque envie de dire, on va juste écouter ça. C'est du rock noisy avec des influences poétiques et une voix

0: Les amis, soyez là. Si vous n'avez pas d'excuses, hein. Vous avez vu le plateau que Gilles vous a concocté.
1: Adam Smithy, West Side, Tariq Léoz qu'on entend, et bien sûr vous aurez un petit Gilles Boyer, voilà. Avec trois titres inédits que j'ai composés spécialement pour cette soirée, avec un ami artiste. Royal Haircut qui va venir jouer avec moi, qui m'accompagne, qui apporte ses propres compositions sur des morceaux inédits. Ça va être du live, mais on va répéter sur scène et ça sera jusqu'au bout de la nuit. Ça va être génial.
0: Dès 19h et Digitune, évidemment. Je me suis régalé avec West Side. C'est beaucoup de cœur, mais j'adore. C'est ma culture musicale. Ils ont exécuté ça de façon magnifique. Donc voilà, je pense que les gens se sont régalés. Il y a le podcast demain, vous pourrez aller écouter et réécouter encore. Vraiment Gilles, bravo pour ce superbe plateau. Donc je le répète, 103 rue Oberkampf.
1: Merci à eux.
0: Donc le 15, donc vendredi prochain, venez dès 19h parce que il y a un superbe programme. Et oui, et
1: on vous attend.
0: Merci beaucoup. Maintenant, c'est l'heure. Xavier. Ah, l'art contemporain. Xavier. Et là, est-il là? Il n'est pas encore là.
2: L'art et la manière.
0: Monsieur Plotin. Et il nous présente un artiste.
2: Dans un instant.
0: L'art contemporain, un artiste touche à tout. Et il y aura une performance, vous allez voir, exceptionnelle ce soir. Donc, dans quelques secondes, j'aurai ce plaisir.

0: Culture piquante, culture troublante, culture vibrante, culture de Jacques. Et oui, je suis de retour. Patrick Pletin, artiste plasticien, touche à tout, créatif, performeur et surtout transmetteur de passion, enseignant aussi au sein de l'école Estienne. En grand habitué de nos nourritures quotidiennes, cet artiste peint et s'attache à mettre en relation sa pratique picturale avec d'autres ingrédients, d'autres disciplines, d'autres supports. Il n'a de cesse de peindre et travaille principalement à partir de performances réalisées en présence d'acteurs et d'actrices de tous bords, passant de la cuisine du peintre aux scènes théâtrales, chorégraphiques et musicales. Associant ses gestes, la dimension sensible, associant à ses gestes la dimension sensible et la vivacité gourmande des jardins, des champs cultivés, aussi bien que celle de la musique et de la littérature. Oui, tout cela compose une sorte de déformation poétique faite et à partir de hors-champs et d'ingrédients dont l'ombre portée se projette vers nous pour engager une réflexion sur la dimension sensible et subjective de la mémoire des gestes. Il collabore aussi pour le magazine M du Monde, le supplément du week-end, pour qui il peint chaque semaine des produits bruts et des ustensiles de cuisine, augmentant ainsi l'atlas des sensibles, composé en glanant du bazar de Bamiyan, au marché de Danalakeli à Madagascar. Tout cela pour tisser des liens d'une cartographie très poétique. Jacques, ce soir, va donc explorer une nouvelle façon d'aborder la lecture en augmentant les possibilités d'interagir avec le texte. Cette expérience de lecture augmentée permet d'aller au-delà des textes afin de renforcer son immersion dans l'univers du livre. Patrick Pletin étant le créateur visuel du roman de La Petite Sirène, de l'autrice Jacuta Alikavazovic, d'après Andersen. À travers sa performance picturale et graphique en live projetée aux côtés de l'Orchestre National de France dirigé par Thomas Gugaïn. Je le prononce pas très très bien, mais Patrick le prononcera beaucoup mieux plus tard. Jacques se laisse emporter par ses émotions, les sons, les mots, le sens du texte. Il y a les formes ondulatoires, abstraites, illustratives, colorées, vibrantes, troublantes et piquantes de Patrick Pletin. Ou par ses gestes répétés, ou improviser, créer des images furtives, s'animant, apparaissant et disparaissant comme une transcription visuelle de la vie. Tous les sens de Jacques se réveillent et s'activent, son attention est encore plus grande, il est immergé dans l'histoire. Quand je ferme les yeux, pour moi, c'est ainsi que ça commence.
1: Du bleu, et quand on descend, il fonce et s'obscurcit. Longtemps, on a caché dans les contes des mises en garde pour les petites filles. Attention si tu fais ceci. Attention si tu fais cela. Attention, attention, attention. Oui, nos contes sont des manuels de survie. Oui, bien sûr, il faut savoir lire entre les lignes, remplacer, quand il le faut, le mot prince par le mot fils à papa ou le mot royaume par le mot pays ou le mot sirène, par le mot étrangère, ou peut-être juste par le mot différente. Nous en sommes capables. Nous le faisons sans y penser. Mais nos contes, ceux dont on se souvient, ceux dont on croit se souvenir, existent depuis si longtemps qu'au fil du temps, les petites filles elles-mêmes ont fini par y cacher des choses à elles, des désirs, des secrets, des rêves, des chagrins, des hontes, des déceptions, tout ce qu'elles sont les seules à voir, les seules à vivre.
0: Patrick, nous t'invitons à rentrer dans l'image. Invite-nous à rentrer dans tes images.
2: Donc, nous allons nous retrouver le 28 mai à la Maison de la Radio, dans le grand auditorium, avec les 120 musiciens de l'orchestre Et moi, je vais être le 121e avec mon orgue à couleurs. C'est-à-dire, je vais avoir une grande plaque de céramique et je vais peindre sur une plaque humidifiée des métamorphoses sans fin de ce conte magnifique de Andersen revisité par Jakuta Alikavazovic. Elle a réinventé l'histoire de cette petite fille, de cette jeune fille qui s'émancipe en se coupant la langue pour aller rejoindre son prince. Et c'est une question très contemporaine, jusqu'où les petites filles sont prêtes à aller aujourd'hui aussi, quand elles se vivent une douleur amoureuse. Donc c'est ça que je vais essayer de peindre pendant une heure.
0: Et quelle couleur tu vas attribuer à ces moments-là, qui sont des moments très forts pour une petite fille, ou une jeune fille, ou une jeune femme? Quelles sont les couleurs, quelles sont les sensations, les vibrations, les ondulations, etc.
2: Il va y avoir deux tonalités totalement différentes. Sur la partie littéraire, qui va être lue par Jennifer Decker, la récitante, je vais être très abstrait. Je vais être sur des peintures sans figuration. Alors que sur la musique de Zimlinski, qui a été écrite en 1905, par douleur amoureuse, puisqu'il était amoureux de Alma Mahler. Je vais peindre de manière plus figurative des images clés puissantes que l'œuvre d'Andersen décrite, c'est-à-dire cette jeune femme qui se coupe la langue, qui se coupe les jambes pour avoir, disons, qui se coupe la queue pour avoir deux jambes, et qui, comme ça, essaye de tomber amoureuse de ce prince. Donc ça, je pourrais aller sur des visuels plus figuratifs, alors que sur la partie littéraire, je serai plus abstrait.
0: D'accord. Et cette abstraction-là, elle va être avec ce jeu de balancement entre l'abstraction et le figuratif. Y a-t-il ce rapport, tu vas le mettre en lien avec cette fameuse avec la musique de ce compositeur Zelimsky-Alexander, c'est ça, hein, qui a été un des maîtres de la musique, on va dire, dite moderne, entre autres, hein, qui a été même à l'origine de certaines choses, et qui font que toi, en tant que plasticien en direct live, et qui tu fais partie de l'orchestre, mais tu es la partie visible, la partie visuelle, on va dire la partie ondulatoire, entre guillemets, de ce spectacle. Comment tu abordes l'abstraction? Est-ce que tu vas travailler par des formes géométriques, par des grands aplats, par... moi, j'ai envie de rentrer dans ta couleur, j'ai envie de rentrer dans tes stratification, que tu, tes superpositions, tes traces de doigts, tes traces de corps, parce qu'il y a ton corps qui parle dans cette œuvre.
2: Oui, donc il faut se rendre compte que ce n'est pas un concert filmé sur un simple écran, ça va être une toile en transparente, un peu comme des tableaux de Rauschenberg, c'est-à-dire qu'on va avoir une toile de plus de 20 mètres de haut qui ne va pas rompre avec l'architecture, et sur cette toile, je vais avoir des jus bleus. Tu parlais de couleurs tout à l'heure.
0: Exactement. Oui.
2: Des jus violets que je vais pouvoir manipuler avec des grandes raclettes en caoutchouc. C'est-à-dire que j'ai des outils assez grands qui vont me permettre de donner du rythme et d'être en musique. Je suis ambidextre. Travailler comme un percussionniste avec les deux mains, des pinceaux dans une main, des raclettes dans l'autre. Et je vais à la fois travailler sur le positif et le négatif. C'est-à-dire, une fois que j'aurai rempli la couleur de bleu, avec les raclettes en caoutchouc, je vais enlever la matière pour refaire venir le blanc. C'est-à-dire que c'est un aller-retour entre la lumière et l'obscurité de du fond des abysses. D'où cette verticalité qui vont donner à l'Orchestre National de France comme s'il était au fond d'un immense aquarium ou au fond de l'océan, une sorte de 20 000 lieues sous les mers, avec des poulpes, des tentacules, et je vais pouvoir un peu dramatiser, augmenter la musique par une sorte d'hyper-dramatisation de la peinture.
0: C'est incroyable, parce qu'en t'écoutant, et je pense que dans le studio on a le même sentiment, on est dans l'image.
3: On est dans l'image, et surtout,
0: on rentre dedans.
3: On comprend, tout à l'heure, à l'inverse, en écoutant la musique, on avait des sensations de visuel. En fait, on voulait projeter des images avec la musique, et là c'est l'inverse, et ça peut être les deux. Et toi, tu es entre les deux, et tu es ce vecteur, en fait. Et ça, c'est important. Alors, et en plus,
4: ce qui est important Ce que tu dis, c'est qu'en fait, on est entre la musique, l'écran, la projection du concert et l'écran de la toile.
3: Et l'écran,
4: et ça, c'est fondamental. Je pense que quand on est immergé, ce qui est un peu fou, c'est de voir Patrick qui disparaît, en fait. On ne le voit pas.
3: Oui.
4: C'est-à-dire, on ne le voit pas. On voit sa peinture. Donc, il y a la question de la disparition des jambes de cette femme-là et en même temps, l'apparition de la peinture à l'écran.
0: C'est tout à fait. Et ça, c'est très important.
1: Maintenant, imaginons qu'au lieu d'une sirène, il s'agisse par exemple d'une jeune fille pauvre ou d'une étrangère et qu'elle croit qu'on lui fasse croire que pour être aimée, il lui faille abandonner tout ce qui fait qu'elle est elle, tout ce qui fait son identité, la texture même de sa vie. Je ne sais pas, moi, ses valeurs ou son accent ou sa langue maternelle ou la musique qu'elle aime. Mais non, c'est trop compliqué. C'est comme d'essayer d'attraper un poisson à main nue. Mieux vaut qu'elle reste une petite sirène.
0: Et cette petite sirène, Patrick.
2: Donc elle aura des moments où elle sera magnifique. Donc pour ce travail, je me suis immergé depuis l'Antiquité sur l'ensemble de l'iconographie de la petite sirène. C'est-à-dire que c'est énorme. C'est-à-dire que ça a touché évidemment les vases grecs, l'iconographie classique. Mais au Moyen-Âge, ce motif est repris dans nos cathédrales, dans nos chapelles, et récemment dans la bande dessinée, dans le cinéma. Donc à partir de cette base iconographique, j'ai pu relever des images inattendues, et c'est ces images que je vais jouer et que je vais performer en direct. Et une image va donner naissance à une autre, une métamorphose sans fin, puisque la peinture ne sèche jamais, elle est toujours liquide.
0: Ouais.
2: Et avec les raclettes, je la module pour qu'elle puisse place d'un état vers un autre état. Donc la petite sirène va devenir le prince, va devenir une méduse, va pouvoir redevenir une île. Et c'est comme un jeu de loi, comme un jeu de poésie surréaliste, pour pouvoir donner naissance en suivant le fil. C'est-à-dire, j'écris une partition graphique avec Marc-Olivier Denat et l'écrivaine Janouka, nous avons travaillé ensemble pour que tous ces fils tendus puissent faire un seul objet performatif. C'est-à-dire que qu'on n'ait pas la musique qui joue, le texte du livret et la peinture, mais qu'on soit ensemble. C'est-à-dire que mon rôle, c'est de lier la pâte. Je suis comme un cuisinier sur sa plaque et je vais pouvoir faire la cuisine du peintre et pouvoir un peu augmenter évidemment les sensations pour le public, donner des clés d'écoute pour le public par l'image. Quand elle marche la première fois, elle a l'impression d'avoir des clous qui lui rentrent sous les pieds. Donc comment donner cette sensation kinesthésique, un peu comme dans Le Chien d'Alou, la main qui s'ouvre avec les fourmis. C'est-à-dire que donner par la peinture des images clés qui donnent des petites fourmis dans le ventre, c'est ça mon rôle sur scène.
0: Tu en parles très très bien, et moi, tu vois, pendant que tu parles, je pensais... Je vais te prendre une référence très classique, hein, aux métamorphoses de Poussin, avec toute cette série de peintures où on voit Orphée se transformer en lierre. Enfin, il y a vraiment cette idée-là, Narcisse, enfin, etc., etc. Donc, on est vraiment dans quelque chose de très, très visuel. Et moi, je trouve que ce spectacle augmenté, parce que là, on est vraiment dans une lecture augmentée, dans un orchestre augmenté, enfin, on est vraiment dans quelque chose. C'est ce qu'on cherche à vous, chers auditeurs, c'est ce qu'on cherche, et c'est ce que Jacques a envie de vivre. Donc, à travers Jacques, à travers vous, chers auditeurs, qu'on vous amène dans cette image. Et nous allons continuer dans cette aventure, enfin, cette découverte.
1: Calqué sur le conte de Hans Christian Andersen, qui se termine beaucoup moins bien que le long métrage de Disney, Die Seejungfrau est une œuvre particulièrement personnelle pour Zemlinsky. Elle symbolise sa peine d'amour. Comme la petite sirène, qui, après avoir échangé sa voix pour des jambes auprès de la sorcière des océans, est abandonnée par le prince, qui en épouse une autre. Zemlinsky a été rejeté par Alma Schindler, qui lui a préféré Gustave Mahler.
0: Et pour conclure cette balade poétique, et aussi, on peut dire ça, balade poétique, hein, c'est... Je raconte de mémoire, alors forcément, je raconte ce qu'il me reste de l'histoire. Je raconte ce que l'histoire m'a fait, ce souvenir d'un conte. C'est déjà le réécrire. Le réécrire, c'est admettre que, pour des raisons secrètes, dont on n'a parfois pas conscience soi-même, il est resté planté en nous, comme une épine, ou comme un clou, ou comme un couteau acéré. Cette petite partie de texte est l'introduction et le, début du spectacle, d'une certaine façon. Hein. Et effectivement, nous vous invitons

0: donc ce type d'œuvres, et ce sont des œuvres qui sont vraiment, qui vont être de plus en plus prégnantes dans notre société, dans le monde du spectacle, parce qu'on a besoin de vivre une expérience intégrale d'art total. L'autrice de cette œuvre, c'est Jacuta Alikavazovic.
1: Alikavazovic.
0: Merci. Narratrice, Jennifer Decker. Notre cher plastifien Patrick Pletin, c'est le jeudi 28 mai à 20h à l'auditorium de la Maison de Radio France. Et nous vous invitons tous à vous y rendre, puisque je pense que vous allez vivre un moment unique.
2: Il faut absolument y aller.
1: Il faut y aller pour vivre cette expérience, justement. L'art se nourrit de l'art, le fait de... Voilà, c'est augmenté, ça permet justement de faire jouer tous ses sens. Donc ça se doit se vivre en live. C'est pour ça. Donc,
0: et c'est pour
1: c'est
0: ça aussi.
1: Unique.
0: Voilà.
1: Il y a pas de. Après, on retient rien, on avance, c'est fait, et c'est. On passe à autre chose.
0: Et c'est aussi pour ça qu'on a invité Patrick Pletin, qui est un artiste d'art total, qui est en lien total avec notre. Notre la philosophie exactement, de notre exactement. Émission, qui est l'art ouais. total. L'art est ouvert à tous les styles musicaux, et c'est ce qu'on développe tous les lundis, tous les 15 jours,
1: c'est ce qu'on,
0: sur
1: c'est ce
0: Radio qu'on Libertaire.
1: Sur Radio Libertaire avec Adésine, l'émission qui prête à l'art, donc toute la violence douce. De l'écoute active, et donc ce qu'on veut c'est des gens qui ont ces références dadaïstes et donc qui veulent vivre une expérience à différents moments. Merci en tout cas,
2: merci Patrick.
1: Merci Patrick,
0: merci à tous, merci Patrick,
2: merci à bientôt,
1: merci beaucoup. Tout de suite c'est Monsieur Honoré pour les artistes maudits.

0: Monsieur Honoré, Jean-Baptiste Honoré pour les artistes maudits tout de suite sur Radio Libertaire, Radio de la Fédération Anarchiste 89.4.
1: Oui, alors bonsoir à tous. La dernière fois, on s'était arrêté avec Idée. Et là, je vais encore vous parler d'un artiste maudit qui est mort très jeune. À l'âge de 26 ans, il était dans la NC27. Donc, c'est presque... il pourrait rentrer dans le club, quoi. Donc, je vais vous parler de Yutaka Ozaki. Yutaka Ozaki est l'une des figures les plus emblématiques et les plus tragiques de la musique populaire japonaise. Il est né le 29 novembre 1965 à Shibuya, un quartier de Tokyo, et décédé le 26 avril 92 à l'âge de 26 ans dans nos circonstances encore aujourd'hui entourées de mystères. Il a laissé une empreinte indélébile sur la culture musicale du Japon. Alors surnommé le Jim Morrison japonais ou encore le rebelle éternel, Ozaki a composé et interprété une œuvre bouleversante portée par une voix brûlante et des textes d'une sincérité désarmante. Ses chansons parlaient de la souffrance de la jeunesse, de la révolte contre un système scolaire oppressif, de la liberté perdue, de l'amour absolu et de la mort. Des thèmes qui résonnaient avec une force particulière dans le Japon des années 80, en plein air de la bulle économique. Plus de 30 ans après sa disparition, Yutaka Ozaki reste une idole vénérée. Ses albums continuent de se vendre, ses concerts sont commémorés et son visage, son regard intense et tourmenté d'un jeune homme de 20 ans demeure l'une des images les plus reconnaissables de la pop culture japonaise. Alors, il naît à Shibuya le 29 novembre 1965. Il grandit principalement à Akiluno, une ville située dans les faubourgs de la capitale. Son père Toshiyuki Ozaki est cadre dans une entreprise et sa mère s'occupe du foyer. La famille est relativement aisée, et ce qui n'empêche pas Yutaka de ressentir dès le plus jeune âge un sentiment de décalage avec le monde qui l'entoure. C'est un enfant sensible et introverti. Il développe très tôt une passion pour la musique. Il découvre notamment les Beatles, Bob Dylan, Bruce Springsteen et le Rolling Stone, des artistes qui deviendront des influences majeures dans son parcours. Cette ouverture à la musique occidentale est fondatrice. Elle lui offre un vocabulaire émotionnel et musical que la pop japonaise de l'époque ne lui procure pas. Alors, au lycée, il commence à se sentir étouffé par la rigidité du système éducatif japonais. Le Japon est réputé pour ses règles très strictes à l'école, et ça, il va beaucoup avoir du mal à supporter, l'uniformisation en particulier. Tout ça, ça lui est insupportable. Alors, il va pas mal s'absenter, se battre, se rebeller. Et pendant cette période de

0: turbulente, il va se mettre à écrire, et notamment des textes sur la jeunesse opprimée. C'est durant ses années lycéennes qu'il prend réellement la guitare en main et commence à composer ses propres chansons. À 16 ans, il entre à l'école de musique Sogo à Tokyo. Sa voix, son charisme naturel et son talent d'écriture se révèlent rapidement. Les professeurs et camarades remarquent en lui quelque chose d'exceptionnel, une intensité rare pour quelqu'un de si jeune. Ainsi, en 82, à seulement 17 ans, il est repéré par le label CBS Sony Japan, qui va le signer, et son aventure va commencer très rapidement. Donc, dès le 1er décembre 1983, il publie son premier album, qui s'appelle Seventeen's Map en anglais, ou Ju Shichisai no Chizu en japonais. Et le titre fait directement écho à son âge au moment de sa composition, et c'est un disque choc. Déjà avec ses textes, qui sont d'une grande maturité et d'une profondeur inhabituelle pour un débutant de 17 ans. Il parle de lycéens qui volent des motos pour goûter à la liberté, de la douleur d'être jeune et incompris, et du fossé entre les rêves et les réalités à cet âge-là. Donc la chanson phare de cet album s'appelle « Fifteen's Map » en anglais, ou « Jugo no Yoru » en japonais. Et cette chanson devient un hymne générationnel immédiat. Alors, elle raconte l'histoire d'un adolescent qui vole une moto pour s'évader. C'est une métaphore puissante de la rébellion de la jeunesse contre l'ordre établi. Un peu plus tard, en 85, il publie son troisième album, Sotsugyo, c'est Graduation, qui le propulse au rang de véritable icône nationale. L'album atteint la première place des charts japonais et s'impose comme l'une des œuvres les plus importantes de la décennie. Donc la chanson-titre est une méditation sur le passage à l'âge adulte, sur la perte des idéaux et la résistance face au conformisme. Cette période marque aussi l'explosion de sa popularité en termes de concerts. Les salles se remplissent très vite, il y a beaucoup de jeunes gens qui se reconnaissent dans ses mots, dans ses cris, dans ses silences. Et Ozaki sur scène est une force de la nature. Il pleure, il hurle, il s'effondre, il se relève. Il vit vraiment très intensément ce qu'il chante en fait. Un peu comme Jacques Brel par chez nous. Ses performances sont des événements cathartiques autant que musicaux. La presse se surnomme parfois le messie de la jeunesse japonaise. Un peu plus tard, à mesure que sa célébrité croît, Ozaki sombre dans un mode de vie autodestructeur. La pression de sa notoriété, sa sensibilité exacerbée, sa relation conflictuelle avec la société japonaise et ses propres démons intérieurs le poussent vers l'alcool et le désordre. En 87, il est arrêté à Tokyo après avoir été retrouvé nu dans la rue dans un état second. L'incident fait scandale et fragilise sa carrière. Son label et son entourage lui conseillent de quitter le Japon et il part se ressourcer aux États-Unis, à New York, puis à Los Angeles où il tente de s'immerger dans une nouvelle scène musicale. Mais finalement, ce séjour n'est pas si bon pour lui parce que il commence un peu à toucher à la drogue et puis il se sent loin de son pays, de ses repères. Et il va sombrer dans des addictions et une solitude grandissante. Après, il va retourner au Japon en 88 et publier un nouvel album qui s'appelle Back to the Street, qui est influencé par le blues américain. Cet album est bien accueilli, mais il ne retrouve pas entièrement l'intensité de ses débuts. Ozaki semble chercher une nouvelle voie, une nouvelle façon de s'exprimer, sans pour autant avoir résolu les tensions intérieures qui le déchirent.
1: Et son périple américain, ça lui a fait changer son style et sa perception de la musique.
0: Il est plus influencé par le blues. Après, il était déjà fan de Bob Dylan.
1: Mais sans l'exprimer, parce que c'est le fait, avec la même maison de disque, de rester sur ce... Sur ce thème.
0: Après, c'est un peu la logique de son parcours, de ses écoutes, mais ouais, ça lui a fait un petit peu changer les sonorités musicales. Ouais. Voilà.
1: On fera une partie 2 la semaine prochaine, hein, sur là, qu'est-ce qu'on écoute exactement? Est-ce que ça fait partie des titres qu'il a composé dans ce fameux album?
0: Exactement. I Love You, c'est une de ses ballades les plus les plus
1: emblématiques, d'accord.
0: Ouais, plus emblématiques.
1: Que, succès au Japon. Est-ce que ça a marché aussi aux États-Unis? Est-ce que il y a des gens qui ont une cette sensation de, parce qu'ils parlent de, c'est un peu introspectif, ils parlent de ces démons intérieurs, parce que c'est aussi ce style qui permet de s'exprimer comme ça. Est-ce que ça a eu un écho aussi auprès de jeunes Américains, ou parce que le fait qu'ils soient japonais, ça ne les touchait pas, ou est-ce que
0: Connaissance, il est vraiment connu qu'au Japon.
1: Que au Japon, d'accord. Donc, il n'y a pas eu de.
0: Puis surtout qu'il chantait en japonais. Donc,
1: ouais. Les
0: Américains.
1: Ouais.
0: Bah, après, sans doute qu'il avait une base de fans japonais qui vivaient aux États-Unis, j'imagine. Sûr. Mais voilà, j'en sais pas plus.
1: Bon, en tout cas, merci pour cette première partie de cet artiste, monsieur André Honoré. Et on mettra des liens du groupe, et on trouvera la prochaine partie dans la prochaine émission.
0: Ça marche, merci.
1: Voilà, tout de suite. Tout de suite, normalement, on va retrouver monsieur Richard Maubert. Il y aura la Jeanne d'Arc qui arrive, et je ne sais pas où on en est, mais si Richard est là.
2: Et il y a toute l'équipe de la Jeanne d'Arc qui débarque.
1: Qui débarque. Est-ce que monsieur Maubert veut dire un petit mot sur
2: ça? Ça rime avec la Jeanne d'Arc débarque.
1: D'accord.

il a un son. Ah pardon, je suis à l'antenne. Oui, je disais donc, ne prenez pas ce micro, il a un son chelou. Je vous rappelle que vous êtes dans l'émission Indésine, en plein direct, en plein changement de plateau. Donc il y a toute l'équipe de l'agenda qui s'installe, Jean-Baptiste Honoré qui s'en va, Joël qui est en train d'installer un micro pour un petit show. Mais on va faire l'agenda là tout de suite, sur les 89.4 de la Radio Libertaire.

0: Tout de suite, c'est la Jeanne d'Arc.
1: Mes amis.
2: Bonsoir.
3: Bonsoir.
2: Donc, vendredi 15. Donc vendredi 15 mai, donc il y aura donc contre-soirée, photocrime et structure moderne qui jouera au chinois. Toujours le même soir, il y aura donc zombie qui joue au point éphémère. Ensuite, donc vendredi, mercredi 20 mai, il y aura donc public. Oups, j'ai une petite nip. Donc il y aura donc Yard et idée fatale au chinois. Ensuite, jeudi 21 mai, il y a donc Orphia, Arthur Giré, Tilgan, toujours au chinois. Ainsi que toujours le 21, il y aura donc les Dalton qui vont jouer au Cirque Électrique. Samedi 23, Transix joue à l'Atomic Cat. Et toujours le samedi, c'est pas le 30, où il y aura donc le Nox, Novacula, Bestial Mouth et Blixness à la mécanique conducteur.
0: Très bien. Messieurs, dames, Nalou, noir obligatoire.
4: Bonsoir, chers auditeurs, chères auditrices. Nous avons quelques dates, comme vendredi soir, le 15 mai, en scène West Lowside, Tariq Léoz et Gilles Boyer. Samedi 16 à l'Atomic Cat, Electric Presquite avec DJ Titoun. Le Scas Festival numéro 4 au Cap Saint-Sabin. Le vendredi 5 juin, DJ Titoun avec Coralie Otaro, toujours à l'Atomic Cat. Le 26 mai, la bande son imaginaire au Petit Bain. Le 27 mai, Soror Dolorosa, Cemetery Girl et Namida au Petit Bain avec DJ Titoun. Et en fin d'émission, j'aurai une petite anecdote sur le Gibus à vous raconter.
0: C'est vrai, le Gibus va fermer ses portes.
5: Tu peux la raconter.
6: Ah, tu vas revenir dans pas longtemps derrière.
5: Tu peux la raconter tout de suite, hein, si tu veux.
4: Tu veux que je la raconte tout de suite. Alors, il était une fois, noir obligatoire, en 1985, on m'embarque au Gibus pour la première fois. Donc j'ai dû y aller un mardi, j'ai vu un grand jeune homme habillé en indien, mixé, j'ai vu sa tête au travers de la fenêtre, et le lendemain il n'y avait plus personne, et la musique était géniale, et ça s'est répété comme ça un certain nombre de semaines. Et en fait je me suis aperçu plus tard que c'était DJ Titoun, qui n'est pas plus grand que moi, en fait 1m69 tous les deux.
6: C'était pas en 85, parce que le Gibus pour moi ça a été...
4: Un peu plus tard, moi j'étais plus tard alors, oui. Bon, en fait oui, la musique était super, je me suis toujours demandé d'où ça venait, et j'imaginais que c'était une bande-son sympa, et en fait la bande-son c'était, c'était Thierry.
6: Bah oui, parce qu'on ne voyait pas derrière la console.
4: C'est assez drôle. D'accord. Parce que la fenêtre était tellement perché pour des gens d'un mètre 85, on voyait personne.
6: Voilà. Je veux juste corriger, c'est que je suis pas en mix avec Electric Presskit, c'est des copains qu'on a reçus à la radio régulièrement.
0: Bien sûr.
6: Et ils jouent à l'Atomic donc le 16, samedi 16, et nous on est au QG avec toute l'équipe à Sébastien et de la radio pour Gilles.
0: Exactement. Gilles Boyer and Friends.
6: Voilà. Et là, je serai au mix. Et donc, par rapport à tout ce que tu as dit, tu as été un petit peu plus loin que la prochaine émission d'Indesine qui aura lieu, je pense, que le 25.
0: Exactement.
6: Voilà. Il faut le rappeler. Et ben, entre-temps, ben, venez nous voir au QG, écoutez la radio et venez nous écouter mixer et les concerts de Seb.
0: C'est bon, et de toute façon, et en parlant d'artistes qu'on aime beaucoup, qui viennent et que voilà, on nous dit aller vite, on va aller vite. Et donc il y a Monsieur Richard Maubert qui vient, il va nous dire juste qu'il est content parce qu'il a sorti son, on l'a reçu il y a 15 jours, il a son nouveau label et il sort un single, n'est-ce pas Monsieur Maubert?
7: C'est ça, bonsoir. Bonsoir Radio Libertaire, je vais essayer de faire vite. Hein.
0: Ah oui, on
7: oui, eh ben, en fait, oui, l'album s'appelle L'Amour, il sort le 29 mai. 2026, un petit peu partout, enfin sur les genres Fnac et Cultura par exemple, hein, je vous dis ça. Il y a un single qui s'appelle Jaloux et qui sera un single sur les réseaux le 22.
0: D'accord.
7: Le 22.
0: Le 22.
7: Et d'ailleurs, je crois que tu m'as invité à jouer la chanson Jaloux Unplug.
0: Exactement.
7: C'est vrai. Eh ben, oui. Je le ferai tout à l'heure quand tu voudras. Hein.
0: Ben, écoutez, est-ce qu'on a le temps? Ça dure 2 minutes. Oui, alors fais-le. On t'invite à le faire.
7: Oui.
0: Jaloux.
7: Oui, je vais chercher la guitare là.
0: Ah bah c'est mieux quand même.
7: Ou alors il faut que peut-être quelqu'un parle le temps que je branche.
8: Dans la voiture.
7: Non, elle n'est pas dans la voiture. Oui, parce que la voiture était loin.
0: Richard Maubert, on l'adore. Sois prévoyant alors. Richard Maubert, où est ta guitare?
7: Mais tu m'as dit, on va parler du label, parce que j'ai fait un label qui s'appelle Rich Mob Records Production.
0: Donc vous voulez t'entendre aussi jouer?
7: Oui, mais tu me dis, viens parler du label, maintenant il faut jouer en plus.
0: C'est toi qui m'as demandé de jouer.
7: Ok, je vais chercher, mais pendant ce temps-là, je vais chercher la guitare. Elle est là, elle est là-bas.
0: Sacré Richard.
5: Alors c'est moi qui vais causer pendant que tu vas chercher ta guitare. Et même, je vais même causer un truc, ça va intéresser tout le monde, tiens. Je vais vous lire un petit truc sur qui parle de l'amitié. Alors, petit instant. Hein.

0: Alors, chères auditrices, chers auditeurs, derrière votre poste, votre téléphone, ou ici, là, dans les studios. Alors, c'est un truc qui est extrait d'un bouquin qui s'appelle « Le discours de la servitude volontaire ». C'est la Boétie qui a écrit ça. Et donc, à un moment, il parle de l'amitié. Alors, l'amitié est un nom sacré, une chose sainte. Elle n'existe qu'entre gens de bien. Elle naît d'une mutuelle estime et s'entretient moins par les bienfaits que par l'honnêteté. Ce qui rend un ami sûr de l'autre, c'est la connaissance de son intégrité. Elle en a pour garant son bon naturel, sa fidélité, sa constance. Il ne peut y avoir d'amitié là où se trouve la cruauté, la déloyauté, l'injustice. Entre méchants, lorsqu'ils s'assemblent, c'est un complot et non une société. Ils ne s'aiment pas, mais se craignent. Ils ne sont pas amis, mais complices. Voilà.
1: Bien. Eh ben, tout le monde peut piocher
0: ça
1: à dedans.
0: Ça y est, il est arrivé avec sa guitare.
1: Je ne sais, je ne réponds plus de Richard Maubert.
0: Ah, mais je vois qu'il y a une guitare là-bas. Ah, mais oui. Ah, il est là aussi, voilà. Allez, je vous en prie, allez-y, c'est l'heure ou jamais.
1: On va dire sacré Richard.
2: Parce que comme l'éclairage est un peu cru, il me manquait mes
1: lunettes. Oh, il est toujours en train de se plaindre, Richard.
2: Oui.
1: Ah oui. Oui,
2: est-ce que la radio est en stéréo?
0: C'est parti. Oh. Allez, en Dolby stéréo.
2: Je vais vous jouer Jaloux, le futur single.
1: Richard Maubert, Jaloux, futur single. Allez, ouais. Allez.

0: Bravo! Jaloux, yeah. Jaloux. Richard Robert, t'es jaloux. Bon ben voilà, on va retrouver ce single quand, où, quoi, comment?
1: Ah, ça fait beaucoup de questions à la fois là.
0: Tout à fait.
2: Non, il sort
3: sur les réseaux le
1: 22.
0: Il va sortir dans, sur ton
1: sur les réseaux le 22.
0: D'accord.
1: C'est distribué par Inouï, alors donc on le verra un peu partout où ça peut se voir.
0: En Fnac, etc.
1: Exactement. Ouais. Ah non, mais sur les réseaux d'abord le single.
0: D'accord.
1: L'album c'est le 29, mais là le jaloux il est sur les réseaux le 22. Et puis entre temps, bah voilà, peut-être qu'il va y avoir bientôt de la scène en juin.
0: La scène, ben on relèvera.
1: On répète.
0: Merci, monsieur Maubert, d'être passé nous voir.
1: Merci,
0: on suit toujours avec ton label. Merci, tout de suite, c'est la fréquence ombre sur les 89.4 Radio Libertaire, la radio de la Fédération anarchiste. Waouh!

la fréquence ombre sur les 89.4 de la radio libertaire. Auditrices, auditeurs, retrouvons les peurs secrètes avec le titre

0: L'amour, les peurs secrètes, sur les 89.4.
1: Superbe groupe.
0: Mais oui, on espère les revoir, un de ces quatre.
1: Il y a intérêt.
0: Bah oui. Bah ceci pour achever cette émission, cette indésine. Merci Seb, merci à toute l'équipe, hein, à toutes les comparses et les compagnons.
1: C'était beau.
0: Bah ouais.
1: Et n'oubliez pas de nous suivre sur les réseaux et de revenir dans 15 jours dans cette belle maison au 89.4. La radio libertaire, la radio de la fédération anarchiste, revenez et bientôt vous allez avoir le podcast dans 24 ou 48 heures. Vous pourrez le savourer.
0: Même dans 2 heures, je crois, il est dispo.
1: Ouais. Et ah oui, je parlais du podcast tout seul. Oui, oui, bien sûr, vous pouvez l'avoir.
0: Ouais.
1: Bien sûr. Bien sûr. Sur le site de la radio.
0: C'est ça, le nom officiel. Il va ça plus vite. Bon, ceci étant dit, bah, merci. Hein, à dans 15 jours.
1: Bye bye.
0: Restez bien à l'écoute, les programmes de la radio libertaire continuent. Message de paix, ciao.

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1: Du Togo en une soirée. Ça fait 3 tickets restaurants, mais enfin c'est quand même...

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1: Bonjour madame la boulangère.
2: Oh monsieur Dark Vador, ben, ça fait plaisir de vous voir. Alors qu'est-ce que vous prenez aujourd'hui?
1: Ben je vais prendre deux baguettes s'il vous plaît.
2: Oh ben alors il propose son petit millefeuille et ses deux éclairs. Ben qu'est-ce qu'il a aujourd'hui?
1: Ben c'est-à-dire que là j'ai un petit peu pris de poids, donc je préfère faire un petit peu attention.
2: Oh ben non, mais non. Oh ben non. Oh mais vous êtes parfait, regardez-moi comme il est beau. Oh.
1: Arrêtez, là vous me gênez, là. Arrêtez, là vous me faites rougir.
3: Le donjon salon SM et torture, bonjour, j'écoute.
1: Oui, bonjour, ce serait pour louer une salle de torture samedi.
3: Oui, alors samedi, je regarde, oui, c'est bon, il n'y a pas de problème. Qu'est-ce que je vous réserve comme accessoire?
1: Non merci, je viendrai avec mes propres accessoires.
3: Très très bien, ben je le note. Alors je le note à quel nom?
1: Maître Yoda. Yoda.
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1: T'as tes sûr pour la chemise. J'ai l'impression qu'elle boudine un petit peu.
2: Mais arrête, Dark, elle te va super bien.
1: Oui, mais non, mais l'euro, ça me va pas. Moi, j'ai l'impression que c'est pas ma couleur. Là, regarde, je suis tout boudiné. Oh là là là, j'aurais pas dû prendre ces éclairs et tout. C'est la boulangère, elle arrête pas de me faire avaler des trucs et tout. J'arrive pas à lui dire non.
2: Mais Dark, mais dis-le la prochaine fois. Non, merci, je prends pas les éclairs.
1: Oui, t'as raison, faut que je sois un peu plus ferme. Faut que je prenne sur moi, merde.

0: Hey Laurent, tu fais quoi là? Ça tourne l'enregistrement?
1: Bah je sais bien, mais c'est pour ça. Je laisse mon numéro de téléphone à Kelly Reilly et puis comme ça peut-être qu'elle m'appelle.
0: Oh cool l'idée, et je peux le faire moi aussi. Ouais. Moi je vais le faire moi aussi. Tu permets, continue la musique. 1, 2, 3, 4. Monica Bellucci. Mon numéro à moi c'est le 06 43 12 22.
1: Ouais. Qu'est-ce que tu fais là?
0: Laisse-moi faire. Mais je donne mon numéro de téléphone à Monica Bellucci.
1: Bah ouais, comme ça elle a écouté le disque. Mais attendez les mecs, vous croyez que tout le monde va écouter le disque?
0: Bah pardon.
1: Ah bon? Ah bah attends, je vais en faire un moi aussi, ça vous arrange pas tout quoi. Alors bon bah ok d'accord, à moi. Annie Girardot. Mon numéro de téléphone c'est 06 63 80.
2: Qu'est-ce que tu fais?
1: Je laisse mon numéro à Annie Girardot au cas où elle écouterait le disque en fait.
2: Ah pourquoi?
1: Bah comme ça parce que j'aime bien.
2: Ah bon? Ah moi aussi je peux le faire.
1: Bah ok mais faut que t'aies... Qu'est-ce que t'as envie d'avoir?
2: Moi j'aimerais bien que pareil. George Michael. Mon numéro, si tu veux m'appeler, c'est le 06 23 33.
1: Non, c'est moi, Kieran Knightley. Mon numéro.

0: Dis pas des trucs comme ça devant mes potes, s'il te plaît, papa.
1: Pourquoi? C'est la classe.
0: Et si la fée des disquettes a changé les règles, nous on continuerait avec les vraies règles. Pas vrai, fiston?
1: Papa, s'il te plaît, vas-y, c'est la tour, ça.
0: On a qu'à aller faire du skate.

0: Allez, vas-y, putain, c'est à toi de chanter. Vas-y, on a payé, là, c'est karaoké. Vas-y, t'y vas, Dark. Allez, vas-y, allez. Fais ta chanson préférée, là. Mais vas-y.
1: Ouais, je sais pas.
0: Mais vas-y, putain. Allez, tout le monde, allez. Tout le monde l'applaudit. Allez, ouais, ouais, allez.
1: Bon, d'accord. C'est une chanson d'Anaïs. Mon mon amour. 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
2: Et là, j'ai le plaisir d'être accompagné par Herbert Léopard. Oui, c'est l'ami Rémi et Herbert Léopard dans une belle chanson qui s'appelle « T'as qu'à bosser pour cette bossa, t'as qu'à bosser pour Bocassa, t'es bon qu'à ça, qu'à bosser, c'est bon qu'à bosser. »

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0: Chauffe Herbert Léopard. Allez! C'est la fête! Dansez tous chez vous, allez! Allez, c'est la fête! Le groove!
1: Hey Dark!
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3: Quoi?
1: Non, rien!
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Non, la country c'est jamais fini. Et si notre chanson peut-être elle est finie, dis-toi que dans le monde à l'heure où on joue cette chanson, au moment pile où on finirait un autre groupe de country qui commencerait leur chanson. Et ce serait un truc un petit peu... 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

0: Mais alors, tu sais, vous les cigales, c'est fini.
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